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0: Non, non, franchement, là, attends, mais tu parles de quoi, en fait? Mais c'est quoi, le sujet? Non, j'aime pas ça.
1: Bon.
0: Moi, ce que je veux savoir, c'est quand est-ce que ça sort. Ah, regarde, j'ai une bonne idée, là. L'achètes-tu, là? Bon, ça doit être la fin.
1: Bon.
0: Écoute, là, ta chanson, le bledin, là.
1: C'est ma chérie que ça s'appelle, en passant.
0: Ben, c'est pas bon.
1: Hein?
0: C'est même mauvais.
1: Hey, c'est raide, ça.
0: Mais excuse-moi, mais j'ai l'habitude d'appeler un chat un chat.
1: Ben là,
0: c'est
1: tout. T'aurais pu choisir un chat qui s'appelle d'autres choses.
0: Là, t'as cassé.
1: Je comprends pas, mais moi, quand je chante, là, ça vient vraiment des tripes.
0: Ben, c'est ça, c'est de la merde.

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0: fois qu'ils proposent une idée, c'est toujours une importation américaine qui essaie d'implanter au Québec. Une implantation qui marche même pas aux États-Unis, mais qui essaierait de mettre au Québec. C'est complètement fou. Puis, ce qui est grave, là, c'est que ça, c'est Québec solidaire qui dit ça. Mais je veux juste vous rappeler que Paul Saint-Pierre Plamondon, il y a quelques mois, il disait essentiellement la même chose en disant que le problème, c'est l'épicerie Montel, il pensait que c'était à cause des propriétaires de supermarchés, là. Fait que ces gens-là, là, QS et le Parti québécois, ont une méconnaissance totale de c'est quoi une économie de marché. Les épiciers, là, ils gagnent 2-3% le maximum sur ce qu'ils vous vendent, là. C'est pas vrai qu'ils se remplissent les poches à vitesse grand V puis ils sont les seuls qui se font dans le commerce de détail comme ça, qui se font du 40% puis du 50% de profit, là, c'est la SAQ, puis c'est un monopole public en passant, là.
1: Et l'inflation alimentaire, répétons-le, Éric, c'est le transport. Il les faut soulager, c'est ça, les truckers avec baisse
0: de prix. Ils n'aiment pas ça parler de ça, eux autres. Ils n'aiment pas ça parler de ça. Puis, tu sais, ça n'a jamais fonctionné, une économie centralisée, planifiée, communiste, là. Ça fonctionnait, on le saurait, puis l'URSS existerait encore, là. Puis c'est, je pense, c'est Adrien Pouliot hier qui mettait sur sa page, ça me rappelait effectivement le même souvenir quand j'ai vu ça. On disait qu'une des raisons pourquoi le communisme est tombé dans l'ex-URSS, c'était parce que notamment une fois, Boris Eltsine s'était rendu aux États-Unis et avait demandé de visiter une épicerie sans que ça soit stagé. Il est arrivé dans une épicerie au Texas. Et il est rentré puis il pensait que ça avait été tout fait par des fonctionnaires puis des gens du cabinet politique pour montrer pour l'impressionner. Il croyait pas ça. Fait qu'il a demandé à son chauffeur de l'amener à un autre supermarché pour voir s'il y avait autant de diversité puis de concurrence. Puis là, ils sont allés dans un autre quartier puis il est arrivé là. Puis il a dit tabarnouche, comment ça que nous autres, l'URSS, qu'on est une des plus grandes puissances au monde, on a des richesses extraordinaires, comment ça se fait qu'on n'est même pas capable d'avoir rien sur nos tablettes? Puis comment ça se fait que on n'a pas, il n'y a pas de cette concurrence-là, il n'y a pas cette diversité-là, puis que les gens attendent en file dehors alors qu'ici, personne n'attend. Et c'est une des raisons qu'il l'avait fait changer puis qu'il avait décidé qu'il voulait combattre le communisme. Fait que c'est intéressant qu'aujourd'hui, nous autres, on a du monde qui veulent régresser puis aller dans le sens contraire. Ça en dit beaucoup sur l'idéologie fondamentale de QS, mais même aussi un peu du Parti québécois.
1: Absolument, absolument. Puis regarde, on va voir. Eux autres ont parlé quand même en vase clos à leur crowd, là. 50 000 logements sociaux en 4 ans. T'sais, tu lances ça, c'est du populisme, mais on t'accuse d'être populiste. T'sais, la droite, populiste. Hey, ça, c'est du populisme turbo, là.
0: Ben oui, mais puis comment... Tu sais, c'est toujours... L'argent va toujours pousser dans les arbres dans ce modèle-là, hein? Comment? C'est pas grave, on va taxer les riches. C'était ça en fin de semaine.
1: Qu'est-ce que t'as pensé de ça, d'ailleurs, l'attaque tous azimuts contre les riches, alors que, répétons-le, ceux qui gagnent 200 000 et plus au Québec, il y en a 162 000 personnes, OK? C'est 2%, mais ils payent presque 35% de tout l'impôt. Donc, ce que vous appelez les riches, là, ben c'est ça, ils payent leur part, à mon avis, mais pas selon Ticus et Timus.
0: Non, c'est autant les épiceries que l'idée de taxer les riches, c'est toujours le même problème, c'est que c'est des gens qui ne comprennent pas le fonctionnement de l'économie de marché. Ils comprennent pas l'impact de leur politique désastreuse. Ils regardent pas ce qui s'est passé dans le monde quand on a employé, qu'on a essayé d'utiliser ces méthodes-là. C'est pas vrai que ça va créer plus de richesse, hein. Trop de taxes tue la taxe. Ce qu'on se rendrait compte, là, si on faisait ce que Québec solidaire propose aujourd'hui, c'est qu'il y aurait moins de revenus qui vont rentrer dans les coffres de l'État parce que les gens qui ont de l'argent ou bien même engager des bons fiscalistes pour être sûr de te payer moins d'impôts et d'essayer de trouver une façon de mettre leur argent à l'abri de l'impôt ou ils vont aller le placer ailleurs. Et ils vont donc... Parce qu'à chaque fois qu'une personne qui gagne plus que 200 000 quitte le Québec, là, comprenez que c'est un drame, là, parce que ça fait en sorte que... Ceux qui restent, là, mettons le 2%, il y en a 1% qui s'en va, là, mais le 1%, il ne peut pas supporter 37% des impôts à lui tout seul, là. À moins que tu doubles ses impôts, fait qu'ils vont avoir une pression pour qu'ils quittent encore plus rapidement. Et toutes ces conditions-là font qu'on n'a plus intérêt à travailler puis à investir au Québec.
1: C'est ça.
0: Ça décourage le travail puis l'investissement, ce qui tue l'économie. Il faudrait qu'un jour, ils prennent un cours d'économie 101 puis qu'ils se mettent ça dans la tête, qu'ils essayent de comprendre ça, là. Parce que tous leurs autres projets, oui, il faut maintenir un filet social au Québec. Oui, on veut que le système de santé soit accessible à tous. Oui, on veut un meilleur système d'éducation. Mais pour ça, il faut créer de la richesse, il faut exploiter nos ressources, il faut arrêter de s'attaquer à celles et ceux qui réussissent puis qui travaillent fort.
1: 40% ne versent pas d'impôts.

0: en passant, peut-être le dire. Et il y a quand même beaucoup de fonctionnaires, de hauts fonctionnaires qui gagnent 100 000 et plus. Ceux qui gagnent 100 000 et plus, ils payent 72 % de l'impôt payé. À leurs yeux, quelqu'un qui gagne 100 000 et plus est riche. Donc, ils s'attaquent à beaucoup de fonctionnaires. Ça m'étonne que les syndicats soient pas sortis contre ça. Ça, c'est un peu spécial, là. Il y a beaucoup de fonctionnaires, des hauts fonctionnaires, je parle pas de la secrétaire aux affaires municipales, là, qui gagnent 100 000 et plus. Il y en a énormément. Ouais. Les syndicats sont où pour défendre ces gens-là face aux attaques sauvages de QS, les communistes qui veulent augmenter leurs impôts? Je trouve ça le fun. Il y a un genre de guerre civile qui s'en vient au sein de la gauche, là.
1: Oui, puis j'ai remarqué aussi que hier, il y a eu une propriétaire d'un petit immeuble, madame, un duplex, là, puis elle est allée dire, là, comme, écoutez, là, vous me pensez que je suis une multinationale, puis je suis une riche, puis vous voulez me taxer.
0: Il y en a beaucoup.
1: J'ai déjà des problèmes. Puis écoute, ça, là, c'est des gens, là, il y en a qui nous écoutent, là, des propriétaires là, du monde qui ont des petits jobs, là, mais qui ont choisi pour arrondir leur fin de mois, pour améliorer leur sort. Ils ont acheté un duplex. C'est eux autres, la fin de semaine, qui vont réparer le lavabo qui coule. Alors, c'est eux autres qui sont pognés pour nettoyer l'appartement quand il y a un changement de locataire, pour essayer de louer à quelqu'un d'autre. Puis, ces gens-là, ils travaillent extraordinairement fort pour se construire un capital. Puis au lieu de les encourager, Québec solidaire veut les taper sur la tête. C'est vraiment, là, c'est toujours la même chose, hein. C'est toujours de prendre l'argent du monde qui travaille fort pour le donner à ceux et celles qui chialent. Puis ce modèle-là, on le sait, ça conduit à la faillite. Il faut arrêter ça. Au Québec, on est allé trop, on a trop écouté ces lobbies-là. Il faut aller à sens contraire, il faut revoir notre modèle.
0: Les lobbies, mais les journalistes aussi, qui poussent beaucoup pour le payage sur les routes. Ce matin, la presse, les villes ont pas assez imposé le monde, les taxes sont pas assez élevées. Il faut arriver avec une taxe kilométrique, c'est-à-dire plus tu fais de kilomètres, plus on va aller t'en chercher sur ton rapport d'impôt. Ils sont malades, ces gens-là. Des journalistes qui trouvent des experts, comme moi, je pourrais trouver des experts pour dire le contraire, et pour mousser un narratif. Tu l'as vu, ça, dans la presse plus. T'en dis quoi?
1: Ben oui, j'ai vu ça un matin. Mais bien, je te ferai remarquer qu'il y a deux semaines, c'était l'idée d'un payage. Ils ont changé le mot, là, mais ça, regarde comment il y a un fil conducteur. C'est n'importe quoi pour aller vous siphonner toujours plus d'argent dans vos poches. C'est les mêmes aussi qui se battent pour pas qu'on abolisse la taxe carbone, que vous continuez à payer votre essence plus cher que partout en Amérique du Nord. C'est toujours la même mentalité. Ça fonctionnait, ce modèle-là, on le saurait au Québec. On est les champions pour taxer le monde et pour imposer nos citoyens. Ça ne fonctionne pas. Regardez, dans la dernière année, là, au Québec, c'est combien d'emplois s'est perdu par rapport à combien d'emplois s'est créé, par exemple, en Alberta. Parce que j'étais en Alberta la semaine passée. Là,
0: oui, on se filait avec ça. Oui, oui. Vas-y, Eric.
1: C'était épeurant de voir. Les seuls emplois qui se créent au Québec, là, c'est le gouvernement qui les crée. Le secteur privé au Québec, là, il est jamais bien raide.
0: Non, c'était pas vrai, ça.
1: On crée des jobs de fonctionnaires, mais c'est pas ça, là, c'est des jobs qui sont payés avec l'argent de vos taxes. Fait que tout ce que ça fait, c'est que ça nous appauvrit collectivement.
0: Non, mais plus, faut que tu parles de la réalité aussi, là. Les chiffres de perte d'emploi, la semaine passée publiés par le Québec, là.
1: Oui.
0: Ça, c'est très grave. Pendant ce temps-là, aux États-Unis, si tu enlèves les quelques 300 000 emplois dans fonction publique fédérale qui ont été perdus, aux États-Unis, c'est un record de gains d'emploi le mois dernier. C'est au-dessus de 100 000 de plus d'emplois au réel. Et ici, c'est une perte record d'emplois. C'est très épeurant ce qui se passe au Québec. C'est au-dessus de 70 000 emplois perdus, hein, Éric?
1: Oui, c'est exactement ça. Puis on voit que dans les autres provinces, il se crée de l'emploi, particulièrement en Alberta.
0: Ça va pas bien au Québec, là, pour vrai, là.
1: Non. On est en train de frapper le mur. Puis il faut que les gens réalisent que c'est pas en créant plus de jobs dans la fonction publique qu'on va régler le problème. On fait juste creuser le trou encore plus profond. Donc, il faut changer ça. Il faut qu'à un moment donné, on dise c'est assez. Puis malheureusement, c'est pour ça que je me bats en politique. J'ai la perception que les autres partis, que ce soit le PQ ou les libéraux...
0: Ils n'en parlent pas de ça!
1: Sinon, c'est pour aller dans le même sens que la CAQ puis que Québec solidaire.
0: Oui!
1: Ils sont quatre partis avec essentiellement le même modèle pour le Québec, le même modèle bureaucratique, le même modèle étatiste qui ne marche plus. Puis là, il y a de plus en plus de Québécois qui le réalisent. Puis malheureusement, il y a juste un parti présentement avec une députée à l'Assemblée nationale qui parle pour vous.
0: Dernière question, l'Alberta, t'en dis quoi?
1: Oui.
0: Moi, je voterai oui pour la séparation de l'Alberta. Juste pour donner du leverage à l'Alberta pour négocier avec Carney, parce que ça avance à rien. Mais Daniel, c'est bizarre, elle va de l'avant avec un référendum, mais voterait contre. Je comprends pas trop sa stratégie.
1: D'abord,
0: raconte-moi.
1: En Alberta, il va y avoir 9 référendums. Là. Il
0: n'y aura pas de ça. 9 questions. Sur l'immigration, entre autres.
1: Ouais. Notamment sur l'immigration. Donc, il y a besoin d'un rapport de force sur les pouvoirs. Maintenant, ce que tu dis, là, je l'ai entendu beaucoup à Calgary, puis à Edmonton, puis même en Saskatchewan, puis même en Colombie-Britannique. Il y a de plus en plus de gens au Canada anglais qui se disent « On va voter oui à la souveraineté oui. pour envoyer un message à Ottawa. » Sauf que tu comprends que si tout le monde se dit ça, là, ça sera pas un message qu'ils vont envoyer sa séparation qu'ils vont adopter. Là. Mais je comprends. Puis, on a quand même intérêt à rester dans un marché canadien, dans le sens où on n'a pas intérêt à avoir des passeports pour se promener d'une province à l'autre, à mettre des embûches puis encore plus de barrières entre les provinces canadiennes. Non, mais c'est ça. Mais il faut respecter. On a une constitution au Canada là qui prévoit que les provinces sont souveraines dans leur juridiction.
0: Ouais, mais le fédéral ne respecte pas ça depuis des années.
1: Le fédéral se mêle pas de ses affaires. Il faut se donner un pouvoir de force comme conservateur pour faire des alliances avec les autres conservateurs. Il faut parler d'une seule voix. Écoute, j'ai fait des conférences partout au Canada dans les deux dernières semaines. J'ai rencontré à peu près tout le monde partout. Écoute, ça a été bien au-delà de mes espérances, là, Dominique. Là, juste te donner un exemple, là, tu sais, au caucus en Colombie-Britannique, à Victoria, il y a 44 députés conservateurs. Ils m'ont invité à leur caucus. J'étais assis avec eux autres. Comme je suis un député conservateur, je leur ai parlé, j'ai fait un discours. Ils m'ont posé des questions. Je faisais partie de la famille. À Toronto, j'ai rencontré Caroline Mulroney. Elle m'a pris, elle m'a emmené à la période des questions avec elle. Elle m'a présenté en français à Queen's Park. J'ai été ovationné par les députés et les ministres conservateurs de l'Ontario.
0: Ah oui?
1: Non, c'était super le fun. J'ai lancé mon livre Destination Autonomie en anglais au Albany's Club à Toronto avec Peter Van Loan, l'ancien président du Parti conservateur du Canada, qui était le leader en chambre
0: ça,
1: de
0: ça, j'ai pas vu ça. Tu l'as pas mis sur Facebook, il me semble. Tu as mis la photo de Caroline.
1: J'ai mis la photo de Caroline, mais tu sais, c'est genre, je prenais en mythe, je voulais pas que ça fasse un album de voyage, non.
0: C'est impressionnant, quand même, bravo. C'est bien arrangé, bien organisé.
1: Ça a très, très bien été, puis c'est important de faire ça. Si on veut être sincère dans notre démarche.
0: Tout le monde que tu connais pas mal, Éric, on va se le dire.
1: Là. Oui, ça prend. Tu sais, j'ai rencontré Jason Kenney, l'ancien premier ministre de l'Alberta aussi, pas juste Daniel Smith. Jason, présentement, il fait campagne justement pour dire qu'il faut changer le Canada si on veut pas que la souveraineté gagne en Alberta.
0: Ouais, mon prêche dans le désert, Kenney, il est là pendant 3 ans encore.
1: Ben, il est là. C'est-à-dire que le jour où il y a des provinces qui commencent à se séparer, il sera plus là pour personne. Là. Je veux dire, le.
0: Souverain l'attendait de ce gars-là, là.
1: Les gens réalisent pas que le plus souverainiste, la gang, là, c'est eux autres. C'est ça qui est le paradoxe au Canada. C'est l'hypocrisie du Parti libéral du Canada qui se drape dans le drapeau canadien, qui s'autoproclame capitaine Canada, alors qu'en réalité, ils alimentent le séparatisme partout. Comment? Par deux façons. Un, en s'ingérant de l'incompétence des provinces, ils n'ont pas d'affaires selon notre constitution. Puis deux, en nous endettant, capotés, puis en étant en conduisant le pays à faillite, avec des 50-60 milliards de déficit par année, deux fois pire que Trudeau. Ce gars-là, il voudrait travailler pour le PSPP qui agirait pas de différemment.
0: Ouais, exact.
1: Ils sont en train de détruire le Canada.
0: Exact. Merci beaucoup, Éric. On s'en reparle.
1: Bonne journée, Dominique. Bye.
0: Salut, bye.
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0: Jeff Caron. Mon cher Caron, mes hommages.
17: Vous allez bien?
0: Très bien. Est-ce qu'il fait beau dans ta ville?
17: C'est pas pour vous écœurer. Hier, il faisait un beau 25 degrés.
0: C'est
17: avec
0: parfait.
17: Un beau soleil. Là. Je me suis habillé en été.
0: C'est bon. Pas de poppy, pas de woke dans les rues, pas de bizarroïdes.
17: Non, c'est assez standard ici.
0: C'est le fun. Il n'y a pas de QS, non? Il n'y a pas de gagagougou, il n'y a pas de... OK, c'est bon, c'est le fun, non, bon, chanceux.
17: On est en pleine élection, par contre. L'armée est en élection législative au début du mois de juin. Donc, c'est des élections qui sont super charnières parce qu'ils doivent aussi modifier leur constitution pour accepter de faire retirer la région du Nagorno-Karabakh comme étant un territoire arménien. C'est une condition pour que le début d'un processus de paix avec l'Arménie, avec l'Azerbaïdjan, pardon. Fait que c'est une grosse élection. Puis c'est la raison pour laquelle aussi les Européens étaient en ville la semaine passée parce que ils étaient là essentiellement pour appuyer le premier ministre actuel qui est pro-européen, là.
0: Okay.
17: Il n'y a jamais de coïncidence en politique.
0: Là, tu veux nous parler de quelque chose que je connais peu, donc je veux t'entendre là-dessus parce que ça n'a pas vraiment circulé. Là.
17: Sauf sur les réseaux sociaux.
0: Oui, c'est ça. Mais je veux que tu nous en parles et que tu exploses ça ce matin.
17: Ben
0: ouais. Vas-y.
17: Vous connaissez ça, le karma. Hein? Le karma, c'est une chose qui est
0: implacable. It's a bitch, comme on dit. Hein?
17: It's a bitch, puis il a frappé en fin de semaine un député libéral fédéral qui cherchait à remporter une investiture pour le Parti libéral de l'Ontario. Donc, le gars s'appelle Nathaniel Erskine-Smith. Il est député depuis 2015. Il a brièvement été ministre dans le premier gouvernement Carney. Puis il y a depuis des années...
0: Trudeau,
17: le désir
0: tu veux dire? Trudeau ou Carney carrément?
17: Non, Carney.
0: Ah oui? Bon, OK, parfait.
17: Carney,
0: c'est beau.
17: Ouais. Puis il y a depuis des années le désir de se reconvertir vers les libéraux ontariens. Donc, en fait, lors de la dernière course à la chefferie des libéraux ontariens, il avait terminé deuxième. Donc, comme on dit en français, le gars, c'est pas un no-name en politique. T'sais, c'est un gars qui a une certaine notoriété en Ontario. Puis je pense que la bonne comparaison au Québec, ce serait par exemple Bernard Drainville. C'est un gars qui a été ministre, qui a fini deuxième à une course à la chefferie. C'est à peu près le même calibre en termes de notoriété publique. Mais le problème, c'est qu'à l'investiture pour les libéraux de l'Ontario, il faisait face à trois adversaires le week-end dernier, puis parmi eux, un franchisé inconnu d'un Domino's Pizza qui est originaire du Sri Lanka. Ben, c'est lui qui a gagné. Puis comment est-ce que ce gars-là il était capable de l'emporter? Ben, c'est facile. Il a pacté l'Assemblée avec d'autres individus originaires du Sri Lanka, dont plusieurs parlaient même pas l'anglais. Fait que pour régler le problème, qu'à cela ne tienne, il leur a fait imprimer en tamoul un exemplaire du bulletin de vote pour s'assurer qu'il allait savoir exactement où mettre la croix dans la bonne case.
0: Donc, Anasul Hasanul Hafiz, homme d'affaires, propriétaire de 30 Domino's Pizza, a gagné par 19 voix. C'était serré, anti-péché, là. Et lui, ouais, a bourré ça. L'Assemblée de gens qui parlent ni français ni anglais en imprimant dans leur langue à eux un bulletin de vote.
17: Ouais,
0: sacrifice.
17: C'est pour leur dire, le candidat en question, c'est le troisième. Donc, vous allez mettre votre X dans la troisième case. Bon, parce qu'évidemment, le bulletin de vote qu'on allait leur donner pour voter, il n'était pas écrit en tamoul, il était écrit en anglais. Donc, il y avait besoin d'un comparatif pour savoir exactement où il devait voter. Fait que, tu sais, pourquoi est-ce que je dis que le député libéral a été victime du karma? Parce que le gars, il a applaudi le délire des politiques migratoires de Trudeau pendant 10 ans. Il les a salués comme c'était le symbole absolu de la grande tolérance canadienne. Ben, la balloune, il a pété en pleine face. Le député, il a été remplacé par son peuple de remplacement. Puis là, le gars, il ose crier au scandale.
0: Tu vas te faire ramasser, là. Hein, le grand remplacement, il l'a dit, Caron.
17: Ah, ben écoute, je me fais ramasser à chaque semaine.
0: Ouais, pourquoi pas? Tant qu'à y aller.
17: Ben, c'est ça. Mais tu sais, le gars, il crie au scandale. Il dit qu'il y a eu des irrégularités. pendant le vote, fausse vertu à Saint-Saëns. Quand t'es pas affecté par un phénomène, tu l'appuies, puis t'accuses ceux qui s'y opposent d'être des racistes ou des fascistes. Mais quand c'est toi qui en es affecté, c'est drôle. Mais là, tu te comportes soudainement comme ceux que tu traitais de racistes puis de fascistes une semaine auparavant.
0: Il s'est étouffé avec son Walker-Rooney.
17: Exactement. D'une certaine façon, bien fait pour lui. Mais le problème avec ça, c'est que ça marque à quel point les nouveaux arrivants représentent maintenant, dans certaines régions du pays, une masse démographique suffisante pour imposer leurs membres aux partis politiques puis d'en prendre graduellement le contrôle.
0: Regarde Richmond à BC. Si moi, je veux me présenter, d'après moi, je passe pas. Si je suis un Sikh ou quelqu'un, piton dans le front avec un turban puis un kirpan, wow, t'es un peu long jase. Il y a beaucoup de comtés comme ça à la mainmise ethnique, là. Canada.
17: Mais ce qui est différent dans ce cas-ci, c'est que dans Brampton, par exemple, où tu as des grosses minorités sikhs, tu sais, les libéraux, les conservateurs, les néo-démocrates vont présenter un membre de la communauté sikh. Mais dans ce cas-là, c'est une personne qui a été choisie par l'establishment du parti. Là, dans ce qui s'est passé en fin de semaine, c'est quelqu'un d'une minorité culturelle qui s'est imposé à un parti. Parce que le gars qui était supporté par l'establishment du parti, c'est le député fédéral qui est là depuis 15 ans, là. Donc, c'est des gens, c'est grassroots, c'est des gens qui sont capables de s'imposer contre l'avis de l'establishment des partis politiques. Mais tu sais, puis quand je dis qu'ils représentent maintenant une masse démographique suffisante pour faire ça, à Toronto, là, c'est quoi la proportion, selon vous, de population blanche, ou ce qu'on appelle en anglais caucasienne? En 2016...
0: À Toronto. Pose-moi la question, monsieur le fly, de même, caucasienne, on est rendu à 20%.
17: Bon, en 2016, donc à l'aube du règne de Justin, dit le Bonnet, 50% de la population de Toronto était blanche. En 2021, la proportion avait baissé à 43%. Ah, okay. Ça, c'est les dernières statistiques que j'ai. Il va y avoir des nouvelles statistiques qui vont sortir en 2026. Donc, on peut estimer que c'est à peu près 35% à l'heure actuelle. Donc, à peu près une personne sur trois qui habite à Toronto, c'est des personnes, c'est des autochtones, entre guillemets, donc des personnes d'origine européenne. Donc, le processus d'effacement des populations d'origine est enclenché, là, dans une proportion qui favorise maintenant l'entrisme des minorités. Puis une fois que l'entrisme a commencé, bon, on peut plus l'arrêter. Puis les libéraux, ils en sont les premières victimes. Eux qui ont toujours prôné le multiculturalisme depuis Trudeau père, puis qui ont favorisé cette capacité des immigrants de s'infiltrer dans leur parti. Parce que, tu sais, wokisme oblige, il faut pas discriminer. Donc, qu'est-ce qu'ils ont fait? Ils permettent à des gens qui sont pas citoyens canadiens de devenir membres de leur parti. Pour devenir membre du Parti libéral du Canada, il suffit d'être résident permanent. T'as même pas besoin d'être citoyen. Qui ont fait la même chose, ont permis à des non-citoyens de devenir membres des Forces armées canadiennes.
0: Alors ça, c'est dégueulasse, là.
17: Puis vous avez sûrement vu le résultat, parce qu'il y a un rapport qui a été écrit par l'officier instructeur. Donc, c'était des recrues qui comprenaient même pas l'anglais ou le français, qui se battaient à l'interne à cause de leur ethnie d'origine. Donc, ils reproduisaient dans les baraques des petits Rwandais, puis ils respectaient même pas les femmes.
0: Alors, donc, ça me lève le cœur. Il y a une générale en avant qui dit 20 push-up. Ah, moi, je t'écoute pas. F.U., t'es une femme. Alors, excusez-moi, c'est un coup de... c'est quasiment un coup de cour martial. T'sais, parce que c'est insubordination. Insubordination dans l'armée, c'est grave. C'est grave, c'est exactement. Là, il faut sanctionner, là. Voyons donc.
17: On s'entend-tu qu'ils vont sanctionner puis envoyer en cour martiale Marcel Hamel, mais ils vont pas envoyer Mahmoud Machin là, en cour martiale, parce que là, on serait accusé de discrimination. Hein?
0: Oui, il faut le comprendre, le relativisme culturel, faut le comprendre, il n'est pas rendu là.
17: Oui, exactement. Fait tu sais, il faut le dire clairement, là, les libéraux ont détruit le pays. Ils l'ont gangréné principalement pour se faire du capital politique en flattant dans le sens du poil les nouveaux arrivants. Ils ont permis l'entrisme dans leur parti puis dans les grandes institutions canadiennes. Puis là, ils commencent à en payer le prix. En plus du pays qui en paye le prix. Mais là, maintenant, c'est eux qui commencent à en payer le prix. Tu sais, puis regardez là, les images de Brampton en Ontario. Tu sais, les Sikhs se promènent à cheval dans les rues avec des lances et des arbalètes. Tu sais... Fais-toi pogner dans la rue avec une canette de poivre de Cayenne dans les poches, puis tu te ramasses en prison, là.
0: Oui.
17: Tu sais, les villes, Toronto l'été passé, les villes sont obligées de mettre des affiches sur les plages pour dire au monde de pas chier là.
0: Oui, no shit zone.
17: Oui, tu sais, ceux qui refusent de voir le problème au nom de la tolérance à tout prix, là, pis c'est des gens qui sont déconnectés. T'sais, on peut
0: là,
17: très
0: les gens
17: bien
0: vont
17: être
0: dire,
17: tolérants.
0: Il y en a qui vont dire cacaphobe, t'es un cacaphobe, hein, t'acceptes ouais, pas.
17: C'est ça.
0: Quelqu'un a le droit de chier, gars, c'est sa culture, il a le droit.
17: Ben,
0: ouais, mais il l'enterre, sa marde, Jean-François,
17: ben,
0: franchement.
17: Ouais. On
0: c'est biodégradable, on en a parlé tantôt, Dan et moi. C'est biodégradable, il n'y a pas de gêne.
17: L'idée, c'est qu'on peut très bien être tolérant, mais critiquer les dérives qui sont carrément inacceptables de la dite tolérance. Mais bon, demandez pas aux woke de faire cet effort-là, parce qu'ils ont un lobe de cerveau qui est déficient. Puis là, le problème, c'est les libéraux qui sont victimes de ça. Mais les conservateurs vont suivre, parce que le phénomène démographique qui a été créé par les libéraux, il va aussi s'imposer à eux. C'est inévitable.
0: Mais là, ils sont en train de subir le Walkeroni treatment. C'est juste parfait. J'adore ça, ce qui se passe. Ouais.
17: Mais ce qu'on a assisté en fin de semaine, c'est le début d'un processus qui permet à des gens qui n'étaient même pas citoyens il y a 5 ans, ou qui sont même pas encore citoyens, qui sont juste résidents permanents, de s'infiltrer dans les machines
0: des partis politiques. C'est un takeover du Canada. N'ayons pas peur des mots, c'est un takeover des institutions.
17: Ouais.
0: C'est un takeover de l'armée, donc ça commence là. Peut-être juste rappeler aussi, Fréchette, les non-Canadiens pouvaient voter pour elle. Là. Je dis ça de même aussi. Là. Ça, c'est fou,
17: ça.
0: Là!
17: Quand t'es rendu un parti politique qui permet à des non-citoyens de pouvoir voter, écoute, moi là, regarde, comme je vous disais, il y a des élections ici le mois prochain. Imaginez-vous si je vais dire, moi j'aimerais ça pouvoir voter parce que je suis un résident permanent, puis vas-tu me faire, je vais me faire retourner de bord hein, assez rapidement.
0: Les partis
17: politiques mainstream au Canada, au Québec, ils trouvent que ça c'est normal. Mais c'est quoi la conséquence? Ils sont pas caves ces gens-là.
0: La conséquence à long terme, mais je vais finir là-dessus, c'est l'anéantissement. La conséquence à long terme, c'est la fin des émissions, mon cher Jean-François. C'est la fin.
17: Ouais.
0: Pour vrai. Hey, merci encore. C'est très, très bon. Merci de m'avoir raconté cette histoire-là. Je l'avais manqué. Merci encore, Jean-François. Ciao.
17: Ciao.
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18: Monsieur Pelladeau, merci. En terminant, bon, je reviens. Ça fait 3 fois qu'on se parle. Ça fait 3 fois que je vous demande, là, parce qu'ici, on nous empêche de diffuser des extraits de TVA. Puis la dernière fois, vous m'avez dit, je m'en occupe personnellement. Là, c'est pas réglé. Là. Je me demande, c'est qui le boss dans ce boîte-là?
19: C'est pas réglé encore?
18: Pas réglé, ça,
19: Monsieur
18: Pelladeau.
19: Il va falloir que je regarde ça, bien sérieusement.
18: On s'en parle l'année prochaine, on verra. Là. Je me demande, c'est qui le boss dans ce boîte-là?
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0: On voit que je trouve le moyen de parler des artistes PKP. Hier, il y a un statement qui a été livré, là.
1: Oui, mais ça, j'en ai pas vraiment. Je te dirais un matin, mais...
0: Et la CAQ qui veut donner de l'argent, alors que PKP dit carrément... J'ai entendu dire que le ministre veut me donner de l'argent. J'en veux pas d'argent, mais la CAQ fait sorte de cabriole pour gagner des votes.
1: Mais c'est pas... Il veut plus de règlement, mais en même temps, il veut plus que Radcan et Télé-Québec aient de pub.
0: D'accord.
1: Mais cette pub-là, il ira pas nécessairement chez eux. C'est ça l'affaire.
0: Pas grave. Concurrence déloyale, pareil, là. Pour vrai.
1: Parce qu'ils ont de la... Oui. Avec toute l'argent
0: qu'il y a sur le gouvernement. Mais un marché de 6-8 millions de francophones, grosso modo.
1: Oui.
0: Mettons 7,5.
1: Mais là, la Combe veut enlever la pub à Télé-Québec. C'est pas ça qui fait mal à Télé-Combe.
0: Ben je sais. C'est une politique. Là. Plus de pub du rapport partout, puis Luc et Luc dans le temps des fêtes. C'est pas ça qui va faire la différence. Mais ceci étant dit, juste pour finir vite avec ça quand même, mais il y a beaucoup d'artistes pour qui ça achève. Là. La grosse maison à Boucherville avec le bateau, le chalet à Bromont, les deux voyages en Martinique, le voyage en Europe l'été aussi avec les enfants pendant les vacances, le Harley, ça achève. Là.
1: Mais il va falloir se poser des questions, par exemple, à un moment donné, parce que les Québécois mettent pas moins d'argent dans le pot pour les artistes. Là. Fait qu'il va où, cet argent-là? On le gaspille-tu? Ta cahier, on le donnera pas?
0: Là, tu fais référence, hein?
1: Ben, les Québécois donnent de l'argent. Non, je parle au gouvernement. Le gouvernement, après ça, surveille. La CAQ a augmenté les montants qu'on donne aux artistes, à la TV, à tout, là. Ils ont grossi les montants à large.
0: Ils ont augmenté le salaire, l'inflation. Tout le monde s'est jacké, Doom. Tout le monde au Québec s'est jacké. Les profs, entre autres, les fonctionnaires. Ben, tout le monde s'est jacké. C'est donc qu'on a donné plus d'argent, mais les gens ont été plus exigeants.
1: Et
0: donc,
1: comme dans tout le reste, ça donne pas de résultats.
0: Ils n'ont pas un moyen, TVA, de suivre. Non. Et dans une petite place comme le Québec, peut-être qu'on a vécu d'illusions trop longtemps.
1: Ouais.
0: Avec un gros showbiz exagéré. Les Français sont impressionnés quand ils arrivent ici. Ah oui, bordel, on pourrait quasiment faire un Paris match juste avec les artistes québécois. Le lundi, le séjour, la semaine, l'éco-vedette. C'est un monde artificiel qui est en train de s'effondrer.
1: L'avenir de la culture québécoise, là, c'est peut-être une couple d'artistes qui pognent en chanson. Puis il va en avoir plus, mais ils vont avoir des succès marginaux. Une couple de films, une couple de séries télé, mais pas...
0: Voilà.
1: Pas des programmations, 7 jours sur 7, 24 heures sur 24, de shows différents. Ça tiendra plus.
0: Exactement. Exactement.
1: On va avoir des shows comme Vitrerie Joyale.
0: Très niché, très précis, qui pogne des success stories.
2: Tu sais, regarde, de finir de remplir ta programmation également, de remplir le sac avec des trucs américains traduits, ça aussi, ça marchera plus. Là.
1: Non.
2: Ça marchera plus
0: parce que tu peux mettre le français à Netflix.
2: Ben, non seulement ça, on a une jeunesse qui parle de plus en plus anglais.
1: Qui l'écoute en version originale.
0: Aussi. Mais le franco tire encore. Mais, c'est ça, les plateformes, les gens disent, OK, moi-même, mais sans français. Tu comprends? La plateforme n'est pas une voie d'assimilation. Donc, c'est foutu.
2: Ah, oh, puis quand tu parles du futur, maman, mais sans français, maman, papa ne seront plus là, là.
1: J'ai pas le temps à matin,
0: papa,
1: mon
0: âme. Maman, il y en a beaucoup aujourd'hui qui s'en vont.
1: Oui.
0: On va pas être méchant, là.
1: Parce qu'ils sont accrochés à ce public-là. Ils n'ont pas évolué. La télé québécoise n'a pas évolué. Écoute, Martin Matt disait à un moment donné dans une entrevue que j'imagine que c'était pour les beaux malaises. On disait hey, faut te rejoindre le monde de 70 ans et plus. De 70 ans et plus, de quoi tu me parles, toi, là?
0: Les heures de télévision, vite de même, puis je passe à la Légion. 65 ans et plus en 2011, 54 heures d'écoute par semaine. En 2021, c'est Radio-Can qui donne ça. On n'a pas le chiffre de 2025, là. Mais quand même, ça a tombé à 47. Faites une projection. Sweet. On est rendu à 40, d'après moi. Autour de ça.
1: Il y a un bon documentaire qui a été fait sur la télé québécoise. On y reviendra dans les prochains jours. Sérieusement. Tiens, je vais commencer par QS. Leurs amis de Radcan, tout ça. Ils ont reçu beaucoup dans les derniers jours. Puis ça a on va y aller quasiment en gradation plus simple au plus saucé. Je commence par Ruba. Les riches, on peut les taxer, ils partiront pas.
3: ce que ça touche, les 25 millions de dollars, juste pour que les gens comprennent, c'est 4 000 ménages, je pense que vous l'expliquez tout à l'heure. Ces gens-là, est-ce que les 4 000 vont quitter puis ils vont tout vendre? Ça coûte cher, hein, faire ça puis vendre. On vient pas toucher les grandes entreprises, on les touche pas. Ça touche quelques personnes et c'est pas vrai. Et on l'a vu ailleurs dans le monde où cette taxe-là, ce genre de taxe-là sur la richesse est imposée, où tout le monde quitte et s'en va, par exemple en Norvège. Ça arrive pas.
4: Un, c'est de la bullshit. Ça arrive. Puis les études sont là, le prouvent. On le voit. Puis encore plus quand t'es dans un même pays. C'est ça l'affaire, là. C'est que là, on va, le Québec va taxer ses riches à fond. Si QS passait, là. Mais quoi, ils ont de l'influence, des fois, sur les autres partis. Ils vont passer en Ontario. Ils vont être. Tu sais, je dis en Ontario parce que c'est ça qui est le plus proche. Mais c'est n'importe quelle autre province va être moins pire, là. Et c'est facile. Ça coûte pas une fortune quitter, là.
0: Tu payes un fiscaliste sans charge. Ouais, je comprends.
4: Ils vont faire le
0: 500$ de l'heure, là. Mais tu payes un fiscaliste bien beurré, bien connecté. Merci, bonsoir.
4: Et des fois, en effet, tu n'es même pas obligé de déménager physiquement. Tu as juste à déménager tes actifs.
0: Ben oui.
4: Et à partir de là, ils peuvent absolument rien faire. Mais. Même s'il y en a une couple qui partent, là.
3: Je veux dire, si on n'a pas 5 milliards, puis je lance un chiffre, si on a 3 milliards de dollars pour les revenus, ben c'est déjà ça de prix.
5: Vous l'avez calculé comment, votre 5 milliards de revenus supplémentaires?
3: Ouais. On s'est basé sur une étude de les risques.
0: Je sais, mais...
4: C'est juste ça, on s'est basé sur
0: une étude de les risques. Oui, je sais. Mais là, t'as coupé la phrase en deux, là, le meilleur bout s'en vient, là.
4: C'est quoi?
0: Ben c'est Sol Zanetti, non, j'ai entendu Sol.
4: OK, Sol, bon, je vais y arriver à Sol, ça sera pas trop
0: on
4: long.
0: On va demander à Revenu Québec, là, patenter de quoi, puis ils vont fouiller, puis ça, ils savent pas de quoi ils parlent.
4: Ils savent pas. Elle lance des chiffres de même. Que,
0: c'est dans les airs.
4: Ah, même si on n'avait pas 5 puis qu'on a 3, ben ça, c'est là, ça. Règle de 3, là, ça veut dire que sur tes 4 000 riches, il y en a 1 600 qui ont zagré le camp.
0: Absolument.
4: Avec leur richesse, là.
0: C'est ça le calcul qu'il faut faire. Absolument.
4: Mais elle pense juste, non, il faut que l'État ait plus d'argent. Il faut que l'État ait plus d'argent. Après ça, s'il y a moins de riches, c'est pas grave, on s'en fout, là. Ça, c'est pas important. Aïe, aïe.
0: Ce sont des saboteurs. Ils veulent saboter le Québec de par la haine et la jalousie de l'argent, mais surtout, ils veulent attaquer le succès. Quelqu'un qui a du succès, ils veulent l'anéantir. Mais c'est une guerre au succès. QS.
4: On a beaucoup de politiciens qui fabulent.
0: C'est des losers.
4: On a beaucoup de politiciens qui fabulent. On a PSPP avec ses histoires de complot, j'y arriverai. Complot Paul. Mais Ruba vit dans un monde imaginaire qui n'existe pas, là.
3: Ils devraient payer un peu plus et faire leur juste part à cause de l'état de nos finances publiques qui est très, très difficile en ce moment. Et pour mettre de l'ordre là-dedans, il n'y a pas 36 000 solutions. Soit on réduit encore les dépenses, déjà que nos services publics, nos hôpitaux, nos écoles tombent en ruine, donc ça va pas très bien, fait qu'on fait de l'austérité.
0: On fait de l'austérité. Ce sont des clowns.
4: Soit on réduit encore les dépenses. Ils ont jamais été réduites, les dépenses. Même pas sous les libéraux de Couillard. Ils ont jamais été réduites, les dépenses. Elles ont toujours continué d'augmenter encore, encore et encore. J'arrive à Sol. Sol, on va un petit peu
0: Sol,
4: plus loin.
0: C'est le plus... C'est ça, les gobelets, là, carrément. Là, on est carrément dans le... Ouah! Stradinelle!
4: Ben, Sol, il le dit clairement, là. S'il y a... 1 millimètre pour taxer les riches, on va le prendre.
6: Ils ont déjà, ces gens-là, la possibilité de faire d'élévation fiscale de toutes sortes de façons. Alors, on va essayer d'empêcher ça. Est-ce qu'ils vont déménager pour ça? Moi, je ne le pense pas. Et voilà, tu sais, après ça, c'est ça. On est au Québec, d'un point de vue du patrimoine, là, l'endroit, pas du point de vue du salaire, mais du point de vue du patrimoine, l'endroit où il y a les plus grandes inégalités dans toutes les provinces canadiennes. Alors ça veut dire qu'il y a de l'espace à aller imposer les grandes fortunes.
4: Il y a de l'espace. On taxe le salaire plus que partout ailleurs, mais ça, c'est pas rien. Attends, sur ça, il y a une autre place où on taxe moins, supposément, là, qu'ailleurs. Enfin, on va aller prendre cet espace-là. S'il y a 1 millimètre de disponible, on va taxer parce que, par défaut, vous devez votre argent au gouvernement. C'est comme ça que les solidaires pensent. Et en plus, là, il va parler de notre chum François, François Lambert. Et il dit que lui se voit pas, mais Sol se voit pas non plus, là.
6: Vous et moi, la classe moyenne, les classes populaires, le monde, là, qui sont pas des très, très riches comme ça.
7: Vous voyez François... que M. Lambert manque de recul par rapport à sa propre situation?
6: Ouais, ben, c'est évident, là, je veux dire.
4: François Lambert, il se voit pas. Mais minute. François Lambert ne se voit pas, mais les gens de la classe moyenne comme vous et moi. Hey, tu gagnes 150 000 par année. T'es pas un gars de la classe moyenne, mais
0: voilà,
4: zéro.
0: Voilà, faut le rappeler. Amir Kadir qui a fait un gros pet sauce au micro. Millionnaire. Hey. C'est millionnaire, ça, Kadir.
4: Un médecin.
0: Un médecin, beaucoup, là. Au Québec, à titre de rappel, le top 20 des familles paye environ 55% de tous les impôts. Le 13% qui gagne 100 000 et plus paye 70% de l'impôt. Et le top 1, 367 000 et plus, contribue 17% de l'impôt des particuliers. Autrement dit, je regarde ça aller, je pense qu'il y en a qui payent beaucoup leur part. Je regarde ça de même, là. Mais eux autres sont jaloux. Il y en a beaucoup là-dedans qui vivent au crochet de la société. Mais c'est redistribute the wealth. C'est la grande redistribution. Tu fais de l'argent, tu m'en donnes. C'est aussi simple que ça. C'est la promotion d'une forme de vol qualifié. Tu fais de l'argent, on va faire un hold-up, on va aller te le voler, car tu as exploité quelqu'un. Il y a comme un zero-sum game dans leur tête. Tu as fait de l'argent... Oui. Donc, tu m'en as enlevé. C'est une vision totalement tronquée de la réalité.
4: Bien, pour eux autres, par défaut, l'argent appartient au gouvernement. Si on t'en laisse un petit peu, sois reconnaissant. C'est ça pour eux autres, là. Et là, j'arrive dans la grosse sauce, quasiment, là. Le 5 milliards, là, ça va tout régler.
6: Quelqu'un qui est pas M. Lambert, n'importe qui, là, si il a 25 millions, là, il veut une Ferrari, là, ben, il va s'acheter une Ferrari. S'il veut un autre chalet à tel lac, il va s'acheter un autre chalet à tel lac. Puis ça changera rien dans sa vie. Par contre, ce que ça va changer pour la société québécoise, ça va être majeur. On va être capable d'avoir des services publics pour tout le monde. Il n'y a plus personne qui va dormir dans la rue. Des enfants qui ne mangeront pas à l'école. C'est un enfant sur quatre au Québec qui ne mange pas à l'école.
4: OK, donc là, le 5 milliards...
0: Utiliser la mieux-pensance, oui. Utiliser les enfants pour bouclier humain, pour vendre
4: les
0: l'argument.
4: Les sans-abri, etc.
0: C'est... La mieux-pensance, bien-pensance, c'est les bons sentiments.
4: Le 5 milliards qui était tombé à 3 tout à l'heure, là. Non, ça va tout régler. De la même manière que la taxe Netflix, depuis la taxe Netflix, on a le deuxième bain dans les CHSLD, là.
0: Menterie.
4: C'est arrivé, ça.
0: Menterie.
4: Ah, OK. Ouais.
0: Menterie. 5 milliards. Eux autres veulent ramasser 5 milliards de plus.
4: Oui.
0: Juste à titre de rappel, les dépenses totales consolidées du Québec, 160. 171 milliards. Ben, OK?
4: Tu t'en ajoutes à ça? En l'an 2000, il y a 26 ans, lorsqu'on a viré le bug dans l'an 2000, ça.
0: OK, je me souviens pas du montant, mais quoi, le c'est 100 milliards?
4: 42. Hein? Le budget du gouvernement du Québec,
0: en 26
4: les revenus
0: ans,
4: du gouvernement du Québec, c'était 42 milliards. On est rendu à 160. Mais 5 de plus, là, ça va tout régler. Là. À partir de là, tout va bien aller.
0: Malade.
4: Les services, vos routes vont être belles.
0: Oui.
4: Les hôpitaux ne s'effondreront
0: plus.
4: C'est
0: vraiment de la merde, pour vrai. Là.
4: Les enfants vont manger à leur faim. Hey. Il n'y aura plus personne. Hey. Il n'y aura plus de sans-abri. Tout le monde va avoir un toit sur la tête.
0: Feed the world. Make it a better place for you and for me. Quincy, would you please... I want to hear louder, please. Would you... OK, thank you.
4: Et là,
0: the children of the world will be fed all over the place. I'm so happy about it. Hey, les dépenses en santé, ça passe de 60 à 68 milliards. Wow, extraordinaire! Moi, j'arrive avec un 5 milliards. Qu'est-ce qu'on fait à 5 milliards?
4: Tout le monde va être heureux. Le 5 milliards va tout régler les problèmes. Puis ceux qui comprennent pas ça, comme les François Lambert, là, c'est qu'ils détestent les pauvres.
6: Yeah. Fait que moi, des François Lambert qui viennent me dire du haut de ces je sais pas combien de dizaines de millions,
4: ouais.
6: Touchez pas à 1% de mon capital par année qui augmente de 7,5% de toute façon. Je m'en fous que les enfants mangent pas. Moi, ça me choque.
7: Je pense et pas je qu'il pense... dit je m'en fous que les
6: non,
7: enfants
6: mais,
7: mangent pas.
6: Non, je comprends, mais il préférerait, il dit je préfère la situation actuelle à celle où vous m'imposez. Mmh. Moi, je pense que ça devrait choquer les gens.
0: C'est pas ça qu'il a dit. Il a dit qu'il n'a pas le capital actuel, puis c'est investi.
4: Ben,
0: oui, il est riche, mais il l'a investi en capital, c'est-à-dire dans ses entreprises.
4: Puis il y a surtout aussi, anyway, que.
0: Il n'a pas dans son fonds de poche.
4: Les milliards que vous avez, vous les gérez mal.
0: Ben, c'est ça qu'il a dit.
4: Ajoute-en 5 de plus, ça ne changera rien, ça va être encore de la merde.
0: Aucun discours de rigueur.
4: Non.
0: Aucun discours de rigueur.
4: Aucun.
0: Zéro. Donc, c'est le mouthpiece des syndicats?
4: Oui. Continuons à dépenser.
0: Donc, QS est, au fond, le clairon des syndicats. Parce que Magali et l'autre, l'énervé puis l'excité de la CSN, eux autres sont quasiment brûlés. Fait que le front politique du syndicalisme québécois, le prolétariat, ben c'est eux autres. Donc, c'est pour ça qu'il n'y a pas de discours de rien. Ils ne veulent pas couper à nulle part. Tout va bien.
4: Je viens de passer une chose qu'il ne faut pas oublier, là. Tu disais les revenus du gouvernement du Québec sont de 160 milliards. Rappelle-toi en plus qu'on a un déficit de quoi, de 10?
0: Oui, bien là, 10, moi, j'ai 9. Le déficit, 9,6.
4: 9 points, bon, mettons 10.
0: Oui, c'est ça, autour de ça.
4: On va dire 10, là. On va arrondir.
0: Mais tu sais, il y a le structurel là-dedans qui est incompressible. Aux dernières nouvelles, elle qui prend des belles photos fraîchettes, là, Minnie Mouse, Minnie Mouse, n'a pas de solution.
4: Oui.
0: Peut-être, peut-être que Macron va l'aider. Ah, c'est vrai, Macron a foutu dans la merde la France. C'est Solidex à part ça, là.
4: Mais taxer les riches, là, selon Émilie Nicolas, c'est le débat du siècle.
8: C'est pas seulement le débat du week-end. Je crois que c'est le débat du siècle. Franchement, le 21e siècle va se régler le jour où on va se décider que ça va faire.
9: Vous pensez que quand on va s'attaquer très sérieusement aux inégalités, le monde va tourner un peu mieux?
0: C'est du communisme.
8: Je pense qu'on est à on approche d'un point de rupture, franchement, qu'en termes d'inégalité, en termes de, je veux dire, de violence presque morale que ça cause de voir l'écart entre les gens et la manière dont 3-4 milliardaires peuvent contrôler l'état du monde.
0: Vous êtes violent.
4: Pour eux autres, un riche
0: à faire la promotion
4: être
0: du
4: riche
0: vol
4: à côté d'un pauvre, ben c'est violent que le gars soit riche.
0: Il y a vraiment une dérive de gauche en 2026, les amis.
4: Ah non, puis on laisse beaucoup de place.
0: On laisse beaucoup de place.
4: À la gauche radicale.
0: On sanctionne le vol à l'étalage. N'oubliez pas ça, là.
4: Oui,
0: c'est la même gang qui sanctionne le vol à l'étalage. Donc, le vol est permis. Donc, on autorise une forme de criminalité, mais c'est pour le bien. Hein? Tu veux pas que les enfants mangent? Moi, j'ai des enfants.
4: Oui.
0: Je ne fais que voler pour mes enfants. Donc, sous le couvert de la mieux-pensance et sous le couvert des grandes valeurs, on autorise et on sanctionne le vol. Et le vol qualifié, le hold-up, auprès de ceux qui font de l'argent. Hey, tu fais de l'argent? Oui, mais je paye mes impôts. Non, faut que tu me donnes ce que t'as gagné. Hey, Christy, je me suis levé de bonne heure pour aller travailler. Toi, t'as-tu travaillé? Non, mais j'y ai droit. Donc, c'est toute une perversion, si vous voulez, du discours de gauche qui est devenu un discours radical populiste. Et le mange-patate de Radio-Canada embarque là-dedans aussi. Moi, j'aime beaucoup, là, j'ai avoir un petit peu plus d'argent. Moi, je trouve, mon cher Dan Gravel, que c'est une excellente idée.
4: C'était un 10 minutes de mépris des riches. Et là-dedans, tu rentres, ben là, si t'es de la classe moyenne, puis t'aimes tu respectes les riches, là. Ça, c'est très américain, hein.
8: Et c'est ce qui permet aussi d'expliquer qu'il y a des gens qui sont pas riches pantoute, qui s'imaginent effectivement que la richesse, c'est la vertu, et qui commencent à applaudir les riches en disant, ben bravo, vous avez effectivement, vous voyez, atteint la version, la vie bonne, en termes en terme grec, là. Mm-hmm. Et donc, moi aussi, je travaille à atteindre la vie bonne, et donc, c'est pas encore fait, mais dans le fond, je suis un riche en attente. Ce qui est un truc très américain, très nord-américain.
9: Vous m'enlevez les mots de la bouche, j'allais le souligner. Là, ouais. C'est tellement fréquent comme point de vue aux États-Unis.
4: Aux États-Unis.
0: Mais j'embarque dans leur patente Breaking News. 8h11, je viens de revirer de bord. Switcheroo! Comme à la lutte. Comme à la lutte. C'est important quand même. OK, on va le faire. On va couper les riches de nos pauvres? Parfait. Radio-Canada, le budget, c'est 1,3 milliard. Je regarde ça ici. Il y a 5 vice-présidents qui gagnent 500 000 par année. On les coupe, pouf, et on va redonner ça à Global, à CTV, par radio, à TVA, qui sont en train de diviser une scène en 22.
4: Les pauvres.
0: C'est les pauvres?
4: Oui.
0: Donc, il faut prendre aux riches de nos pauvres. Moi, je fais juste les écouter, Dan, là. Ils ont dit ça. Donc, faites-le, Masbourian. Qu'est-ce que t'attends? Préconise. Practice what you preach, tout simplement. Le mot de la fin, mon cher légionnaire.
4: C'est parce qu'il m'en faudrait. Il m'en resterait 4, là. Parce que j'ai PSPP, j'ai pas joué. Je dis ça, je sais pas.
0: Mais vas-y, négocie avec Dan. Fais attention, il a quand même battu un chien cette semaine.
4: Juste vite. OK, Émilie Nicolas, là, ton encore, par exemple.
8: On nous dit que de lancer une entreprise, c'est de partir des risques, et c'est vrai. Mais immigrer, hein, partir à l'autre bout du monde, devenir préposé bénéficiaire pour nourrir sa famille, c'est aussi prendre des risques. Et il y a une différence entre la prise de risque et la prise de risque récompensée par le capitaliste.
0: Non, c'est des anticapitalistes, les amis. Il faut comprendre. C'est du communisme. Tu sais, peut-être qu'il y en a qui disent, oh, vous exagérez.
2: En tout cas, c'était pas PSPP.
0: Mais c'est du communisme, là, ce que vous entendez là.
4: Oui.
0: C'est la prise de possession par la force des moyens de production. Lisez Karl Marx.
4: Mais
0: c'est ce qu'on prêche à Radio-Canada, là.
4: Elle vient de se faire un auto-knock-out, par exemple, là. Parce qu'elle a dit, hey, lancer une entreprise, on comprend que c'est du risque, mais un migrant là qui vient ici là, ça aussi c'est prendre un risque. Puis lui, il est pas récompensé par le capitalisme. Il est très récompensé par le capitalisme. Il vient de quitter un pays probablement socialiste de ton modèle à toi, et il améliore son sort, il améliore sa qualité de vie, il améliore sa durée de vie. Il a un espoir pour ses enfants, il a plus de liberté. Il a été énormément récompensé par le capitalisme.
0: Oui.
4: J'arrive à PSPP. Voici.
10: Est-ce que vous craignez d'être espionné présentement?
11: S'il y a une constance dans l'histoire du Parti québécois, c'est que le chef et les élus influents sont espionnés. Puis à cette époque-ci, l'espionnage s'est quand même transformé parce que le numérique et les téléphones intelligents font en sorte que c'est drôlement plus facile qu'à l'époque où quelqu'un devait se taper une enregistreuse. On me pose des questions sur les chances que la GRC ou les services secrets canadiens, comme ils l'ont toujours fait, espionnent présentement le Parti québécois. La vérité, c'est qu'on n'a pas les moyens de vérifier ça. On sait notre histoire. Donc, on sait qu'à chaque décennie, le gouvernement du Canada a posé des gestes éthiquement et légalement très douteux de surveillance sur les élus du Parti québécois.
4: Donc, on n'a pas de preuves, mais on sait que ça existe. On sait que ça se fait.
0: Ça peut arriver. Ceci étant dit, le contexte n'est pas favorable à une grande mise en scène d'espionnage. Ça tire à 30 %.
2: Mais le CRS enquête aussi le Parti conservateur, QS, puis...
4: QS, j'y comprendrais.
2: C'est juste normal.
0: C'est ça, exact.
4: Mais c'est parce que lui, il dit que c'est de l'espionnage.
0: Moi, ouais,
4: c'est ça. Là. 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
18: Bon, contrairement à certaines personnes qui disent souvent on va trop vite, puis le lendemain ils vont dire qu'on va trop tranquillement, et que souvent on nous dit qu'on écrit nos projets sur des napkins sur les coins de table.
19: Non, mais on était là depuis le début. Et moi, je me rappelle avec le maire Labeaume, on avait fait ça sur une napkin. Vous demanderez, là. Mais c'est un des premiers projets qu'on avait fait, Joël. Puis... le financement où on était. On s'étend. On peut pas questionner l'intérêt du fédéral pour le tramway de Québec. Comme je vous dis, c'était un des premiers projets. Le maire Labeaume, demandez-lui. Demandez-moi pas à moi, appelez-le.
20: Ben, son nom, là. Moret. Ouais, en tout cas, ce nom-là.
14: Moret.
20: Ben, je sais pas, il m'inspire.
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0: Ce matin, on va parler de culture québécoise, de télé québécoise.
1: Bon, enfin, les bonnes nouvelles, on a reçu nos subventions.
0: Hey, mais d'ailleurs, je fais une parenthèse.
2: D'ailleurs, la télé québécoise, c'est tous les jeunes écoutent.
0: Okay. Tous les jeunes écoutent. Oh oui, ben c'est ça d'ailleurs. Ben regarde, c'est un des problèmes qui dure depuis des années, selon moi, là, de la culture québécoise. Là, je vais y aller encore plus large. Il y a beaucoup de fake. Il y a beaucoup de « Hey, c'est ça votre culture, puis la voici. Mm-hmm. » Puis là, tu vérifies, c'est comme « C'est la culture de qui? » Hier, un texte, ou c'est avant hier, en tout cas, peu importe, où ils ont annoncé qui allait être sur les plaines pour la Saint-Jean.
2: Ah oui!
0: Et là, il y a une petite fille de 17 ans, entre autres, puis regarde, tant mieux pour elle, là. Mia Tin... Je sais pas si je prononce bien son
2: Mia
0: nom.
2: Mia Tinerre,
0: Tinerre.
2: Elle a gagné quoi, Star Academy, elle? La voix? Star Academy,
0: tu me l'apprends? J'ai aucune idée, c'était
2: Je pense qu'elle a gagné Star Academy. Très, très, très talentueuse. Elle a toute une voix.
0: J'ai même pas écouté.
2: Elle est très jeune, là, tu sais.
0: À 17 ans, c'est ça. T'sais, elle a peut-être un brillant avenir devant elle, je sais pas. Mais ça va être la première fois qu'elle est sur les plaines. Elle est toute excitée, ça c'est correct. L'année passée, elle était dans la foule à regarder le show. Là, cette année, elle va être sur la scène. Tout là est correct. C'est juste que dans le texte, c'est pas elle qui l'a écrit le texte, là. Fait que c'est pas à elle que j'en veux, là. Mais tu sais, dans le texte de Québécois, je sais pas. Tu dis la voix, donc ça passe à TVA.
2: Mais je pense que c'est Star Academy.
0: Mais peu importe, un ou l'autre, ça passe à TVA.
2: Ouais.
0: C'est peut-être pour ça qu'ils l'ont moussé de cette manière-là. Là, je vous le lis. Sa présence sur les plaines témoigne de la rapidité avec laquelle elle a conquis le Québec grâce à son talent et sa spontanéité. Là, j'étais comme, OK, je la connais pas, mais peut-être que c'est moi. C'est peut-être moi le problème. Je m'en vais sur Spotify. J'y regarde. Déjà, elle n'a pas beaucoup de stock. Elle a juste 2 tonnes à 17 ans.
2: Non, en effet.
0: Elle n'a pas énormément. Mais elle a, par mois, 3336 auditeurs qui écoutent donc ses tonnes sur Spotify par mois. J'y vais toujours avec le même comparatif. Bob Bissonnette, qui malheureusement, on sait pourquoi, ne fera plus jamais de nouveaux stocks et n'en a pas sorti cette année, n'en sort pas présentement. Il y en a 182 000 par mois.
1: Bob, ça arrête jamais.
0: Bob, ça arrête jamais.
2: Ah, c'est vrai.
1: Le plus grand scandale dans toute l'histoire de Bob, c'est qu'il a fallu qu'il arrive un triste accident un lundi du mois de septembre pour qu'il commence à jouer au Centre Bell.
2: C'est malheureux.
0: Ah oui, c'est en effet.
2: Et c'est le portrait parfait de l'industrie de la musique au Québec. Parce que oui, cette jeune-là, Mia Tinerre, en tout cas, Tinerre, qui a 16 ans, moi, en tant que musicien, je trouve qu'elle a une voix exceptionnelle. Bon. Par contre, on l'a encadrée dans le Star System du Québec avec les tunes du Star System du Québec.
1: On va la matantiser.
2: Exactement. Pourtant, elle a un talent fou.
0: S'il vous plaît, faites pas ça. En tout cas, mais tu sais, je vais faire le comparatif. Ça aussi, je l'avais déjà fait jouer. Je me souviens de Safia Nolin, qui passe à Tout le monde en parle, puis dans le temps, t'avais encore Danny Turcotte qui était là, et Danny et Guilla sont en train de dire, non, arrête d'être humble, là, t'es big, t'es une vedette, là. Quelques mois plus tard, je me suis elle dans un podcast, puis elle dit, ouais, ma tournée, ça a été un flop. J'étais dans des trop grosses salles, les gens n'ont pas acheté de billets, puis là, c'est plus dur aujourd'hui de faire des tournées à cause de ça, faut que je prenne des petites salles. Parce qu'elle a, tu sais, elle avait une musique qui était pointue. Ça s'adresse pas, tu sais, c'est marginal. Ça s'adresse pas à tout le monde.
1: C'est surtout un ode au malheur. Tu sais, c'est rare.
0: Mais ça plaît à certaines personnes. Moi, je juge même pas. Ça plaît à certaines personnes, mais pas un grand public.
1: Ben, c'est ça. La majorité du monde, quand ils sortent sans sortir en couple voir un spectacle, ben, c'est parce qu'ils veulent entendre parler de ils veulent être heureux. Ils veulent rire, ils veulent chanter, mais ils veulent pas entendre pendant 2 heures des jérémiades.
0: Mais au-delà de ça, quand vous me dites que quelqu'un est une vedette, faudrait que ça soit une vedette pour vrai. Faudrait qu'elle soit rendue là pour vrai.
2: Ouais.
0: C'est pas parce que t'as reçu 12 Félix que t'es rendu une vedette.
2: Non, puis ça, c'est les choix de l'industrie, là, les 12 Félix. Mais non, c'est malheureusement, on a tendance à aller à prendre le talent au Québec qui est brut, là. Pour revenir sur cette jeune fille-là, elle est exceptionnelle. Mais on va la rentrer dans ce modèle-là au lieu de lui permettre de rayonner à travers le monde. Exactement. Ouais. Peut-être qu'elle aime ça, remarque, je sais pas.
0: Peut-être. Je switch de la musique à la télé. Vas-y. On va jaser de télé un petit peu. Il y a un documentaire qui est sorti quelques jours, mais avant ça, un auditeur m'a envoyé le podcast de Jer Alain avec Patrice Lécuyer.
1: Oh!
0: Puis Patrice Lécuyer, je l'aime pour... Je suis allé voir un show récemment, d'ailleurs, c'est très bien son show. Il raconte, puis c'est drôle des bouts, là, mais c'est surtout un raconteur. Puis il raconte sa carrière, puis certaines anecdotes et tout ça. Mais quand ce gars-là, je l'entends en entrevue ou dans ce cas-là en podcast, il n'y a pas de filtre. Puis c'est pas fréquent, ça, dans le domaine du showbiz québécois, là.
1: Ça prend... La liberté, c'est souvent le compte en banque.
0: Ouais, ça se gagne. Mm. T'as raison. Mais regarde, c'est une des choses que j'apprécie de lui. Et
1: ça doit rentrer, là, Patrice, là. C'est chaud. Tu sais, une quotidienne à TV depuis quoi? 35 ans?
2: Oui.
1: Puis en plus, c'est rediffusé l'été. Fait que ne pensez pas qu'ils font pas de cash quand c'est rediffusé. Ah
0: non, ça, c'est clair. Puis justement, il en a fait des quiz en masse et il en parle. Puis il donne certains exemples et il dit les questions, des fois, c'est tough. Puis il y en a qui, après ça, ils s'en font jaser.
3: Ben, le pire, c'était la petite école. Tu sais, il y avait quatre concurrents, puis ça commençait avec le premier, première année. Deuxième, l'artiste, deuxième année. Fait que le monde qui manquait à deuxième année, là, il capotait après ça. Il se faisait écœurer dans la rue, il se faisait écœurer partout. Il y a du monde qui sont plus jamais revenus parce qu'ils ont planté en deuxième année, puis ils se sont trop fait écœurer. Puis,
4: des artistes.
3: Ben oui, certains.
1: Mais tu sais quoi?
2: Ben là.
1: Tu sais, là, cette semaine, je pense, si j'ai bien vu, que c'est la dernière du tricheur
0: À TVA.
2: Ah, par Guy Jodoin, parce qu'il va avoir
1: un nouvel animateur. OK, il y a un nouvel animateur qui va rentrer.
0: Hey, je sais ça, puis j'ai jamais regardé ça.
1: Il faut que le nouvel animateur remplace après 15 ans, peu importe. Je vais pas faire une grosse analyse de ça. Mais moi, je me souviens d'avoir écouté le tricheur au début, puis je me disais, une chance qu'ils ont la porte de sortie pour dire « je bluffais à cause du... » Parce que sinon, t'as du monde là-dedans qui ont l'air vraiment de purs abrutis. Là.
2: Ce sera José Godette, le nouvel animateur.
1: OK. Okay.

0: C'est le manque de culture ressortait. Puis on l'a fait 12 ans. Hein. Puis quand on a commencé, le monde, les commentaires qu'on avait, tout ça, c'est que les questions étaient trop dures. Puis là, si tu vois vraiment la société, comment ça change, l'éducation, comment ça change. Au début, c'était trop dur. Puis on n'a jamais arrêté de baisser le niveau des questions. Puis plus ça allait, plus le monde trouvait ça dur. Puis plus on le baissait, plus il trouvait ça dur. Ce qui veut dire que 12 ans après... c'était rendu tellement plus facile ta première année. T'aurais fait tes questions de la première année, là, puis écoute, le show, il aurait pas marché, personne n'aurait écouté, tout le monde aurait trouvé ça trop dur. C'est puis je me souviens.
1: Fait fois, que ça nivelait vers le bas.
0: Tout le temps. Puis quand on est. Non, c'est ça, je te dis, ça, c'est.
1: Wow.
0: On l'a vu, là.
2: C'est un constat qui est dur, là.
3: Mais je me souviens pas de ce show-là. L'Union fait la force, j'ai aucune idée.
2: Mais.
4: Je pense que c'était en fin de journée.
2: Oh, ben c'est tout le temps les mêmes heures, anyway, là. C'est les mêmes heures qui étaient détecteurs de mensonges à une autre époque, là. C'est pas important, mais le public qui écoute ça et le public qui participe à ça, plus le temps passe, plus il y a un nivellement par le bas côté des connaissances. C'est rough comme constat, tu sais. Là, je parle de ce public-là, mais probablement que ça s'applique à la société québécoise au grand complet.
4: Ben, c'est sûr.
3: Ouais, c'est sûr que oui.
4: Tu sais, il y a un bout de temps dans les écoles primaires, secondaires, on mettait plus de notes. Je me souviens pas ce qu'on mettait, là. Mais tu passais tout le temps pareil.
2: Mais, c'est quoi pourtant?
4: Ça fait que tu connais rien, mais tu passes.
2: Je vois mes filles aller, sont au primaire. Puis ce que mes filles apprennent au primaire, il y a certaines choses que je fais comme, my God, j'avais pas vu ça avant le secondaire, moi, quand j'étais jeune. Il voit avant mais le
4: tant
2: temps.
4: Mieux.
2: Tant mieux. Ça, pour moi, c'est aller dans le bon sens.
3: Tant mieux. Moi, le souvenir qui va toujours rester marqué dans ma mémoire, secondaire 4, on a un programme d'échange, il y a un élève qui arrive d'Allemagne. Je l'aimais bien gros, moi, ce gars-là. Il arrive, il est super, il est cool, il est trippant, mais à l'école, il s'emmerde.
2: Ben oui.
3: Parce qu'on est en secondaire 4, puis je suis en grosse maths de 4. Là. C'est les mathématiques qui m'avaient fait. C'est les maths fortes.
4: Oui.
2: 4,36, oui.
3: Ben lui, c'était du stock de...
2: C'était primaire.
3: C'était du stock de 7e année, là.
4: Tu vois l'erreur.
3: Il disait, voyons, ouais. Il me semble qu'on a vu ça...
2: C'est vous forcez avec ça, vous autres?
3: Tu sais, j'écoutais Patricia puis Jean-Claude cette semaine parler entre autres des cégeps, là.
2: Oui.
3: Les cégeps, puis une des grosses raisons pour lesquelles on a mis ça, c'était pour augmenter le taux de diplomation secondaire en enlevant l'année secondaire, là. Tu sais, au Québec, on n'est pas... La connaissance générale, par contre, on apprend comment faire du compost à l'école. Ça, c'est bien important. Mais apprendre à compter, ça, c'est autre chose. D'apprendre ça à l'université.
2: J'arrive au documentaire d'un gars qui est surnommé Maire de Laval, qui est sur les réseaux sociaux depuis des années, un YouTuber. Là, il est moins présent là, maintenant sur YouTube, mais il a fait longtemps donc des vidéos. Puis ça pognait, ça me... Puis là, il est invité des fois de temps en temps avec Marie-Louise Arsenault. C'est vrai d'ailleurs, faut que je te fasse entendre un bout juste avant. Je t'arrêterai d'oublier un extrait. De Marie-Louise avec lui. C'était la fin de semaine dernière. Ils ont parlé justement de ce documentaire-là. Puis ça... Ils l'ont aimé, mais en même temps, ça les dérange. Parce que ils se rendent compte, je crois, en quelque part, à quel point ils sont déconnectés. Bon, ça va bien, je retrouve pas l'extrait.
3: Ouais, visiblement, tu fais du temps. Fais-nous en jouer un autre dôme.
2: Je vais le retrouver, mais c'est pas importe. Je vais embarquer direct sur le documentaire. Parce que c'est ça, le documentaire est très intéressant et, ben, je vais l'avouer, une des raisons pourquoi je le trouve intéressant, c'est qu'il s'en va voir, il fait dire à des jeunes ce que moi je constate depuis probablement 20-25 ans. Dans des mots différents, puis de manières différentes, mais ça s'en va pas mal dans la même direction. Et je commence par ça. Tu leur jases de la télé d'aujourd'hui, et même Radcan qui essaye avec Tout.tv, ils n'ont aucune espèce d'idée c'est quoi.
5: Mais tu sais quoi Tout.tv?
6: Ouais, c'est genre la plateforme?
5: C'est comme la plateforme web de Radio-Canada.
6: Ah, c'est sur web.
5: Puis lui, il a dû se battre avec Radio-Canada, puis les producteurs, parce que quand les gens ils parlaient en slang, les gens ils voulaient mettre des sous-titres genre hard copy dans la série. Genre, ils voulaient implanter des sous-titres que tu peux pas enlever parce qu'ils disaient le public va pas comprendre. Quand ils disaient patinet, quand ils disaient chasse.
2: Tu sais, il y a ça. Il y amène. Puis écoute, c'est parce qu'à un moment donné, tu es capable de googler un terme là, si tu le comprends pas. Là. Ou tu sais, des fois, juste le contexte. Parce que c'est vrai, des fois, les jeunes vont arriver avec des expressions que tu connais pas. Puis on le vit en anglais aussi, là. Tu sais, t'écoutes une série, puis là, ils vont te sortir le slang de la rue de tel coin. Tu ne connaîtras pas, mais par le contexte, tu vas faire, OK, ça doit être pas mal ça qu'ils veulent vouloir dire. Puis si tu comprends vraiment pas,

0: ben tu t'en vas sur justement
1: sur internet,
0: sur Google, puis tu fais bon, c'est quoi que ça veut dire. Il y a plein de ressources pour le trouver à ce moment-là. Là.
1: Mais tu sais, c'est pas juste les termes, Dom, c'est les sujets aussi. T'sais, on va se ramener, c'est un des sujets de l'heure au mois de mai. Vitrerie Joyale.
0: Oui.
1: Le nombre de personnes qui disent jamais ces thèmes-là auraient pu être abordés à TV conventionnelle.
2: Surtout pas à Radio-Canada.
1: Et vous le succès de cette série-là? Tu sais, c'est allé chercher le monde. Là. Ça fait trois semaines que c'est numéro un sur Amazon Prime. Ben. Mm-hmm. En fait, Patrick Huard, bon cop, bad cop, il s'est enfermé dans son sol. Il dit, je peux plus rien faire, je peux plus... Tu penses... Quelle erreur
0: d'avoir sorti ça, mais c'est avec Vitrerie Joyale. C'est parce que le comparatif se fait. Nous autres, tu nous as fait jouer le même matin.
1: Exactement.
0: La bande-annonce des deux. Puis la comparaison était rough pour Bon Cop, Bad Cop.
1: C'est très rough. Puis en plus, eux autres, ils sortent ça à miettes à chaque jeudi. C'est pas.
0: Ah non.
1: C'est pas la même chose. Tandis que si Amazon Prime avait fait ça, jamais il y aurait eu le même buzz. C'est de même que les gens écoutent les séries maintenant. Je pense que Disney n'a pas le buzz qu'il pourrait avoir avec leur série télé.
0: Oui.
1: À cause de ça. Parce qu'ils sortent au compte-gouttes.
0: Je fais une parenthèse, il est sorti cette semaine l'espèce de 50 minutes de Punisher. C'est pas bon.
1: Ah,
0: ben moi, j'ai pas aimé. C'est violent, par exemple. Là. Si vous aimez juste de la violence et des scènes de bagarre, oui. Là. Mais c'est parce que je trouve qu'il n'y a pas d'histoire. En tout cas, peu importe, mais regarde, tu parles de Martin et Matt. Je saute quelques extraits et je reviendrai après ça aux jeunes. Là. T'as à un moment donné, dans le documentaire, il met Martin et Matt dans un podcast, je pense que c'est celui de Mike Ward, où il raconte ce que la télé demande.
3: C'est ça qu'on en parlait tantôt, la télé, ouais. C'est beaucoup plus rigide que c'était. Moi, en tant qu'humoriste, j'ai toujours fait ce que je voulais, autant sur scène. Puis là, ça, c'était tel mot, tu peux pas dire ça, telle phrase. Donc, il y avait beaucoup plus d'encadrement.
4: Ouais.
3: Je me rappelle, dans un meeting, ils ont dit, là, pour avoir des bonnes cotes d'écoute, faut aller chercher les 70 ans et plus. T'sais. Faut aller chercher les 70 ans.
4: C'est pas possible.
3: Là, tu fais tabarnak.
2: Ben là,
0: tu me demandes les 70 ans. Tu sais, imagine.
2: Ben, clairement, le public cible, c'est ça.
0: Il écrit les beaux malaises, puis là, on dit, ben là, faut aller chercher les 70 ans et plus.
2: Comment
0: je fais ça, moi, aller chercher les 70 ans et plus? Pourquoi tu me parles de ça? Pourquoi c'est ce monde-là absolument que tu veux? Je vais y revenir.
1: Ben,
0: c'est parce que
1: c'est ce monde-là qui écoute la TV.
2: Exactement.
0: Ouais. Mais pourquoi c'est ce monde-là qui écoute la TV? C'est la question. Et est-ce qu'on rejoint les jeunes aussi? Où est-ce qu'ils sont? Parce que dans le documentaire, il va y avoir des jeunes dans un cégep. Puis il leur demande quel genre de série vous aimeriez voir. Puis là, tu sais, ils décrivent. Puis là, à un moment donné, lui, il connaît plus la télé qu'eux autres, faut croire, là. Puis plus que moi, honnêtement aussi, là. Télé québécoise. Puis la série qu'une des filles décrit, il dit, hey, il y en a une série de même. Elle est à Télé-Québec. T'as connais-tu?
5: L'année passée, il y a une série qui sort sur Télé-Québec qui s'appelle Rouge Forêt. C'est genre des jeunes secondaires qui s'en vont dans un voyage scolaire. Leur autobus tombe en panne, il y a un orage, puis là, ils sont comme tout seuls. Puis il y a littéralement une hiérarchie, puis ils font des élections. C'est ça, sur Télé-Québec, ça s'appelle Rouge Forêt.
6: Je savais même pas, non. Je serais peut-être allée regarder ça, mais là, je savais pas que ça existait. Ça devient pas une mode, c'est ça le problème.
5: Ça devient pas viral.
6: Ouais, c'est ça.
7: La mise en marché, elle est aussi importante que le contenu.
2: Ben, hey, c'est exactement ça. Tu sais, je regarde la plus jeune fille à ma blonde qui s'en va sur 17 ans. Eux autres, ils aiment ça découvrir, ils vont suivre la tendance, ils vont regarder ce qui se passe. Elle est en train d'écouter une série en anglais sur son téléphone le matin, là, ou quand elle revient de l'école. Sur le téléphone, il n'y a presque pas d'image. Ben, oui, il y a des images, je veux dire, il n'y a presque pas d'écran. Mais elle va l'écouter là quand même. J'ai dit, qu'est-ce que tu écoutes? Ah, une série là que j'entends parler à l'école. Mais c'est ça l'affaire.
0: Ça doit pas être une corvée, à un moment donné, d'écouter de la culture québécoise. C'est votre job, à vous autres, de nous la vendre, de se rendre à nos oreilles puis à nos yeux. C'est pas notre job de... Hey, il faut absolument que t'écoutes de la culture québécoise.
2: Non, c'est ça. Puis tu sais, Vitrerie Joyale, ça rejoint nous autres, notre génération.
0: Oui.
2: Les jeunes descendants, bon, regardaient ça, ma blonde et moi, puis leur premier réflexe, c'est... Hein, vous écoutez donc une vieille affaire.
0: Parce que ça se passe dans les années 90?
2: Peut-être. Okay. Mais ils n'ont pas le réflexe d'être intéressés par ça.
0: OK, ça se peut.
2: Ça ne les rejoint pas.
1: Moi, je me souviens qu'il y avait... Vrac Télé était capable d'aller chercher les jeunes, les pré-ados.
0: Oui.
1: À une certaine époque, avec des séries comme Jérémy puis Le Chalet. OK?
2: Ouais.
0: Oui.
1: Mais je ne sais pas si vous avez remarqué maintenant, là, quand on veut aller attirer cette génération-là, on reste collé sur les acteurs qui jouaient là-dedans.
0: Ouais.
1: On en a fait des méga-stars parce que... Mais tu sais, les autres ont vieilli. Ils n'ont pas nécessairement vieilli avec la même façon. Puis ils jouent dans des trucs de ma tante aussi, ces gens-là, à cette heure. Tu sais, c'est plus... On n'est pas capable d'aller chercher ce monde-là.
0: Mais c'est parce que les réseaux ne s'intéressent pas aux jeunes. C'est carrément ça.
8: Honnêtement, les énergies sont pas tant mises
7: pour rejoindre cette public-là. On en parle beaucoup. Mais ils sont pas tant mis... Moi, je vais te dire quelque chose qui va choquer, je nommerai pas. Je travaille à peu près partout, là. Donc, je vais rester assez neutre. J'ai déjà entendu une personne haut placée en parlant de la perte d'un auditoire plus jeune, qu'il fallait faire quelque chose. Et j'ai déjà entendu quelqu'un dire, est-ce qu'on veut vraiment aller les chercher?
0: On veut-tu vraiment leur parler, jeunes, là? C'est vraiment si important que ça? C'est, ça, le, c'est comme, le cash est pas là. Ça doit être ça, à un moment donné, qui doit venir. Et où, où ils ont baissé les bras carrément. Et l'autre chose, c'est quand t'as un projet, là, t'as un projet dans ta tête, hey, ça pourrait justement s'intéresser aux jeunes, regarde ce qu'ils se font dire.
5: Tu sais qu'est-ce qu'ils vont vous dire? Ils vont vous dire, y a tout le monde a leur alter ego, OK? Ça va soit être Nathalie, ça va être Sylvie, ça va être peu importe, Martin, Sylvain, de Alma, de l'Apocatière, de Sherbrooke. Qu'est-ce qu'il va penser de ta série de Yo dans les villes de Montréal? Puis ça, c'est ça la vraie tension. C'est que quand tu te présentes dans ces salles-là, on va jamais penser à vous comme public cible parce que vous êtes pas rejoignable, vous aimez mieux écouter peu importe la série Stranger Things ou whatever. On va tout le temps vouloir aller chercher une démographie qu'on est sûr qui écoute la télé.
2: Ouais.
0: Puis je suis pas surpris, c'est des choses que j'ai entendues souvent dans les dernières années. Puis sais-tu quoi? Le pire, on écoute des séries qui se passent à Chicago, qui se passent à New York, qui se passent à LA, peu importe. Pourquoi on serait pas capable d'écouter une série qui se passe à Montréal, même si t'habites à Alma?
2: Mais pour intéresser les jeunes, ça va prendre du courage.
0: Mais ça prend
2: juste
0: des bonnes histoires.
2: Faut que tu veuilles choquer, faut que tu veuilles déranger. Voilà.
0: Hey, puis voilà un exemple. Fugueuse, ça a pogné. Fugueuse, ça a pogné chez les jeunes. C'est le seul exemple qui revenait. Dit dans mon documentaire, là, puis je parlais aux jeunes de cégep, ils ont tous écouté Fugueuse la première année, la deuxième un petit peu moins.
5: On est allé filmer dans un cégep pour ce documentaire.
7: Ouais.
5: La seule émission de télé qui était généralisée, que tout le monde avait vue, c'était Fugueuse.
7: Ouais.
5: Chez TVA, est-ce qu'on s'est dit d'analyser qu'est-ce qui a fonctionné dans ce show-là?
7: Je suis pas sûr qu'on s'est posé tant la question.
5: Dans une espèce d'ambiance urbaine, le rap, criminalité, le jeu avec le langage, le fait qu'on essayait d'émuler la langue parlée à Montréal... Toute la culture mémétique qui s'était développée autour de Fugueuse. Tu sais, une analyse vraiment d'un point de vue marketing. Elle n'a pas été faite, genre?
7: Ben, honnêtement, je n'étais pas là, à Fugueuse 1, là, mais la question est pertinente.
5: Parce que même Fugueuse 2 n'a pas compris pourquoi Fugueuse 1 a fonctionné.
2: Il a entièrement raison.
0: Ça, c'est la meilleure phrase, là. Fugueuse 2 n'a pas compris pourquoi Fugueuse 1 a pogné.
2: La mise en marché. Mise en marché, c'est...
0: Oui.
2: Puis il se pose la question, je trouve ça bien correct qu'il se la pose, il se pose la question pour les jeunes de 20 ans aujourd'hui, mais c'est parce que le monde de 45 ans, ils ont échappé.
0: Oui!
2: Ça fait...
0: Merci! C'est moi, c'est nous autres, ça.
2: Ouais, c'est ça. Ça fait 30 ans qu'ils ne font plus de la TV pour les gens, pour la génération actuelle.
0: Ben. Puis c'est parce qu'avant ça, il y avait le dôme. Soyons honnêtes, t'sais, parce qu'à un moment donné, dans le documentaire, ça parle, il faut parler aux jeunes de la manière qu'eux autres parlent. Nous autres, on a grandi dans le dôme. Donc, même quand tout le monde, on a tout écouté Ouattatata, notre génération.
2: Oh,
0: mais
2: oui.
0: Soyons honnêtes, on écoutait Ouattatata, puis des fois, ça grinçait, puis tu fais comme, y a personne qui parle de même, arrêtez ça.
2: Mais moi, je vais parler plus du. Tu sais, jeune adulte, là. Quand j'étais un jeune adulte, puis que je m'installais devant la TV, là, eux autres, ils nous présentaient les poupées russes, Annie et ses hommes.
0: Je sais.
2: L'auberge du chien noir, c'était de la merde. Puis après ça, ils se demandaient pourquoi est-ce qu'on écoutait 24 puis Ally McBeal. Tabarnouche.
1: C'est de la merde.
0: Et là,
1: en effet.
0: Faut que je termine avec ça. Deux extraits. Ça, c'est quand même c'est un exploit. Là. C'est pas facile de parler à ce monde-là. Il rencontre une des grandes bosses de Numéris. Parce que Numéris, vous connaissez pour la radio, c'est les codes d'écoute. C'est ça pour la télé aussi. Mais on est arriéré sur la manière dont on calcule comment les gens écoutent la télé.
2: Ben oui.
0: Mais eux autres sont persuadés. Puis c'est pas la chose la plus transparente. Je pense que tout le monde se fait un petit peu avoir par ce système-là. Puis pour la radio aussi, là. C'est plate, mais c'est ça la réalité. Et là, mais lui, il parle de la télé. Il parle du bye-bye, entre autres.
5: Moi, c'est peut-être mon impression souvent, mais quand, mettons, le 2 ou le 3 janvier, on rapporte 4 millions de gens ont écouté le bye-bye ou 3,6 millions, j'ai vraiment de la misère à y croire. Puis je pense pas qu'une personne sur deux a écouté le bye-bye, tu sais. Est-ce que vous percevez qu'ils sont peut-être gonflés, ces chiffres-là?
4: Non, ils sont pas gonflés. Ce sont des chiffres qui sont rapportés selon, comme je te disais, des méthodes statistiques et d'autres méthodes éprouvées, validées et scientifiques.
0: Mm-hmm. Moi, je suis à la même place que lui. Là. Le bye-bye est très, très, très écouté au Québec.
2: Ouais, ça, oui.
0: ça, c'est le bout qui est clair. À ce point-là, moi aussi, j'ai des gros doutes.
1: Ben, c'est la même chose. On se posait les mêmes questions pour La Petite Vie.
0: Ben oui.
1: Voyons 4 millions de personnes. Voyons que plus qu'une personne sur deux, parce qu'à l'époque, on n'était pas 8 millions. Là.
0: Non, c'est ça.
1: Voyons que 4 millions de personnes...
0: Il y a juste les Franco qui écoutent. Là.
1: Un samedi soir, se sont installés devant Radio-Canada pour regarder deux adultes dormir debout.
2: Hey, c'est peut-être un peu exagéré, mais tout le monde écoutait La Petite Vie. Pourquoi? Parce que le samedi soir, tout le monde était câblé et il n'y avait rien d'autre à télé.
0: Oui, mais... Entre beaucoup de monde et tout le monde, il y a une différence quand même. Mais non, notre méthode, elle est bonne. Mais la méthode aussi, quand il parle des jeunes, écoute, ça, la madame, elle se croit.
4: Y a une décroissance d'écoute auprès du groupe du 34, des médias traditionnels, mais elle est encore largement dominante par rapport à la vidéo numérique.
8: Fait que 60% du temps d'écran des 18-34 ans dans vos chiffres, c'est la télé.
4: Du temps vidéo.
8: Du temps vidéo, ce serait la télévision.
4: Là-dedans, on inclut TikTok, YouTube, l'ensemble des plateformes numériques.
8: Qui composerait que 40% de leur temps d'écran, temps d'écoute vidéo.
4: Ouais.
8: Ça, j'ai vraiment de la misère à y croire.
4: Je sais. Mais ça reste que c'est ça.
2: Mais non, c'est ça. Ça se peut pas.
0: Non, elle, 60%, les 18-34 ans, à 60% de le temps qu'ils écoutent un écran, c'est la télé traditionnelle.
2: Oubliez ça.
0: 40%,
1: c'est impossible.
0: 40%, c'est Netflix, Amazon, YouTube, TikTok et compagnie. Là.
2: Je te l'ai dit hier, je vois pas depuis 3 ans les filles regarder la télé.
0: Non, non, mais
2: regarde YouTube.
0: Les filles sont pas représentatives parce que c'est ça.
2: Non, non, oublie ça.
0: C'est ça que les chiffres numériques disent, puis c'est les bons chiffres.
1: Je vais faire le test, OK? Je vais enlever l'application Belle Télé sur la TV puis sur les Fire Stick. Puis je vais pour voir combien de temps ça va prendre avec les enfants m'en parlent.
2: Mm-hmm. Ben oui.
0: Ben oui.
1: En fait, je le sais, ils m'en parleront jamais.
2: Jamais.
1: Ils m'en parleront jamais.
2: C'est impossible.
1: Merci, Dom.
0: Yes.
1: On revient.
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1: Les autres, c'est taxer les riches. Fait qu'est-ce qui va arriver? Le monde va s'en créer le camp. Ils vont aller mettre leur argent.
2: Ils vont aller mettre mon argent ailleurs.
1: Ben oui, c'est sûr. Donc, toi, t'as monté une business, t'as fait employer du monde, t'as donné de l'ouvrage à plein de gens.
2: L'équité, faut que tu payes plus.
1: Mais faut raide, hein, pareil. Tout ce qu'ils voient, c'est taxer. 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
7: Yes! Hey, bon jeudi, bon vendredi. Je suis là, yes, moi, salut. Pareil comme si je rencontrais une fille en date. Là, c'est le même, je les aborde, moi. Yes!
8: Yes!
9: Yes! Hey, yes.
10: Ben, t'es conditionné à dire oui plus tard.
7: Ouais, voilà.
8: Écoute, tabarnouche.
9: Ben là, c'est aussi pire que moi l'année passée qui disait que t'avais pas besoin de son consentement.
7: Ben, c'est ça.
10: Ben là, lutte.
7: Bon vendredi.
10: Bon, moi, je les laisse dire oui.
7: Bon vendredi, je vais vous offrir une porte de sortie, les gars. Je vais parler de météo. C'est rare que je fais ça, parler de météo, parce que vous avez tout un téléphone dans les mains puis vous êtes capable de le savoir, mais en fin de semaine...
11: C'est une longue fin de semaine.
7: C'est un long week-end de 3 jours, puis en plus, il va faire beau. Ça, c'est le fun. On va peut-être avoir un peu trop de nuages, là, comme aujourd'hui, dimanche. On parle d'une présence quand même assez massive de nuages, mais on va voir le soleil, ça va être le fun. Il va faire aux alentours de 20 degrés. On vous souhaite de passer un excellent, un très bon long week-end, parce que c'est là-dessus qu'on s'installe. La fête de la Reine, la fête des Patriotes. On est obligé de le dire que c'est un congé férié complètement c'est inutile. Mais
11: c'est un congé.
9: On l'aime quand même.
7: Mais c'est ça, c'est un congé. Il y en a tellement d'autres qu'on pourrait faire qui seraient plus significatifs, oui. Dont entre autres.
11: Le jour du souvenir.
9: En effet.
7: On va se souvenir. On se souvient de Dollard des Ormeaux, au jour des Patriotes. C'est-tu des Ormeaux, ça? C'est dans ce dollar-là?
11: C'est ça, c'est ce dollar-là.
7: Le gars qui a pitché un baril de poudre puis qui est revenu contre lui, là?
11: Oui.
7: OK. Donc, passez une belle journée. C'est surtout une journée qui est faite pour... Il n'y a pas grand monde qui s'installe avec leurs équipements en or puis leurs ornements pour faire un grand salut à la reine. C'est plus une journée pour jouer des plates-bandes puis faire un long barbecue. Mais bon long week-end, profitez-en, amusez-vous bien. Puis surtout, mais qu'on revienne mardi, ça se peut qu'on s'ennuie déjà du hockey parce qu'on va être 2-3 jours sans en avoir. Ça se peut pas que Buffalo gagne ça samedi soir. Là.
9: Impossible.
7: C'est.
11: Écoute, ils ont été chanceux l'autre game. Hier, ils se sont fait serrer une volée, excepté en première période.
9: Avec 3 buts en première, c'est ça?
11: Oui.
7: C'est.
9: Dombèche, qui n'était pas là pendant tout.
7: Non, mais.
11: C'est le troisième but. Là.
7: Mais il s'est ressaisi à un moment donné.
9: Mais c'est ça, quelle force de caractère, parce que.
7: Le chapitre Thompson, là, ça a fait un bel changement. On y a pensé. On y a pensé à le sortir, Dombèche, avec 3 buts en 4 lancés, mais non, ils l'ont pas fait, puis c'est la meilleure décision. Soit les meilleures décisions qu'on prend, c'est celles qu'on prend pas, là. Il a décidé de ne pas changer d'Aubèche, puis finalement, le restant de la job a été très, très bien fait.
11: L'équipe, il a donné un lousse, là.
7: Oui, l'équipe, il a donné un lousse, puis de répondre rapidement au but des Bills.
11: Des Bills, ouais.
9: Non, c'est pas pareil.
11: Non.
7: De répondre rapidement au but des Sabres de Buffalo, c'est sûr que ça a tout changé aussi. La deuxième période, complètement en feu. On a eu un bon match, on s'est couché tard.
11: Demidov fait son but.
7: Demidov qui a fini par faire son but.
11: Vraiment la réaction après, là. Bon!
7: Ouf!
11: T'attends!
7: Ouais. Si on exclut Lane Hudson et Jakob Dobesch, qui sont vraiment dans une classe à part, Demidov a été le meilleur joueur du Canadien hier.
9: Oui, puis je pense que le fait d'avoir marqué son premier des séries va faire retomber la pression. Oui, puis je pense que là, il va être encore meilleur. Ben, parce qu'il va jouer moins de pression.
7: Souhaitons-le. Il y a des mains, c'est sûr. Là.
11: Et l'autre but juste avant, ça ne brosait pas que ça soit lui, justement. Donc,
9: Ben, c'était lui, là.
11: Ouais, pas mal.
9: Si c'est Evans qui était là.
7: Ouais,
9: s'il ne touche pas, elle rentre pareil.
11: C'est ça, exact.
9: Fait que mettons, il y en a deux hier.
7: Ah oui, Evans, il y en a volé un.
9: Ouais. Pourquoi il a touché à ça?
7: C'est capoté dans le sens que, semble-t-il, que toute l'équipe c'est un sujet de conversation de toute l'équipe. Faudrait que Demidov réussisse par en mettre un. Fait 17 games là, qu'il joue en série puis il n'a pas encore scoré un.
11: On a fait Caulfield, là, c'est autour à Demidov.
7: Ouais, voilà. Mais tu sais quoi? Les Hurricanes, il y aurait pu... Mais qu'on arrive, là, faut pas vendre la peau de l'ours.
11: Ouais.
7: Avant d'avoir rempli le musquet. Mis de la peau de canon.
11: C'est ça l'expression, oui.
7: Un beau petit plomb et d'avoir abattu l'ours en question.
11: Oui.
7: Mais toujours est-il que ça va très, très bien pour le Canadien de Montréal, en fait.
9: Absolument.
7: Mis à part la game numéro 1 où...
11: That's it.
7: On cherchait nos repères. Y avait-tu du monde au Centre Vidéotron hier? 15 000 personnes quand même, c'est du monde. On n'a pas été inondé d'images. En tout cas, moi, j'ai pas eu l'impression qu'on a été inondé d'images de ce qui se passait au Centre Vidéotron. Sauf que j'ai compris, il y avait quand même possiblement de fans des Sables de Buffalo. C'est de bonne guerre, c'est parfait.
11: Ben oui. Ah oui, OK.
7: On était à Québec.
11: Ils n'ont pas eu de fun hier, eux autres, par exemple.
7: Mais
9: même là-bas, il y a pas de fun.
7: Eux autres, c'est pas grave, parce qu'un coup que la série est finie, ils enlèvent leur gilet des Sables.
11: Puis il y a celui de Hurricanes.
9: Ah oui, c'est vrai.
11: Ça coûte cher de chandail, par exemple.
7: Absolument. Quand tu prends pour tous les autres clubs, ça finit par coûter cher de maillot, comme disait le gars hier.
11: Oui.
7: Mais en même temps, tu perds jamais. Tu comprends?
9: C'est sûr.
7: À moins que le Canadien soulève la coupe à la fin, tu perds jamais. Donc, c'était belle fun hier. C'est fait. Puis le prochain match, c'est samedi soir au Centre Bell. Qui allumera le flambeau? Qui allumera le flambeau?
11: D'un match important pour passer à la prochaine ronde, faut pas que ça soit n'importe qui, là.
9: J'aimerais ça. Ça arrivera pas, là, mais j'aimerais ça que la rumeur soit vraie, que ce soit Patrick Roy.
7: Ouais, mais ben, il y a pas vraiment de rumeur. Il y a pas vraiment de rumeur, c'est juste nous autres qui disent ça.
11: Oui. Ouais. Moi, je garde...
9: Non, mais je l'ai entendu aussi, là.
11: Moi, je garde Patrick pour plus tard dans les séries.
9: Ah oui?
11: Ah oui. Moi, je le sortirais peut-être dans la série contre la Caroline. Parce que ça reste que la série contre la Caroline, c'est pour se rendre à la Coupe Stanley, là.
9: Guy Carbonneau, après ça, qui tu peux amener qui a gagné une Coupe Stanley, là?
11: OK, gagner une Coupe Stanley, ouais, là, c'est plus rough, là.
9: Bon, Sakou, cueillez-vous. Il y a bien ça.
11: Dans le fond, l'as-tu levé, ce qu'il y a
7: maintenant? Sakou, ben, moi, je pense que Carey Price est dans le...
11: Carey, ouais, Carey.
9: Ah, oh, oui, c'est bon.
7: Carey dans le pas loin. Sakou va être là aussi.
11: Mm-hmm. Oui.
7: Pourquoi pas ramener Stéphane Richer, qui est le gars le plus discret au monde?
11: Oui.
7: Mais quand c'est même, vrai. Son record a été battu cette année. Il à peine s'il est sorti pour ça. Je pense pas que ce soit quelqu'un qui aime beaucoup l'attention puis la foule, l'attention du public, mais peu importe qui est-ce qui va l'allumer, le Christy de flambeau, n'importe quoi.
11: Ah oui.
9: Vincent Danfos, l'as-tu...
7: Non, il l'a pas encore fait.
11: Bon, ben, Danfos, ça fait une idée, là.
7: C'est sûr que ça va être une idée.
9: Benoît. Donc, Brunet.
7: Benoît, ouais, on est à Benoît.
9: Claude Lemieux, hein, je lis les textos, là.
7: Pierre Houd.
11: Claude Lemieux.
7: Ah oui, Claude Lemieux.
11: Oh, ouais. Oui.
7: Claude, c'est bon, mieux Claude Lemieux.
11: Ça monte à plus loin.
7: Mais Claude, tu pourrais attendre de jouer en finale de la Coupe contre l'Avalanche.
11: Ouais.
7: Patrick aussi.
9: Ouais, c'est sûr.
7: Ce serait
9: bon en tabac,
7: ouais. Parlant de l'Avalanche, hier, Vegas a terminé, a mis un terme à sa série également contre Anaheim. Ils ont trouvé les petits gars d'Anaheim tannants au début de la série, mais hier, ils ont fait une seule bouchée des Canards. Résultat, dans l'Ouest, c'est confirmé. Ce sera l'Avalanche du Colorado contre les Knights de Vegas. J'ai l'impression que c'est le deux mêmes clubs qui se rendent jusqu'au bout dans l'Ouest, mais visiblement sont dans leur âge d'or tous les deux. Mais bonne chance Vegas, bonne chance beaucoup. Puis on a vraiment hâte de voir aussi qui est-ce qui va se présenter à Raleigh pour aller jouer contre les Hurricanes la semaine prochaine. Est-ce que ce sera le Canadien de Montréal? Est-ce que ce sera les Sables de Buffalo? Chose certaine. Les Sables, il va falloir qu'ils se réveillent. De toute façon, on aura l'occasion en masse d'en reparler. C'est la fin de la journée. On va parler avec Max Trouman, entre autres, qui suit pas mal la série. Phil Magnan sera là également. Tant qu'à être dans le sport, on va s'en parler. Là, la cédule de la NFL est sortie hier. Elle a leaké hier en fin d'après-midi. Que dire de plus que les matchs sont là? Tu sais, je trouvais ça bizarre parce que c'est beaucoup d'attentes. On pourrait faire la grosse patente, puis à un moment donné, à 8 heures, tu sors ça, boum!
11: Hier, l'over-analyse des vidéos de chacune des équipes, là.
7: Ah non, je trouve qu'ils exagèrent avec cette journée-là.
11: Ouais.
7: C'est juste le foutu calendrier. Puis la seule chose que ça fait, il y a tellement d'histoires, il y a tellement de rumeurs. La seule chose que ça fait quand ça sort, c'est... Bah. C'est comme, OK, j'avais prévu ma fin de semaine. Moi, finalement, on va changer de fin de semaine. Parce que ce qui était sorti n'était pas bon. Puis, peu importe. Il va y avoir comment avoir des bonnes rivalités, mais on savait déjà contre qui on allait jouer d'avance. Mais le calendrier de la NFL est sorti. Évidemment, ça veut dire voyage. On va se parler, entre autres, des gars de rêve sportif un peu plus tôt dans l'émission. Parce qu'on va se faire un bloc NFL. On va quand même analyser les dates importantes dans lesquelles on a fait tout ça, dans lesquelles on a fait évoluer tout ça. Mais c'est bien le fun. Je trouve ça bien trippant de voir que le Québec est complètement hockey. On pense à autre chose. Je ne sais pas si vous avez vu ce matin Molson qui raconte qu'ils vendent plus de bière parce que le Canadien fait bien en série. En spécifiant également que les microbrasseries également vendent plus de bière. Selon vous, quelle bière a la plus grande croissance actuellement au Québec?
9: Toutes marques confondues, là?
7: Toutes marques confondues, j'y vais de bière commerciale, là.
9: Je te dirais peut-être...
11: Croissance.
9: Mm-hmm. Des bières low carbs, là, genre Michelob ou Molson Ultra.
7: Non. Non, mais c'est pas loin. C'est une bière low carbs, mais c'est pas Michelob ni Molson Ultra. C'est la Miller Lite.
9: Ah ouais.
7: Ah ouais. Ouais.
9: OK.
7: La Miller Lite et puis la Molson canadienne est la deuxième. Mais la Miller Lite est la bière qui a la meilleure croissance.
11: C'est ça. Ça faisait que tu pars de pas grand-chose, puis t'en vends plus.
7: C'est pas la bière la plus vendue, mais en matière de bière de soif, la Miller Lite, c'en est quand même une excellente. Donc, gâtez-vous, puis on va parler avec les gens de ma soif plus tard, là aussi. Tu sais, on dit...
11: Ils ont mieux que la Miller Lite pour vous.
7: Les représentants de bière qui sont dans l'article disent on voit qu'il y a une grosse tendance cette année à la bière sans alcool. Ça, là, je trouve que c'est... En fait, pour la société, c'est bon. Là, les gens boivent de moins en moins. Mais c'est quand même surprenant de voir à quel point on vend de la bière sans alcool. Et également, les bières avec beaucoup trop d'alcool, genre les doubles puis les triples.
11: Oui.
7: C'est dans le
9: partie de mon frige d'air. C'est ça.
7: C'est un ou l'autre.
11: Tu peux faire un mix des deux. Tu prends beaucoup trop d'alcool et ensuite, plus
9: écoute, aucune. Dans mon baril de bière en fût, moi, j'ai 2 20 litres. Il y en a un, c'est de la Michelob.
11: Moi, j'ai 2 20 litres chez nous.
9: Oui, il y a de la bière légère. Puis l'autre, ben c'est de la double à 6,8. Tu comprends? Les deux contrastes.
7: OK. On va battre le fer pendant qu'il est chaud. C'est ça qu'on dit l'expression.
9: Oh, oui.
7: Faut absolument que je te fasse jouer cet extrait-là, Nick, puis que tu nous parles de ce qui s'est passé.
9: Vas-y.
7: Dans le show de. Ben, dans le show de Carbo.
9: Ouais, c'était la semaine passée.
11: C'était la semaine passée. Je pensais que c'était mercredi.
9: Non, la semaine passée.
11: OK.
7: C'est la semaine passée.
11: Ça a donc bien été long avant que ça sorte.
9: D'abord. Il me semble que c'est la semaine passée, là, ça va tellement vite.
7: Mais sans contexte.
9: Ben écoute, on est en ligne ouverte, puis Carbo parle...
11: Y avait-tu un sujet en particulier ou...
9: Il y avait 2-3 sujets, c'est souvent ce qu'on fait en début de semaine, puis Carbo parlait justement c'est un vidéo de la Sûreté du Québec.
11: Oui.
9: Où il fait de la prévention en disant, tu sais, des fois vos roues dévissées, c'est peut-être pas nécessairement des malfaiteurs qui vont les dévisser, c'est peut-être qu'au printemps... Puis à l'automne, ben vous faites vos changements de pneus, puis ça peut arriver que ça lousse après 100 ou 150 km. Fait que Cabo fait jouer ce vidéo-là de prévention de la Sûreté du Québec.
11: Mm-hmm.
9: Puis il y a du monde. Puis là, il parle que, bon, ben sur TikTok, il y a eu. J'ai plus le terme anglais, là. Un trend qui fait. Le monde se filmait en train de dévisser des roues de char, puis c'était comme un challenge TikTok il y a plusieurs mois. Et il y a un jeune.
7: Capelle.
9: Recule la cassette.
7: La SQ a fait une vidéo pour dire que quand après 150 kilos, ça se pourrait que tes vis
9: étaient beaux. Fait que eux autres, ce qu'ils voulaient dire, jamais. C'est vérifier vos notes.
11: Vérifier que votre garagiste a fait une bonne job.
9: Ouais.
7: Je pense pas que ce soit des bouts vissées à l'impact qui vont dévisser. Là. C'est plus le monde qui font ça à la maison chez eux avec le jack.
9: Ça se peut.
7: Puis la croix. Là.
9: Possible. Mais tu vois, moi, je comprends que c'est plus pesant, mais mon VR, quand tu changes les roues, après un certain nombre de kilomètres, il faut que tu les fasses torquer pour être sûr qu'ils ne dévisseront pas. Là.
11: OK.
9: Fait que ça peut arriver peut-être sur des voitures, mais le vidéo de la SQ est juste une prévention de dire vérifiez vos.
11: Juste être sûr.
9: Vos affaires.
7: Ouais, se faire dépasser par sa roue, c'est plate.
9: C'est tannant.
11: Oui.
9: Puis là, ben, il y a le trend TikTok dont on parle, puis il y a ce téléphone-là qui arrive.
7: Mais c'est quoi le trend TikTok?
9: Ça a l'air qu'il y a des jeunes ou des gens qui se filment en train de dévisser des roues de char à l'insu, puis qui regardent, ils se cachent, puis ils attendent, ou je sais pas s'ils attendent que le char, la voiture quitte l'entrée, quitte le stationnement pour voir ce que ça va donner. Mais le trend, c'était de dévisser des roues de char.
7: OK.
11: Prenez donc des tailles de pause à la place.
7: Ah oui, non, c'est ça, c'est...
11: Ben, faites pas ça!
9: Ben oui. Donc, là, il y a cet appel-là qui arrive.
11: On va aller sur la 4. Allô, Radio X?
4: Allô? Ah oui, salut, ça va bien?
11: Oui, toi?
4: Ben oui, moi, j'appelle pour me plaindre.
11: Pour te plaindre de quoi?
4: Ben, moi, je fais ça, le Noctet Challenge.
11: Ben non, arrête, là. T'es pas sérieux.
9: On va faire ça, là.
4: Ben oui.
11: Pourquoi tu fais ça?
4: Ben, je fais ça avec mes chums. On se trouve cool, on se coûte
9: en tout. Attends, tu me dis que vous filmez en train de déboulonner des roues de char, puis vous trouvez ça drôle.
4: Ouais.
11: Mais là, vous faites quoi? Vous dévissez une roue de voiture?
4: Ouais, ben on dévisse, mettons, les roues d'en avant, comme ça, la roue, elle tombe plus vite, là, puis on se met plus loin un peu, puis on filme.
11: As-tu pensé qu'est-ce que ça peut arriver? T'es-tu sérieux, toi, quand tu me dis ça?
4: Absolument.
11: OK. Puis ça, vous trouvez ça drôle, puis vous vous filmez, puis mettez ça sur TikTok?
4: Ben, si tu veux, puis t'envoies des vidéos.
11: Tabarnouche, voyons
9: donc. Parce que là, c'est la sécurité des gens.
4: Ben, c'est pas
11: grave,
4: là,
11: mais
4: faites des commis, vous autres aussi.
11: Ben, je comprends qu'on a... Salut, bye. Bye. On s'en va sur la 1. Allô, Radio X? Oh, yeah.
4: Allô, Astor, tu raccroches au nez, boomer.
11: Mais non, mais c'est quoi le rapport?
9: Ah non, c'est un accident.
11: C'est un accident. Les flochés, ça fait exprès. Pas, là, ouais. C'est parce que c'est sérieux, là. Tu peux pas te filmer en train de dévisser des roues puis regarder à madame ou le monsieur perdre sa roue, là.
4: Comment ça?
11: Hein?
4: Comment ça?
11: Tu nous... Tu me dis ça honnêtement, là, tu me trolles pas. C'est ça que tu fais dans la vraie vie, là.
4: Ben non, je te trolle pas pantoute.
11: OK.
9: Mais tu sais que c'est criminel, ça, là.
4: Ben oui, c'est criminel, je sais. Ben, c'est pas grave, là. Cogner aux portes aussi, c'est criminel. Vous avez fait ça,
9: comme d'actif. Attends un petit peu, là. Il y a une différence entre cogner puis sonner à la porte.
11: Puis de dévisser une roue, là.
9: Ouais. Oh.
11: Vous autres, les jeunes...
12: J'ai bien entendu. J'ai bien entendu que tu
11: allô?
12: Dis que c'est... Non, là, c'est pas drôle. T'es-tu consciente de la dangerosité de ça? Si quelqu'un t'abarnait, qu'est-ce que tu vas faire quand...
9: Bon, là,
11: Oh, ben, raccroche.
9: Ouais, c'est...
11: Raccroche.
9: Bon. Qu'est-ce qui se passe?
11: Moi, j'aurais aimé que vous raccrochiez pas aussi.
9: J'aurais aimé ça. Je le sais, mais c'est le premier réflexe, puis là, ça arrive vite.
11: Oui. Excusez.
9: Ça arrive vite, tu sais, puis Carbo me regarde, puis là, il entend sacré, fait qu'il dit raccroche.
11: Ouais.
9: Puis ce qui est arrivé aussi, c'est qu'en prenant une ligne, pendant qu'il parlait, je l'ai flushé sans faire exprès. Il s'est pas voulu du tout. Là.
11: Bon, ça, c'était
9: avant, j'ai accroché le bouton, puis là, j'ai fait, ah, c'est apprécié, je l'ai flushé.
13: Le kid s'est fait
9: mais ouais.
13: Par sa mère.
9: Ben, là, on se demandait, nous autres, on se fait-tu niaiser?
7: Ben, je pense que oui. Je pense que oui, tu sais, parce que le gars, il dit, je faisais une blague.
9: Exact.
7: C'est.
11: Ouais, ben, un coup pris par sa mère, là, c'est rendu une blague.
9: C'est
11: là.
9: Pas vrai,
7: puis vous autres, vous étiez entrés, vous m'aviez parlé de ça, de ce challenge-là.
9: Oui, oui.
7: Puis visiblement, lui, il écoutait la radio dans la maison chez eux, parce que sa mère l'écoutait aussi, elle l'a entendu, là.
9: Oui. C'est ce qu'on pense, c'est qu'elle devait écouter. Ou bien, elle l'a surpris en train de parler, mais. Elle l'a pogné solide.
11: Oui. Ça m'a l'air d'une bonne mère. C'est parfait.
7: Ben oui.
11: Il faut le ramener à la réalité, le kid, là.
7: Donc, voilà.
11: Puis, comparé à ça, sonne des crises.
9: Il y a beaucoup de gens qui
11: me
9: disaient, ben là, envoyez le numéro à la police. Mais on l'a pas, son numéro. On n'a pas aucun moyen de trouver ce numéro-là. Là.
7: J'ai une petite fille dans la rue chez nous qui a joué à ça, sonne des crises cette semaine.
11: C'est chiant.
9: Ah ouais.
7: Chez nous.
11: Mais il n'y a pas personne qui va mourir, là.
7: Non. Ah non, j'ai pas appelé sa mère, mettons.
9: Ouais.
7: Je
11: elle est encore dans ton sous-sol?
9: Wow!
11: On t'appelle pas les parents, tu règles le cas toi-même.
9: J'ai pas décidé d'appeler sa mère encore.
7: Le légionnaire vient de me concentrer.
9: Il l'a caché en bas. C'est pas de bon sens.
7: Ah, oh, j'attends l'avis de recherche. Wow, ça c'est très bon. Non, mais elle a joué à. Elle sonne des cris chez nous, puis elle a laissé un petit. Tu sais, c'est parce qu'elle fait ça en plein jour. Puis, on les voit tout le monde monter sur le balcon chez nous. Là. Puis elle laisse un verre avec de l'eau puis de la terre avec une petite note nous conseillant fortement de ne pas boire ce onctueux mélange.
9: Ouais.
7: Ben, j'imagine qu'eux autres se trouvaient drôles. Évidemment qu'on n'est pas capable de comprendre ce qui se passait dans leur tête. Mais tu sais-tu quoi? J'ai fait ça moi aussi, jouer à Sonne des Crises. Puis ça m'amusait. Ça m'amusait beaucoup. Puis tant qu'ils font ça à 4h30 de l'après-midi, ben ça me dérange un peu.
9: C'est moins pire.
7: Ça fait peur aux chats, mais pour le reste...
11: Il y a des petits gars, à un moment donné, qui voulaient faire ça chez nous, probablement vers 8-9 heures le soir, quelque chose de même. Mais le problème, c'est qu'ils commencent à faire le plan. En dessous de la fenêtre.
9: Ouais, c'est...
11: Mablon les a entendus, un moment donné, ils écoutent. Ça fait... Les boys, je vous entends,
9: hein? Ben, là, ça...
11: ça a sacré le cœur.
9: Mais tu sais, le son des Chris, c'est aussi tannant qu'un coup de téléphone, mettons, à l'époque.
11: C'est ça, c'est ça.
7: Ouais, les coups de téléphone, on en faisait.
11: C'est ben chiant, oui. Mais tu fais pas de mal à personne.
9: Exact. Mais c'est tannant, je comprends, là, mais il n'y a pas de danger pour la vie, là.
7: OK, je veux, tant qu'à parler des jeunes puis des histoires de Sunday Kiss, il y a quand même une histoire, c'est dans mes nouvelles, là, je vais essayer de leur fouiller, mais on essaie de trouver, ben en fait, on veut laisser plus de place, on veut faire plus de place, une charte des droits des enfants, c'est une affaire de même, là, c'est le commissaire au bien-être qui demande qu'on ait... au bien-être, aux droits des enfants, qu'on publie un rapport, en fait. Puis c'est un rapport dans lequel on dit qu'on s'en occupe pas assez des enfants. Puis je suis obligé d'être d'accord avec ça. Puis en même temps, je veux faire un lien avec l'histoire de... Je sais pas si vous avez pogné l'histoire de Patricia vendredi passé.
11: Pense pas.
9: Non.
7: Dans le Patati Patata concernant une histoire au Costa Rica.
9: Non, pas entendu ça.
7: Je vous fais entendre ça, OK? C'est... écoute, on va l'expliquer comment ça se passe, ça. Ça dure à peu près une minute et demie.
13: Ils sont dans la chambre d'hôtel. Ils sont allés se promener sur le bord de la plage.
7: Ils sont sortis en catimini.
13: Oui. Comme j'ai dit, je fais souvent
9: pas
13: chez
9: moi.
13: Pas moi.
9: Ah, pas moi.
13: Donc, ce qui devait arriver arriva, c'est-à-dire que quand les gars reviennent à l'hôtel pour retourner à leur chambre, ils se font pogner par le gardien de sécurité. On appelle les parents du Costa Rica pour dire, écoutez, hey, il est arrivé quelque chose.
9: Hey, pas vrai, même ça. Là.
13: Ils n'ont pas respecté le couvre-feu. Bon, mais...
9: Mettons, ils ont acheté de l'alcool frélaté puis ils en ont vendu à un local. T'sais, je comprends, mais là...
13: Puis si vous vous demandez, sont-ils partis sur le bord de l'eau, virer une brosse, pas pantoute. Les gars, ils se sont juste...
9: Là, à la beach de soir.
13: Ben oui, puis tu sais, on fait les fous.
9: Hey, à 16 ans,
13: on
9: là.
13: On fait les foufous,
9: t'sais, imagine, t'es avec ton chum, t'as jamais vécu d'expérience exotique. Là. Hey, on va-tu ça à la beach le soir? Ça doit être malade.
13: Ouais.
9: Genre.
13: Mais j'adhère à tout que... Même l'appel, j'y adhère. OK. Moi, j'ai pas de...
9: Moi, je trouve que ça répète un petit mémoire venant. Là.
13: Ouais, mais tu sais, maintenant, les parents, on va être...
9: Ouais, OK. OK. C'est vrai qu'il aurait fait ça, les parents, du beaucoup de l'avaient pas dit.
13: Ben, c'est ça.
9: OK.
13: Fait que, tu sais, jusque-là, bon, mais est-ce qu'ils ont consommé? Non, il n'y a pas rien eu. Ils ont bien fait ça. Mais je comprends qu'il y a des règles établies. Tu gères un groupe.
9: Oh oui.
13: Si tu n'écoutes pas,
9: oh oui, pénalité, on n'est pas content. Conséquence.
13: OK, parfait. Donc, ça, c'était au mois de novembre. Là, les gars, ils ont payé en masse, OK, de ce faux pas. C'est-à-dire que toutes les activités auxquelles ils avaient droit jusqu'à présent, là, on est au mois de mai, ils n'ont pas pu y participer. Hey. OK?
9: Même de retour?
13: Là...
9: Pas les activités là-bas, là. Tu parles
13: non,
9: ici,
13: non,
9: là.
13: Non, non, non,
9: OK?
13: OK. Là, ils ont eu une rencontre avec une psycho-éducatrice pour jaser de ce qu'ils ont fait. Là, la collation des grades s'est annulée.
9: Arrête!
13: Ils n'ont pas le droit d'aller au bal.
11: OK.
9: Ils sont sortis. Donc, ils n'ont pas respecté le couvre-feu.
11: Voyage scolaire au Costa Rica. Il y a un couvre-feu. Ça. Les kids ne le respectent pas. Des kids donc de 16-17 ans.
7: Ben, en fait, un couvre-feu. Puis les gars, ils sont sortis de la chambre. Ils ont été à la beach.
9: Ils
11: étaient pas supposés.
7: Ils ont regardé le clair de lune sur l'océan.
9: Big deal.
7: Ben oui, big deal. Puis par la suite, ça se passe au mois de novembre.
9: Ah ben oui. Ils ont quoi, 16 ans?
11: Ben oui, c'est l'année de finissant. Là,
7: c'est donc, l'année secondaire 5.
11: 16-17, là.
9: J'aurais pu jamais retourner à l'école de ma vie, moi, avec tout ce que j'ai fait.
7: C'est ça. Puis je suis obligé de dire que le système scolaire est en train de... C'est devenu un milieu de matante. Puis je pense que c'est géré par des matantes, puis ça paraît dans la façon dont l'ambiance se fait. C'est... Nous autres, les directeurs d'école, c'était des gars qui avaient fait l'armée. Là. Ils n'avaient vu d'autres avant. Je pense sincèrement qu'on
11: L'expression « boys will be boys », ça avait quand même du poids à notre époque.
7: On a vraiment donné le système scolaire puis l'avenir des jeunes garçons à des matantes.
9: Mais je veux pas les défendre, mais moi, je pense qu'ils ont plus le choix à cause des parents, justement.
7: Ça, c'est une autre affaire. Les parents, bâtards, laissez donc vos enfants vivre. L'adolescence, là.
11: Mais
7: l'adolescence, c'est fait de faire des niaiseries un peu. Moi, mon père me disait toujours... La seule règle, c'est que t'as pas le droit de te faire pogner.
9: Ben, ils sont, on a tous passé par là.
7: Ah oui.
9: Puis les ados d'aujourd'hui passent par là d'une autre manière.
11: Oui. Faut que ça reste dans certaines balises quand même. Là,
9: mais je pense qu'à l'école,
7: tes études, tes élèves, c'est ça, tu leur mets un beau cadre. Mais à un moment donné, mettre, franchir, tu sais, jouer avec la ligne, ça fait partie de l'adolescence. C'est de même qu'on se. C'est de même qu'on se forme, c'est de même qu'on se crée, c'est de même qu'on se forge.
9: Tu sais, t'as un ado qui va se faire pogner parce que, je sais pas, il a cassé le cadenas d'une case, puis les parents vont blâmer le système scolaire au complet pour dire « Vous avez pas encadré mon jeune. » Fait que là, les profs, j'imagine qu'ils ont pas le choix de tout resserrer les règles puis de devenir ma tante. Je dis pas que c'est généralisé, mais je pense qu'ils ont pas le choix. À cause des parents.
7: Non, mais c'est parce que les profs sont capables de cacher aux parents quand leurs enfants veulent changer de sexe. Je pense qu'ils sont capables de cacher aux parents, ben pas de cacher, mais pas nécessairement toujours appeler
11: tout rapporter.
7: Appeler
11: là.
7: À la maison pour dire tabarnouche, il est parti pisser. Il a demandé pour aller pisser, puis il est resté 15 minutes, là.
11: On a géré ça à l'interne.
9: Oui.
11: C'est ça, là. Voyage au Costa Rica, ils ont fait un pas de côté, on a géré ça à l'interne.
9: Mais là, c'est parce que la punition est.
11: Dépasse le crime. Ben
9: absolument.
11: Là, on vous dit ça de même.
7: Et rajoutons ça, parce que je veux pas faire une grande nouvelle avec ça, l'histoire du phénix du parvis, là, le fait.
11: Puis juste deux secondes, parce que Patricia dit ah, puis là, ils n'ont pas bu ça à la plage. À quel âge on a commencé à boire, nous autres?
7: 15 ans.
11: Les kids boivent plus déjà en partant aujourd'hui?
9: À quel âge?
11: Moi, j'ai commencé à 15.
9: Prenais-tu un âge?
7: Puis, tu sais, je veux pas faire une grande nouvelle avec l'histoire du phénix du parvis qui, bon, ils viennent de recevoir. Sont suspendus pour 7 jours, le permis est suspendu pour 7 jours, la police qui a dû intervenir 73 fois. Tout ça, eux autres, ils disent c'est pas si pire que ça a l'air. La police est arrivée, ils ont déjà trouvé des couteaux, il y a des bagarres, c'est les bars, il y en avait. Là, c'est le phénix du parvis. Quand on était jeune, c'est un autre bar, on a vu la relève, on a vu le
9: Robert.
7: Tu sais, ça, c'est des histoires qui arrivent. Mais le gars, le propriétaire...
9: Oui, Alain, je le connais bien.
7: Alain Tremblay. Mm-hmm. Lui, il trouve ça sévère comme décision. C'est correct. Lui, il défend. Puis il dit, entre autres, pendant la COVID, il y a eu trois générations, on va dire trois cohortes là, de jeunes qui n'ont pas eu l'éducation de sortir d'un bar à 18 ans. Ça a créé un contexte particulier. Puis je suis obligé de dire que je suis possiblement d'accord avec lui.
9: Ben oui. Puis Alain, là...
7: Il y a beaucoup de jeunes qui, dans tout ça, qui n'ont pas... Ben, qui ont été enfermés pendant 3 ans. Pensez-y, ça laisse des marques. Pis, 3 ans quand t'es jeune, c'est quand même...
11: C'est ça. Ça peut être toute ton adolescence quasiment, là, ou les années charnières.
9: Tu sais, à Québec, il y a un milieu de délinquants grandissant aussi. Beaucoup de gangs de rue.
11: Oui.
9: Ils s'en vont où le monde est. Tu sais, Alain, c'est un gars d'expérience. Il est dans le milieu des bars depuis quoi, 30-40 ans. J'exagère peut-être, mais quand même. Là, il connaît la game, là. Puis je sais que dans ces établissements, il y a toujours eu de la sécurité. Ben, à un moment donné, tu peux pas tout contrôler.
7: Les jeunes que je côtoie, qui ont 19, 20, 21 ans à l'heure actuelle, vont beaucoup au Midnight Blue.
9: Exact.
7: Qui est le même
9: qui
7: bar
9: est en sol.
7: Fait,
9: ouais.
7: C'est ça, c'est le même bar. J'ai jamais entendu d'histoire, jamais entendu de patente. T'sais, lui, il y a des affiches de concours de calage, des patentes de même, là, où... C'est la loi. Souvenez-vous de l'époque où on ne pouvait pas dire que la bière était 2 pour 1.
9: Ouais, c'est ça.
7: On double les canards. Le monde disait n'importe quoi.
9: On double les canards.
7: Mais là, c'est vrai, le monde disait n'importe quoi pour essayer de faire comprendre que c'était 2 pour 1. Mais écoute, peu importe les raisons pour lesquelles il y a eu, c'est pas ça mon point. Mon point, c'est vraiment lui qui dit ça paraît dans l'agissement, ça paraît dans le comportement des jeunes. Qu'ils ont manqué 3 années, qui ont été 3 ans enfermés, 3 ans à gamer parce qu'ils n'avaient pas le choix, mm-hmm. 3 ans
11: pour sauver des vies.
7: Tu sais, à 16 ans, c'est pas normal que ton meilleur ami, ça soit ton père et ta mère. Mais
9: non.
7: Là, t'as pas le choix parce que t'es enfermé avec eux autres.
11: Ça, c'est le plus gros aveu qui a pas été fait du gouvernement de la CAQ, de la santé publique, mettez toute la gang, là, tous ceux-là qui nous ont fait des points de presse à chaque jour, là, c'est le plus gros aveu qu'à un moment donné, il aurait dû avoir une autre conférence de presse qui s'appelait « Pardon, mon oncle » ou « Mon oncle demande pardon », c'est plus ça.
7: Oui.
11: Au kid, on vous a enfermé pour rien. On s'en rend compte avec le temps, là. On en avait une idée, ça qui est le pire, pendant la pandémie. On en avait une idée, on avait du data, là, qui nous disait que pour les jeunes, c'était pas dangereux, ce virus-là. Puis on vous a enfermé quand même. On n'aurait pas dû. Désolé.
7: Mais on a protégé
11: même grand-maman, ça, là. Même ça, c'est pas arrivé.
7: On a protégé grand-maman.
11: Je comprends, mais... Puis regarde, ça sera un autre dossier aussi, là. Moi, je peux vous dire que... Ma mère m'a déjà dit que si jamais il y a une autre pandémie, il l'enfermerait pas. Elle l'a accepté la première fois, là, c'est correct. Là. Elle a comme embarqué, elle a suivi les règles plus qu'elle pouvait, puis tout. Mais à l'âge qu'elle est rendue, elle dit ça arrive une autre fois. Là. Non, moi, je perds pas 2-3 ans de ma vie. Là.
7: Ben, écoute, je pense que ça, on est très nombreux à voir ça. Tu sais, quand on a vu l'espèce d'histoire avec l'antivirus cette semaine, ça nous a, c'est sûr que ça nous a ramené des, ça nous a ramené des souvenirs. Là. De voir cette histoire-là.
11: J'ai préféré ne pas parler de cette histoire-là.
7: C'est ça, moi non plus, j'ai pas voulu en parler.
9: Mais... Avez-vous entendu la Tribune du peuple de Max Lacasse hier? Il posait la question aux gens, est-ce que s'il y avait une autre pandémie ou un autre virus, on devrait reconfiner? Écoute, les réponses font peur. Là.
7: Hein?
11: Ah ouais?
9: Je te le jure.
7: Le monde disait oui.
9: Le monde disait, ah oui, puis tu sais, je comprends, Max.
7: Alors, arrêtez de nous trois. Là. Arrêtez de nous appeler pour nous troller un plus capable.
9: Non, mais Max, lui, il va voir les gens, il fait des vox pop.
11: Oh oui.
9: Les gens disent, ah oui, moi j'ai bien aimé ça, on se couchait de bonne heure. Bien aimé ça.
11: Oh my God.
9: Ils font ça pour nous protéger. Bien aimé ça, le confinement.
7: OK, c'est dans ces vox pop?
9: Oui.
7: Oh, tabarnouche, on écoute ça. On écoute ça.
11: Ah oui.
14: Si jamais ça dégénère, est-ce qu'on devrait ramener le confinement comme on le fait pour limiter la propagation?
15: Oui. Ben oui, ça serait préférable.
14: Pourquoi?
15: Qu'est-ce qu'il avait fait durant la COVID, je trouvais que c'était une bonne affaire des places qui s'affermaient ou les places que t'allais, il fallait que t'aies ton masque. Parce qu'à part de ça, là, moi, je savais partout ce que j'allais, j'avais mon masque dans les autobus, partout. J'ai rien pogné.
14: Le confinement, ça a été une bonne chose.
15: Oui, ça sera une bonne chose.
7: Wow. Il y en a d'autres des mêmes, là.
14: Est-ce qu'on devrait refaire un confinement?
16: Oui.
14: Pourquoi?
16: Pour que ça arrête de se propager, la maladie, puis tout.
14: Est-ce que vous avez aimé le confinement
7: pendant
14: la
7: COVID? Quelle maladie, madame?
16: Oui, j'ai aimé ça. On reste en maison à telle heure, de telle heure. Quand tu sais, tu fais tes commissions en dessous, puis on reste à la maison.
14: Qu'est-ce que vous avez aimé là-dedans?
16: J'ai aimé qu'il nous protège de la maladie avec les masques. C'est ça qu'il faut faire.
9: Ben voilà!
7: J'ai encore peur, il y en a deux autres.
9: Ben il y en a.
14: Si la situation a dégénéré, est-ce qu'on devrait reconfiner comme on l'a fait pendant la COVID?
15: Oui.
14: Pourquoi?
15: Pour que tout le monde va être protégé.
14: Le confinement, ça a protégé le monde?
15: Oui, pas 80% on voit.
14: Vous prenez ça où, ces chiffres-là?
15: Dans ma tête.
14: Ça en passe des affaires dans votre tête?
15: Oh oui.
14: Le confinement pourrait sauver des vies encore.
15: Oh oui.
14: Et vous aimez ça de confiner?
15: Moi, j'ai une pension, j'ai pas de problème.
14: Ben non, hein?
11: Moi, j'ai une pension, j'ai pas de problème. Wow!
7: Non, mais c'est capoté.
11: Il y a beaucoup de Guylaine Tremblay.
9: Tanguay. Mais malheureusement, je pense que. Là, il y a quoi? Il y a 4 extraits. Je pense que c'est plus. C'est plus propagé qu'on le croit.
11: On aime ça la liberté au Québec?
9: Ben oui. Mais attends, là. T'as une liberté de 8 heures à 9 heures.
11: Ouais.
9: Va faire tes commissions.
7: Je veux faire la promesse de pas vieillir de même. De pas, tu sais, t'as reçu un téléphone, les enfants viennent souper dimanche, puis tu dis, ah, fuck, je vais être obligé de sortir de la maison. Je vais être obligé de sortir du condo. Enregistré à poule aux œufs d'or. Tabarnouche, je vais peut-être avoir les résultats en notification avant que les boules sortent.
11: Oui, je vais me faire spoiler les résultats de la poule.
7: Choisir l'œuf ou l'enveloppe, le stress, je le perds tout. Si je le sais, c'est à choisir l'œuf ou l'enveloppe.
11: Moi, j'aime ça être dans mon salon et dire l'œuf!
7: C'est sûr que c'est décourageant. Mais tu sais, je suis obligé de dire un peu la même chose dans l'histoire de Cruella ce matin. France-Hélène Duranceau qui est mise sur le spot pour une histoire de télétravail, les syndicats. Puis en plus, QS alimente. Là. QS, hier, ils ont pris du beau gros bois d'allumage ben sec, puis ils ont parti un feu en disant « Ah, moi, dans la place des syndicats, je préparais une grosse manifestation. »
11: Depuis 6 mois, les syndicats cherchent une manière d'être important, de se donner de l'importance finalement. Là, je le fais jouer à chaque matin. Magali Dubaï qui disait que le 1er mai, on paralyse le Québec là. À partir de là, c'était à partir du 1er mai. C'était pas juste pour le 1er mai. Finalement, ça a été un flop monumental. C'est toutes les choses qui ont essayé jusqu'à maintenant, ça a été un flop. Mais là, on cherche des poignées, là. Tu sais, la CSN aussi, puis la FTQ. Là,
7: mais les gens qui veulent pas retourner au travail, je suis obligé de mettre ça un peu dans la même... Dans le même bandwagon que l'histoire des gens qui veulent être confinés, là.
9: Ben oui.
7: sortir de la maison, là, les amis.
9: Non, il y a du monde qui s'angoisse.
7: C'est vivre, c'est...
9: Ah non. Écoute, moi, je me lève chez nous, je garde mes culottes de pyjama, me mets un haut correct, je prends mon petit café, je m'installe devant mon ordinateur, j'ouvre ma caméra. Durant ma pause, je peux aller mettre mon linge dans la veuve.
7: Oui, non. Puis brosser à sauce à spag, je le sais, c'est... Tout ça, je comprends ça, le temps de qualité, on est avec les enfants, mais tu sais, moi, mon point, c'est t'es supposé de travailler, t'es pas supposé de t'occuper des enfants. Tu sais, il y a un paquet d'affaires, normalement, puis, tu sais, Cruella, c'est quoi son nom, Francine Duranceau, elle, ce qu'elle dit, écoute, c'est un groupe qui travaille ensemble physiquement, ça développe la créativité, l'initiative. Oui. Elle a raison. Elle a raison de regarder les autres aller aussi, ça peut te motiver, ça peut te donner des trucs, ça peut te motiver aussi à aller chercher plus haut. Tu sais, quand tu vois quelqu'un qui fait une job, tu te dis, tabarnouche, j'avais jamais pensé que ce job-là se faisait.
11: Mm-hmm. Il y a beaucoup de compagnies qui ont ramené justement leurs employés puis qui les ont ramenés sur place. Le gouvernement étant tout croche, le seul point que je vais donner bon, aux syndicats ou aux syndiqués, là, en tout cas, les employés surtout, là, qu'on entend, c'est que, oh ouais, c'est bien beau, ils m'ont ramené au bureau, mais quand je suis au bureau, les autres sont pas là. Il me ramène au bureau pour remplir, cocher des cases. Là. C'est, ouais. OK, on l'a ramené 3 jours semaine. Ouais. Mais quand je suis là, ceux avec qui okay. je travaille ne sont pas là.
9: Donc, tu peux choisir tes journées.
11: Non. C'est quand même, ben, je pense que c'est quand même l'employeur qui les impose. Mais lui, pour avoir un roulement d'employés, il ne met pas nécessairement les bonnes personnes en même temps ensemble.
9: Mais ça devrait être tout le monde, mettons, le mardi, mercredi, jeudi. Je dis ça de même.
11: Oui, mais l'autre affaire, c'est que je pense qu'ils n'ont plus de place pour ça.
9: Ouais, je comprends. Ça, en même temps,
11: mais
9: c'est
11: ça. Mais ça, on le voit pas dans le privé.
7: Non.
11: On l'entend. J'ai pas entendu une seule compagnie qui a ramené son monde en présentiel absolument que les employés disent « Ah, oh, mais ça marche pas. Pis... » Non. Il y a juste au gouvernement. Le gouvernement est un mauvais gestionnaire. C'est un mauvais employeur.
7: Un mauvais gestionnaire. On le voit dans tout. Là.
11: C'est ça. Puis là-dedans aussi. C'est le seul point que je vais donner aux travailleurs dans l'histoire.
7: On manque de courant au Québec.
9: Oui.
11: Oui, on a réussi. On est le Sahara qui manque de sable. C'est ça.
7: Oui, tu peux toutes les nommer, là.
11: On a réussi à manquer de courant au Québec.
9: Ben oui.
7: Le Lady Marianne qui manque de danseuse. Quoi que ça pourrait arriver à Montréal. Oui. As-tu vu l'histoire? Il y a un...
11: Chez Paris, non?
7: Non. L'association, ça va être difficile de
11: l'association des danseuses.
7: Mobiliser tout ce monde-là ensemble, non, mais des travailleuses
9: du divertissement pour adultes.
7: Ben, elles ouais. veulent faire une grève pendant le Grand Prix.
9: OK.
7: Parce qu'elles ne veulent plus payer. Il y a des bars qui chargent pour que tu puisses aller, selon ce que j'ai compris. Là,
9: tu payes ta cote.
7: La nouvelle n'a pas fait la coupure, tu vois. Je ne l'ai pas imprimé ce matin. Mais j'aurais peut-être dû visiblement parce que c'est ça. Les bars chargent pour que les filles aillent travailler.
9: Je comprends. Tu payes ta cote pour danser, mettons.
7: Exactement. Puis là,
11: on te laisse ça de tes revenus.
9: Parce que ça va être payant.
11: Ouais.
7: Et là, les filles se battent contre ça.
9: OK.
7: En disant, c'est pas nous autres de payer pour ça. Écoute, t'offres un spectacle, on est tes artistes, c'est pas nous autres de venir payer pour. Mais je trouve ça quand même assez drôle de vouloir faire la grève. Tu sais, moi, je pense, voici là une association de madame qui font plus ça dans la vie, là, parce qu'elles l'ont fait et elles veulent aider celles qui le font actuellement. Tu sais, je comprends tout ça, ils ont. Mm-hmm. Mais je suis pas sûr que ça va être. Il va y avoir une grande mobilisation pour faire une grève la fin de semaine la plus payante de l'année. Là.
11: Non seulement ça, mais c'est parce que s'il le faisait, de ce que je comprends, c'est pas nécessairement des employés. T'sais, ça doit être des contractuels
7: que tu prends
11: cette semaine-là, c'est pour ça que t'es capable de les faire payer. Donc s'ils perdent une grève, moi ça m'empêche.
9: Il y en a d'autres qui vont arriver. Là.
11: Ben c'est ça. S'il faut que j'aille pogner en Ontario, je vais pogner en Ontario. Là.
7: Voilà.
11: Parce qu'il y a. Puis ils vont venir, il y a du cash à faire.
9: Ben, c'est absolument.
7: Non, je c'est pas un domaine dans lequel tu. Si tu veux améliorer tes conditions de travail, fais donc autre chose. Hein. On va se le dire de cette façon-là.
9: Ben, c'est parce qu'ils font ça pour payer leurs études. Je vois pas comment.
11: Ouais, c'est ça.
7: T'as bien raison, 6h39.
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7: Si vous voulez qu'on rajoute de plus dans le sport, mis à part que le Canadien, c'est demain. Au Centre Bell, contre les Sables de Buffalo, il va y avoir encore du monde au Colisée. Je sais pas pourquoi j'appelle ça le Colisée depuis qu'on va voir le Canadien là, là. Mais il va y avoir encore du monde au Centre Vidéotron. 15 000 personnes hier quand même.
9: Ah ouais, c'est trippant, je trouve.
7: Ben oui, puis ce sera encore la
11: tu
7: même chose
11: en
7: demain.
11: Gang. C'est le fun.
9: Exact.
11: Tu ris des 22 fans des Sabres.
7: Ben, ma blonde avait un souper au restaurant hier, puis elle m'a dit, écoute, c'était très, très festif. Elle était en Basse-Ville, là. Puis à toutes les fois que le Canadien comptait, c'est-à-dire hier très souvent, tu l'entendais partout dans la rue, là. Les bars puis les restaurants en profitent. C'est vraiment cool. Dans la Ligue d'hockey junior majeur du Québec, on est toujours en quête de notre champion, de notre représentant pour la Coupe Memorial à Mike Kelowna la semaine prochaine. Chicoutimi Moncton, c'est ce soir. On joue à Moncton. Dimanche, on aura un match à Chicoutimi, puis si on a besoin d'un dernier match, ce sera la semaine prochaine du côté de Moncton.
11: La victoire qui a gagné.
7: La victoire pour qui ça va très très bien, visiblement. L'histoire de gastro, on est passé outre. Voilà, ça c'est réglé. Puis il y a les capitales de Québec aussi qui ont pas mal commencé, sont sur la route. Ils ont perdu hier soir, mais on va en reparler un peu plus tard. Le calendrier de la NFL et les capitales de Québec, on va en reparler un peu plus tard parce que

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0: C'est un beau lundi, ça. Midi, 3 minutes, bienvenue dans Ouellet en direct. On dégaze notre fin de semaine. On entre au boulot. C'est lundi, c'est de même, let's go. Quoique, ça jase pas mal des semaines de 3 jours, là. J'ai entendu ça en fin de semaine, mais j'y reviens, parce qu'il y a une priorité. Salutations à mes deux collègues. Bonjour, Patricia.
1: Bonjour, non?
0: Bonjour, Maxime.
2: Salut.
0: Bonjour, bonjour, bonjour. Une grosse fin de semaine, tout le monde?
1: Ouais.
0: C'est bon.
1: Ah ouais, on se tient occupé. Ah non, mais il faut, là.
0: Ah ouais, ouais, ouais. J'ai encore passé la fin de semaine sur mon Massey Ferguson. Toi, t'as eu du Pinot.
1: Au Grizzly Fuzz. Puis, il y a quelqu'un qui me disait que, là, qu'il était rendu dans... Ben, Paul, pour pas le nommer.
0: Paul.
1: Paul, j'ai un blanc sur son nom de famille, mais Paul qui prend des photos, qui était dans un, qui était parti dans un band de musique.
0: Paul d'Adjiacomo.
1: Merci. Ouais. J'ai rencontré Paul, puis Paul est dans quarantaine aujourd'hui, puis il dit, hey, moi je sors plus.
0: Ah.
1: Puis je me disais, ah, moi je pense encore le goût d'être actif. Non, mais c'est vrai qu'il y a deux tangentes. Il y en a que ça leur tente plus parce qu'ils ont tellement fêté dans leur trentaine. Puis d'ailleurs, je fais partie de ces gens qui ont beaucoup fêté dans la trentaine.
0: Moi, on dirait que personne m'a envoyé le mémo.
1: J'ai encore envie de faire des sorties.
0: J'ai slacké là, pour pas mourir, mais personne m'a envoyé le mémo. Moi,
1: ben, sinon, on fait plus de social, puis ça se passe juste sur les internets.
0: Je pense que... Puis là, je veux pas partir là-dessus, OK? Je t'avertis, je veux pas partir là-dessus. Là. Okay. La pandémie a changé bien des affaires.
1: OK,
0: c'est
1: fini.
0: C'est tout.
1: Mais t'as raison, c'est fini. C'était mon seul commentaire.
0: Parce que moi, non, je nommerai même pas là, le prochain gogos qui essaie de vous rentrer. Là, c'est...
1: Non,
0: parlez-en pas, OK?
1: Non.
0: Si on n'en parle pas, ça n'existe pas.
1: Non.
0: Comme mon enfant. Il avoue vaisselle, il passe à côté, il ferme les yeux. Ça n'existe pas.
1: Dans son
0: univers, il ne voit pas ça. Ça n'existe pas. Ça n'existe pas.
1: Je dirais pas mal tous les hommes d'une maison.
0: Moi compris. J'applique ce que
1: pas.
0: Je dis, regarde, ça n'existe pas.
1: Le lave quoi?
0: Par contre, le tas de compost que je voulais aller retourner brasser avec mon diesel, ça, je l'ai vu. Ça je l'ai vu. Tu sais, il y a de la job à faire. Ouais, mais c'est de l'art. Hey, d'ailleurs, j'étais sur mon incroyable 1GC Massey Ferguson. 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Ça change une vie. OK, si vous avez intérêt, ça change une vie. Je vous en reparle tantôt. J'ai un live qui s'en vient. Mais j'étais sur mon Massé. Puis là, tu passais au diesel. Puis là, je brassais mon compost. Parce qu'il faut brasser ça. Des fois, il faut lui donner de l'air. Puis là, je l'avais dans la tête. Tu sais, je vous ai dit quand on a parlé de ces artistes qui s'inspirent du compost pour nous faire des œuvres anti-capitalistes. Là, je l'avais dans la tête. Tu sais, avant, je l'avais pas dans la tête. Puis j'ai fait la réflexion. Jamais en brassant du compost... J'ai vu ça. T'sais, j'ai vu le monde antiféministe. J'ai jamais vu là, le patriarcat dans le compost.
1: J'espère bien.
0: Le capital. T'sais, j'avais jamais vu ça. Mais là, en l'ayant en tête, je me suis dit, je vais répéter l'exercice d'aller brasser mon compost avec mon petit tracteur diesel, un petit tank. Une machine extraordinaire. Je l'aime d'amour. Quand je le rentre, quand je le sers, j'y dis à bientôt. T'sais.
1: Oh.
0: Tu vois le genre. Fait que là, je l'avais en tête. Puis je disais à Massé, je l'appelle Massé ou Fergie, un des deux. Je disais à Massé, j'ai, tu le vois-tu la beauté là-dedans, là? Tu comprends-tu la vie puis l'art puis toutes les émotions qu'on peut ressentir. Puis moi puis Fergie, on était d'accord, ça n'a pas rapport.
1: Non ben, t'as bien fait d'y demander, mais je pense que.
0: Ben quand j'y ai demandé, il a fait.
1: Besoin de

0: Le mot n'est pas d'accord.
1: Est-ce que tu l'as enregistré?
0: Je parle le Massé. Okay. Non, je ne l'ai pas enregistré.
1: Ah,
0: ben, j'ai enregistré
1: bon
0: la semaine passée, là. Je l'ai fait entendre. Mm. En tout cas, s'il y a quelque chose de pertinent à dire, je vous ramène ça.
2: Ça pose des drôles d'affaires à Bellechasse.
0: Ah, moi.
2: Parle avec le tracteur, l'enfant ne peut pas descendre pendant que la game joue.
0: Hey, pousser des champignons. Hey, c'est ça, d'ailleurs. C'est réglé. Hier, le Canadien est là. Hey,
1: quelle grosse victoire!
0: Max, t'as pas écouté la game?
3: Je l'ai pas écouté.
0: On a tout aligné l'univers, là. Hey, moi, là, vous avez remarqué, c'est de retour, là, le pinch des séries. OK? C'est mon pinch mou, lette et bien gradu qui est de retour. La dernière fois que j'ai porté le pinch des séries, le Canadien est allé en finale.
1: OK, ça, c'est la fois qu'on n'a pas le droit de le dire, mais...
0: Oh, excusez. Mais Max, il l'a dit. Là, t'es au maximum. Tu peux pas en parler de la semaine.
1: Non.
3: J'avais le droit une fois.
0: C'est ton quota.
2: Oh my God. Ça va être tough.
1: C'est cette année-là où...
0: L'année où il jouait qu'il n'y avait pas de monde. T'sais, t'aurais pu juste dire ça de façon détournée.
1: Ouais, mais qu'ailleurs, c'était plein d'arénas.
0: Ouais, ben oui.
3: Mais ça, c'est quand on portait des...
1: Non!
3: Ah, je peux pas y aller non plus.
0: Non.
3: OK.
0: Non.
1: Puis qu'à deux, on avait...
0: Non! Parlez-moi des ombres de couleur.
1: Si t'avais ton carnet, tu peux aller manger au resto.
0: Puis dites-moi pas que vous avez aimé ça promener votre chien. Je veux pas le savoir. Pas savoir ça. Pas de mes affaires, ça.
1: C'est là que ça a commencé, Guillaume Lemaitivier.
0: Il dit qu'on va pas là. On va pas dire qu'on va pas là.
2: Il savait pas le boulot.
0: On focus. Canadien.
1: Oui.
0: Fait que mon pinch que j'ai après laissé tomber parce que le Canadien n'a pas fait les séries pendant 2-3 ans.
1: Oui, c'est la reconstruction.
0: Puis l'an passé, j'avais oublié ce vieux truc-là pour l'univers, le pinch ou la barbe ou les favoris des séries ou whatever. Là, tout le monde a son petit truc. Là.
3: Personne ne fait ça.
0: Regarde, Lane, c'est son petit pinch qu'on ne voit pas.
3: Il
0: le porte.
1: Il est là.
0: Ça marche. Ça marche.
1: Flaff, c'est-tu?
0: Arrêtez de s'assiner avec les affaires qui marchent.
1: C'est carré, sa barbe. Hein?
0: Flaff, il a la taille.
1: Ouais, mais il a la taille.
0: Ouais.
1: Carré.
0: Ouais.
1: Tu sais,
0: on a l'air d'une machine.
1: Un genre russe.
0: Ouais, oui. Ben, c'est un slave.
1: Mais lui, il est quoi? Il est pas russe, lui.
0: Non, il est tchèque ou il est slovaque, je pense.
1: Ah, il est slovaque.
0: Slovaque.
1: Non, il est
0: slovaque. C'est Dobesh, le tchèque.
1: Ouais, mais pour moi, c'est tout pareil. C'est tout des russes, là. Fait que...
0: Il était ensemble avant. C'est comme quand on va voir notre pays, je vais pardonner un certain temps des gens qui vont dire, ah, t'es canadien. Ben non, c'est pas ça.
1: Non, mais. Mais c'est ça, je trouve que ça me fait penser à Poutine.
0: Ouais,
2: c'est vrai. La taille communiste.
0: Oui, exact.
1: Ouais,
0: la taille carrée. Là.
3: Ouais,
0: la taille camarade.
1: Bon, personne n'en parle, mais juste nous autres. Mais bon, en tout cas, anyway.
0: Tout ça pour dire que, regarde, hier, là, toutes les conditions étaient parfaites. J'ai été assis du bon bord du divan.
1: Ah! J'avais mis mon. Pas descendu.
0: Non, il n'est pas descendu. Max n'a pas écouté la game. J'avais mis mon chandail chanceux, qui, by the way, est mon T-shirt de Radio X. Un peu déchirant dessous des bras. Non, mais j'ai tout fait ce qu'il fallait, là. Tout est à la bonne place. Garde la performance. Fait qu'en troisième période...
1: Attends un peu, j'aimerais quand même préciser que je fais partie de l'équation.
0: Oui.
1: Parce que je l'ai écouté, la game.
0: Puis qu'est-ce que t'as fait de...
1: Ben, non, mais la dernière fois, je l'avais pas écouté. Arrivé en troisième période, on a perdu.
0: Tu fais partie des porte-bonheurs.
1: Non, c'est...
0: Ça, c'est comme ma blonde.
1: Non, c'est
0: ma blonde, hier, écoutait en haut. OK, elle était en haut.
1: Ouais.
0: Qu'est-ce qu'elle faisait?
1: Non.
0: Elle voyait les affaires que moi, je voyais pas. Elle faisait la vaisselle.
1: OK.
0: Puis là, j'entendais la game. Et là, il y a quelque chose de très dérangeant chez nous. La télé d'en haut, elle a comme un 5-6 secondes d'avance.
1: Ah!
0: Fait que là, j'écoute la game tranquille, tout est beau. Je tiens mes affaires à lesquelles faut que je tienne. Je flatte mon pinch, c'est beau, il est là. J'ai la bonne calotte, le bon t-shirt, je suis assis du bon bord du divan. Mon gars est là, le plus jeune, lui, a le droit. Ma fille aussi. L'autre est en haut, parfait. Tout est beau, tout est placé, OK?
1: Oui.
0: J'entends ma blonde en haut. Ah non! Là, je sais que les sorts viennent de scorer. Là, je dis à ma blonde, qu'est-ce que tu fabriques?
1: Oui, parce que là, c'est à cause d'elle, le premier but.
0: Ben, je suis obligé de vous dire qu'elle est descendue. Qu'est-ce qui est arrivé?
1: Il y a eu un but des Canadiens.
0: Deuxième période. Pa, pa, pa, pa, pa, pa, pa.
1: Exact.
0: Tu sais, regarde. Là, on tombe à 6-2 en troisième.
1: Oui.
0: Là, je pense que c'est le bon moment pour réhabiliter un curse. Parce que tu peux le modifier. Là. Hey, il y a ceux qui disent, hey, de quoi tu parles? T'es dans ton univers. Essayez de suivre. Là. Ça marche. Okay? Quand ça marche, ça marche. On se pose pas de questions. Au Québec, ça marche pas. On se pose plein de questions. Quand ça marche, ça marche. Là, j'ai dit, c'est un bon moment pour réhabiliter mon fils.
3: Ouais.
0: Le porte-malheur.
3: Ah oui, hein?
0: Ouais. Là, on mène 6-2. C'est l'univers ouvre la porte.
1: Okay, oui.
0: Fait que là, je l'ai calé.
1: C'est le portail.
0: Hey, viens ici. Il descend. Il dit, je peux-tu écouter la game? Je dis, oui. Mais je veux deux go-abs-go. bien senti.
1: Oui.
0: Puis je veux que tu me nommes 5 anciens joueurs des Canadiens.
2: Il y a un test.
1: Wow! Okay,
0: non, c'est une profession de foi.
1: Ben non, mais c'est ça, traverser le portail, c'est pas gratuit. Là.
0: Non, c'est ça. Tu peux pas juste dire, ah, je porte plus malade. Non, non. Ça prend des excuses, ça prend une profession de foi.
2: Y a-tu réussi?
0: Il a passé à 100%. Il s'est assis. Les Buffalo ont pas scoré un but. Là. Fait que là, je dis, la prochaine game, tu peux venir. Puis on là, va l'avoir. À coupe, Max. Quand on va gagner à coupe, tu riras plus.
2: Mm. Ben non, j'aurais pas écouté les games.
1: Ben là, t'as-tu demandé à ta blonde de retourner la vaisselle?
0: Non.
1: Si tu veux que la vaisselle soit faite au prochain match, elle aussi, le portail est ouvert. Tu peux le tester comme, vas-y, femme, relaver la vaisselle. Ben ça,
0: elle est retournée entre les périodes.
1: Ah ouais.
2: Une vraie famille de 2026. La gars écoute le hockey, la femme fait la vaisselle.
0: Ah, non, mais là...
2: Après ça, balayeuse.
0: Ah oui, OK. Là. OK, quelqu'un doit faire la vaisselle, là, un moment donné, là, Max. Ben oui. Là. Toi, ta femme ne fait jamais la vaisselle.
2: Ben, le deal à la maison, elle, la cuisine, moi, je fais la vaisselle.
0: Ah!
2: Je suis un homme moderne.
0: Ben, je repose la question. Wow. Fait que toi, ta blonde cuisine jamais?
2: Ah, elle cuisine tout le temps.
0: Ben, voyons. OK, c'est ça, elle a fait la cuisine. Okay.
2: C'est ça.
0: Donc, toi, tu cuisines jamais?
2: Non.
0: Arc, parle-moi d'un homme d'une autre époque.
2: Ben, la femme a cuisiné.
0: Franchement, l'homme, ça cuisine aujourd'hui, là, 2026.
2: Ouais, OK, je comprends ton point.
0: Bon, OK.
2: Je suis pas d'accord, mais je comprends ton point.
0: Ça prend quelqu'un qui le fait, là. Tu peux pas juste dire, on fait pas la vaisselle personne.
2: Toi, t'as fait-tu des fois la vaisselle?
0: Ben, des fois. Mais c'est rare. Mais des fois.
2: Oui.
0: Ben oui. Ben oui.
2: C'est quand la dernière fois?
0: Semaine passée.
2: OK,
1: quand la dernière fois j'ai fait de la vaisselle?
2: Ouais, vu que c'est toi la femme.
0: Et puis en plus, notre lave-vaisselle est brisée. On le fait à mi-temps.
2: Ah non, ça, c'est une tragédie.
0: Ça, c'est dole à 5. C'est dole. Excuse-moi, t'as.
1: Ah non, c'est juste à matin.
0: OK, bon. Ah. Ouais, c'est clair, ça.
1: Après ça, je vais la faire à soir, puis okay. Je vais la faire demain matin.
2: Ah, ben voilà.
1: Demain soir.
2: Ça vient de ton époque.
0: On parle de vaisselle, là. On parlait du Canadien, tout à l'heure.
1: Hey, Coco Phil a marqué.
0: Coco Phil a marqué.
1: Bon.
0: Non, non, tout est à la bonne place, là. Tout marche.
1: New Hook.
0: Là, tout le monde, OK, là, si vous voulez aider, là.
1: New Hook. Deux buts.
0: New Hook, c'est le joueur des séries à date.
1: C'est le joueur des séries. On voit même plus Anderson.
0: Dak.
1: Ben,
0: moi, je lève la main, là. Ben oui, je voulais le kicker out.
1: Ça fallait juste être patient. Parfois, ça prend un peu de patience.
0: Oui, mais c'est une erreur impardonnable. Mais regarde, il se fait pardonner.
1: Non, mais c'est un très bon joueur des séries
0: là,
1: présentement. Là.
0: Tout le monde, là.
1: Watson,
0: prenez ça à cœur, s'il vous plaît. Là. OK? Ouais. Vos affaires de religion, je trouve ça farfelu, mais ça, c'est sérieux. Là. OK? Là, tout ce que vous avez mis hier, la calotte, le t-shirt, j'espère que vous avez pris des notes.
1: Oui.
0: Où vous étiez assis? Comment? Quelle position? Qui était là? On recrée l'énergie pour l'univers. C'est tout.
2: Moi, j'étais tout nu.
0: Toi, t'étais tout nu?
2: Ouais.
0: Ben, t'as pas écouté la game, toi. Okay. On s'en fout. Écoute juste pas la game. Tu peux être tout nu dehors au parc, tu t'arrangerais avec la police. OK?
2: Comme Joël.
0: Fais ce que tu veux. Bon! Hey, il y a eu des affaires importantes en fin de semaine. À part des vraies affaires importantes dont on vient de traiter, là. Il y a eu d'autres affaires importantes, comme c'était le congrès de QS. Hey, Colin, ils l'ont fait. Pat. Ils vont vraiment en campagne au mois d'octobre.
1: Oui.
0: Ils vont au mois de septembre, quand on va tomber en campagne électorale, ils vont vraiment proposer des épiceries QS.
1: Ah, ben c'est l'avenir.
0: Des Costco étatiques.
1: Ben oui, ça marche. C'est pour ça qu'on reprend pas le concept nulle part.
0: C'est
1: parce qu'ils l'ont fait, ça a foiré.
0: Quelque
1: mais
0: chose
1: nous,
0: que personne copie.
1: Nous, on ferait ça les choses différemment. Nous, on le sait comment bien le faire.
0: Ben, visiblement.
1: Oui, c'est sûr.
0: Parce qu'on est le modèle original. Puis là, on se fait devancer par d'autres, puis ça nous insulte.
1: Ben,
0: hey, wow, les épiceries communautaires, c'est nous autres, ça. Qu'est-ce que tu fais là? Ville de New York. Qu'est-ce que tu fais? Qu'est-ce que tu fabriques? Hey, by the way, il y a beaucoup d'États démocrates aux États-Unis, les États plus à gauche, qui, il y a quelques années, proposent aujourd'hui des choses qu'il y a quelques années, on aurait trouvé complètement farfelues aux États-Unis. Tu sais, une affaire d'épicerie communautaire en 1999 aux States, tu parles de ça, tout le monde part à rire, puis tu rentres pas au party. Puis probablement qu'ils te volent ta caisse de 12. Ils prennent ta 12, ils te jettent dehors, puis genre, toi, tu peux pas rentrer ici. Là, c'est dans ces États-là où on s'inspire de qui? De nous autres. Il y a beaucoup de démocrates qui voient le Canada comme une espèce d'Eldorado de la belle vie, là. Hey, la santé est gratis. Hey, t'imagines, ils ont une gestion de l'offre. Ils s'inspirent de nous tout en sachant probablement pas que nous, on est en train de caler dans le marécage tranquillement. T'sais, on descend. Eux autres nous regardent, ils nous envient. Et mine de rien, là, j'ai pas le papier, j'ai beaucoup d'affaires, là, mais c'est parce que je voulais pas parler de ça, mais je trouve que c'est une bonne affaire à brancher là. mine de rien, les États bleus aux États-Unis, dans les 10 dernières années, ont vu un exode des capitaux épouvantable. 2 000 milliards de dollars de gens qui ont retiré leur cash, entre autres, mettons, de l'État de New York, parce que là, présentement, c'est le gros point de rupture. Il y a des milliardaires puis des multimillionnaires qui sont en train de flyer vers la Floride puis vers les Carolines. Un exode d'argent, un exode de capitaux. Les riches quittent les États bleus. Ils vont vraiment réussir à devenir des petits États canadiens.
2: C'est rendu
0: ils vont le faire.
2: Où ils veulent imposer ceux qui quittent. Ils veulent les taxer.
0: Oui, ben comme quitter. Nous autres. C'est qui notre monsieur là, qui a dit ça là, au congrès du PLC? Là?
2: À vie.
0: Non, ça c'est le NPD.
2: Oh,
0: le président de la fondation PET. Là.
2: Patrick Pichette.
0: Patrick Pichette, c'est ça?
1: Mon Dieu, vous êtes bon de retenir ces noms-là.
0: Non, mais moi quelqu'un me dit une affaire de même, Pat, c'est sûr que je vais retenir ce qu'il a dit.
2: Patrick Pichette.
1: Ah oui, c'est le gars qui s'est présenté.
0: C'est le gars qui a dit, dans sa phrase, dans son élan, parce qu'ils sont entre eux autres, hein, puis ils jasent, puis ils se trouvent bons, puis ils se font des clins d'œil. Dans son élan, il allait dire, puis si les riches veulent quitter, ben on va les garder de force. Mais là, il y a si les riches veulent quitter, au pire, on va les taxer. Là, c'était rendu 500 000 piastres, tu voulais quitter le Canada avec ton argent. Ça va? Ben, ils sont en train de le faire aux States. Et ils nous trouvent bons. Personne les a avisés que c'était une catastrophe et qu'on était en train de s'en aller vers une faillite de l'État, carrément. Eux autres prennent des notes et ils embarquent. Ils nous disent toujours, on va être comme les Canadiens. Bonne chance avec ça. En tout cas, il y a des États heureux, là. Le Texas, la Caroline du Nord, la Floride, eux autres reçoivent des nouveaux milliardaires. Ils n'avaient pas demandé tant que ça, là. Il remercie énormément les maires et les gouverneurs communistes. C'est extraordinaire. Tu sais, quand on nous dit l'État va gérer une épicerie, il y a déjà l'État qui gère plein d'affaires. Là. Avez-vous vu? C'est toi et Pat qui m'envoyait ça, la nouvelle, sur les punaises de lit.
1: Ah oui! Ouais.
0: Non, mais attends, c'est drôle, mais c'est pas drôle.
1: Mais t'sais, non, c'est pas drôle.
0: Moi, mais c'est constamment ça. En passant au Québec, c'est pas drôle, mais c'est tellement cave que c'est drôle.
1: C'est parce que c'est ce qu'on a prétend, les liens qu'on a faits, là, mais en tout cas.
0: Comme les drôles de vidéos. C'est pas drôle de voir le gars se démancher avec la clavicule en tombant de son bateau, là.
1: Non.
0: Mais maudit que c'est drôle. C'est pas drôle, mais c'est drôle. C'est, on regarde le gars planté. C'est pas drôle, mais c'est un peu calme d'avoir fait ça, hein. Fait que c'est ça, nous autres. Là, on veut rentrer des épiceries, là, gestion de produits frais, là. T'sais, ça prend du roulement, des rotations de produits, des dates de péremption. Je vous rappelle, ils ne sont pas capables de gérer des boîtes de stylos. Fait qu'on va leur donner des salades à gérer. Comment ça va virer? Seul l'avenir nous le dira, si ça arrive. Je ne sais pas si ça va pogner. Le QS a vraiment l'impression que les gens trippent sur Mme Dany. Donc, ils ont copié à peu près toutes ses affaires. Puis, ils se disent, là, ça va passer, ça vient d'ailleurs. On est inspiré, les gens vont embarquer. La ville de Montréal gère des bâtisses.
1: Ouais.
0: OK, la ville. La ville, pas la province. La ville de Montréal gère des bâtisses via la Société d'habitation et de développement de Montréal. Ces fameuses bâtisses pour ne laisser personne derrière, où on est propriétaire, la ville est propriétaire d'une grosse bâtisse, puis ça, c'est une des bâtisses, il y en a plusieurs. Là. Une bâtisse où il y a 114 logements. Et on ne veut laisser personne dans la pauvreté. Puis ça, je peux bien comprendre. Je pense juste qu'on n'a pas les bonnes solutions au problème. Mais on se dit, on va gérer ça, nous autres. On va acheter une grosse, grosse bâtisse à logement, 114 portes. Puis on va gérer ça, nous autres. Là-dedans, je vous avertis, c'est rempli de monde magané.
1: Oui, c'est pour un faible revenu. Là.
0: C'est des gens qui souvent vont transiter entre la rue puis un appart. Là.
1: Exact.
0: Donc, va t'installer là. T'sais. Nous autres, on gère ça, là. Puis là, vous allez me dire, ben oui, mais là, c'est des tout croches puis de la drogue. Non, c'est pas ça l'histoire. Là. Le monsieur, ça allait sensiblement bien. Il s'était pris en main. Il était sous médication. Ça roulait. Il rencontrait un médecin. Il y avait des intervenants qui venaient le voir. Ça allait bien, le monsieur. Jusqu'au jour où, que c'est ça, ce bébite-là sur le comptoir, puis que c'est ça, ce bébite-là dans le cadre de fenêtre, puis que c'est ça, ce bébite-là, sa télé, c'est une punaise de lit. Là, vous allez me dire, ben oui, c'est quoi le problème? Ben, le problème, c'est que le monsieur, au mois d'août, l'an passé, il est assez là. Il voit qu'il y a des punaises de lit, appelle à son gestionnaire. « Hey, j'ai des punaises de lit. Je pense qu'il faudrait intervenir. »
1: Il est infesté, là.
0: Ouais, mais là, c'est parce qu'au début, non. Mais ça a pris un mois.
1: Ouais.
0: avant qu'on lui envoie un exterminateur, puis ben, il s'est suicidé avant.
2: Leur population double en 16 jours.
0: En un mois, là, la population a quadruplé.
1: Non, non, mais c'est ça. C'est pour ça que je dis, quand t'en as, c'est fini. Fini, là. T'es infesté. Ben, faut t'agisses, là. Tu peux pas attendre que t'aies du temps. Faut t'agisses, là.
0: Puis là, ça allait me dire, ben, voyons donc, c'est suicidé à cause de bébites. Non, non, mais c'est pas le premier, puis c'est pas le dernier. On dit que les punaises de lit, c'est totalement aliénant. Tu viens fou parce qu'il y en a partout, parce que ça te grimpe dans le cou. Puis là, t'en as même pas dans le cou, mais tu penses que t'en as une dans le cou. C'est comme quand tu rentres dans un nuage de bébites, là, puis que tu sors, puis ça fait une demi-heure, puis t'as encore l'impression que t'en as une dans l'oreille. Hein, puis c'est comme un genre de psychologie. Tu viens complètement en crackpot, là. Et je vous rappelle, c'est des gens qui ont de la misère là, à gérer la vie de tous les jours. Fait que rajoute-y ça, le monsieur. Et le monsieur, il a pas appelé une fois, là. Il a appelé deux puis trois fois. La dernière fois, on lui a dit oui, quelqu'un y est revenu. Au début, aucune réponse. Hey, j'ai des punaises de lit, pas de réponse. Qu'est-ce qu'on dit? Le gestionnaire, rattaché à la ville, dit il n'y avait pas de personnel. Là. On n'avait personne qui gérait ça. Fait qu'un monsieur a appelé dans le vide. Il est retourné chez eux se faire infester. Là, le monsieur ne voulait plus rester chez eux. Sortait dehors. On est rendu au mois de septembre. Là, commence à faire froid. Au mois de septembre, il y a eu des froids quand même. Là, le monsieur, probablement, qui se disait, genre, je suis en train de retourner dans la rue, ça n'a pas de bon sens, je veux pas retourner chez nous, je suis infesté de bébites. Ben, là, quelqu'un dit, ça me gratte déjà, là, juste d'en parler. Là.
1: Oui.
0: Ben, le monsieur, le m'a donné troisième appel. OK, on va y aller, on va y aller. Parfait, là, on vous donne un rendez-vous, là, dans 10 jours. Mm. Le monsieur s'est suicidé avant. Mais je me rends pas là.
1: Ben,
0: Fait que ça, c'est la ville qui gère un immeuble.
1: Ben, en fait, c'est là le problème. Là. Je pense qu'il y a un problème de santé mentale là, qui était vraiment possiblement plus sévère qu'on pensait, prima barbe. Mais j'enlève la personne qui s'enlève la vie là, pour des punaises de lit, mais j'y vais juste avec justement une gestion déficiente qui est proposée par la ville.
0: Ben oui.
1: C'est la ville qui a la mainmise sur cet édifice-là, qui dit, ben moi, je vais proposer des services parce qu'on a une population en besoin, puis il n'y a personne qui répond. Possiblement que notre réglementation ne fait pas l'affaire des entrepreneurs. Fait que moi, je vais prendre en charge ça. Fait qu'elle prend en charge ça, mais tu sais, c'est une soute à vidange. Fait que là, t'as des punaises de lit, t'appelles pour qu'ils viennent nettoyer, puis il n'y a rien qui se passe. C'est dégueulasse.
0: Ouais, mais... Je comprends que c'est un milieu particulier. Là. D'ailleurs, il y a un des locataires qui dit « Ben oui, mais il dit, en passant, ça ne sortira jamais parce que là, on rentre des sans-abri. Le sans-abri, le jour, il sort, il va fouiller dans les poubelles puis il rentre plein de cochonneries dans son logement.
1: Ouais.
0: Il y aura des punaises de lit tout le temps. Là.
1: Oui, mais si la ville de Montréal veut devenir un gestionnaire et qu'elle pense qu'elle a l'expertise...
0: Faut qu'elle opère.
1: Faut qu'elle gère ça.
0: Pis ça prend un gars dans l'entrée. Quand un citoyen rentre avec sa cochonnerie, non, Bob, tu peux pas rentrer ça. Tu comprends?
1: Ben c'est ça. Ça prend une supervision.
0: Ben non, on peut pas, là. Faut... Oui, et mettons que, bon, manque de personnel, whatever. OK, mettons qu'il y a eu une lacune. T'sais, tu peux avoir plusieurs étapes, là. Mais là, tu as un appel d'un monsieur qui te dit, là, moi, je vais pas bien, j'ai des problèmes de santé mentale, je suis sous médication, je suis un peu anxieux, puis là, il y a des punaises de lit chez nous. Ben, faut pas que ça prenne un mois. Puis de toute façon, faut pas que ça prenne un mois. Mettons que tu es dans un bloc de plein de monde, c'est tous des avocats. OK? Je prends un exemple. Toous des gens qui font 125 000 et plus. Ouais, que ça va prendre un mois à l'exterminateur débarquer. Tu sais, je veux dire, un mois, tu perds le contrôle complètement. Là. Des punaises de lit, ils devaient en avoir partout sur l'étage. Là.
1: Ben, c'est parce que ça fait la une. Des journaux bien avant, parce qu'on va identifier le propriétaire et on va dire
0: le maudit riche de plein de merde.
1: Ouais.
0: Ah oui.
1: Mais
0: la ville, bon.
1: La ville.
0: Hey, ça s'est passé l'année passée, c'est la première fois que j'entends parler de ça. T'sais, c'est parce que là, il y a un rapport de coroner, là. Oups, c'est public, on en parle. Sinon, c'était youp, zipper, pas un mot sur la game, là.
2: C'est une double défaillance parce que ces gens-là sont censés être suivis par des travailleurs sociaux quand ils sont sur une ligne de premier front.
0: Ouais, pendant un mois, son travailleur social, lui, il n'a pas vu ça, punaise.
2: Ben, c'est sûr qu'il en a parlé, puis s'il le fait, comment ça, le travailleur social ou le travailleur social, il n'a pas alerté les autorités encore plus. Fait que c'est une double défaillance. Il y a plusieurs strates qui ont été alertées.
0: Mieux que ça, Max. À mi-chemin dans l'histoire, il a fait une tentative de suicide.
2: C'est capoté, ça.
0: Il s'est ramassé à l'hôpital.
2: Puis personne n'a agi à ce moment-là.
0: Le monsieur, c'était pas comme s'il le cachait, là. C'est pas, j'en parlerai pas des punaises, c'est mes amis, c'est pas ça, là. Ça fait 2-3 fois qu'il le dit. J'étais en train de virer fou. J'ai des punaises partout, ça me pique la nuit. Je peux plus dormir là. Faut que je dorme dehors. Fait que, tu sais, au-delà du drame humain, Voulez-vous vraiment que ce monde-là gère votre pomme de salade?
1: Ben, je pense pas, non. Hey, je vais t'en rajouter. Il y a un auditeur qui dit, moi, ma soeur, elle reste exactement dans un logement de même à Montréal. Fait que j'imagine que sa soeur a des besoins particuliers ou vit un moment plus difficile. Mais il dit, bref, il y a eu une porte de défoncée. Les ambulanciers sont arrivés et ont défoncé une porte il y a 8 mois.
0: Okay.
1: Est-ce que vous pensez à Montréal?
0: Dans un affaire de même?
1: Un affaire de même. Là, okay. Sa soeur habite là.
0: Gérée par la ville.
1: C'est ça que je dis. Peut-être une passe plus difficile puis sa soeur, mais anyway. Fait que les ambulanciers, là, 8 mois, ont défoncé une porte. OK, j'ai un quiz. Est-ce que la porte a été réparée depuis?
0: Arrête. J'imagine que non.
1: Non, la porte ne se barre plus. Elle est toujours un peu défoncée.
2: Et puis surtout dans des endroits de même.
0: Mois, des portes, ferme, là.
1: Ben
0: la porte.
1: Oui.
0: Ouais, des portes, là, juste vous faire le lien, là. Pas périssable, une porte.
3: Yeah.
0: Imagine le rack à salade, ça fait une semaine, ils n'ont pas touché à ça. Là.
1: Oublie ça.
0: Ah là, manque de personnel, là. Ah, je sais, je la vois déjà, la ligne. Ben là, ça prendrait plus de financement. Faudrait taxer les riches.
1: Oui.
2: Les riches.
1: Ben François
2: oui.
1: Lambert, faudrait juste taxer François Lambert.
0: Non, mais tu sais, le chemin, c'est tout le temps le même au Québec. C'est ça. Faudrait taxer François Lambert.
1: Puis l'autre.
0: Sa gang, là.
1: Luc.
0: Puis François.
1: Deux. C'est nos deux seuls riches.
0: C'est nos deux riches sur lesquels on peut cracher dessus, là. C'est pas sans problème, sans backlash. Tout est beau. Tu sais, ben c'est tout le temps le même chemin. Fait que quand l'épicerie marchera plus puis que les salades vont être pourries dans les étalages. Ils vont nous dire, on manque de personnel, comme ils ont dit au monsieur. By the way, les exterminateurs qui nous écoutent, puis ceux qui gèrent des affaires de même, on me dit que il y a une. Quand t'entends, là, quand l'appel, quand le téléphone rentre, puis que t'entends punaise de lit, il y a des flashs, là. T'as 10 jours.
2: Faut que ça se fasse vite.
0: T'as 10 jours pour agir. Peu importe là, que c'est dans une place où c'est des gens un peu plus pauvres ou des gens. Ou peu importe, c'est 10 jours. Mais ça, c'est pas la job du gars. C'est la job du gestionnaire. Fait que vos pommes de salade pourries, on va vous dire qu'on n'a plus de staff puis qu'il n'y a pas de monde pour travailler puis qu'il manquait de monde parce qu'on y a dit ça au monsieur quand il a appelé la première fois. Pourquoi j'ai pas eu de retour d'appel? Oh, là, vous savez, monsieur, le manque de personnel, là, on peut pas tout faire. Là. Fait qu'on va nous dire ça. Ouais, là, c'est pas de notre faute, là, il n'y a plus de personnel. Là, fait, on a besoin d'argent, faut taxer les riches. Jamais on va dire c'est une maudite idée de cave, ça. Faire gérer une rotation de fruits et légumes par un gouvernement.
2: Hey, taxer les riches, d'ailleurs, là, je me suis renseigné là-dessus. Savais-tu que selon Statistique Canada, ils ont fait une étude sur la sécurité financière, puis les fortunes en haut de 25 millions au Québec, ça représente 0,1% de la population. C'est environ 4 000 ménages.
0: 4 000 ménages qui quoi, là?
2: Qui fait qu'il y a une fortune de plus de 25 millions.
0: Ah non, il n'y a personne.
2: Parce que QS veut taxer. Donc déjà là, il y a un problème. Puis
0: ça Max, c'est la porte d'entrée. Là, on commence en faisant des images tellement grosses que tout le monde dit « Oh, moi, ça me touchera pas. »
2: Mais ça nique une tête. 4 000 personnes, OK, tu vas peut-être aller récolter 5 milliards, comme ils disent.
0: Ouais.
2: Au-delà de ça, 4 000 personnes, ces gens-là vont partir.
0: Ben, c'est parce que tu penses qu'ils vont accepter ça à chaque année. Tu sais, là, on me dit souvent là, la nouvelle phrase là, de QS, là, c'est leur petit change. C'est leur argent de poche. Ouais, moi, j'avoue mon. Un, moi, je l'avoue, mon argent de poche. Là. Si j'ai réussi à gérer mes patentes pour qu'il me reste de l'argent de poche, c'est mon argent de poche. Ça, c'est une première affaire. Là. Comme si de l'argent de poche, c'était pas grave. Oh, de l'argent de poche, là, c'est. Puis deuxièmement, moi, j'aime ça donner directement. Si c'est le plus proche possible. Tu sais, on fait notre récolte là, pour la Fondation du CHU là, dans le temps des fêtes. Là. Moi, ce que j'aime beaucoup, là, c'est qu'ici, on n'est pas un entremetteur. C'est pas donner votre argent à quelqu'un à Radio X qui va le gérer, qui va garder 10-15% puis qui va redonner le reste à un autre organisme qui va le gérer. Nous autres, ici, on vous envoie un lien, puis c'est le lien de la Fondation.
1: Mm-hmm.
0: C'est le plus proche possible. OK? Faut ça, garder ça quand vous donnez quelque chose. J'aime mieux donner 5$ à un squidgy à Montréal dans ses mains, en sachant qu'il va aller s'acheter de la drogue, là, que de le donner à un organisme qui chapeaute 28 000 organismes, qui chapeaute d'autres organismes, qui va descendre de l'argent. À la fin, ta pièce, t'as donné une pièce, à la fin, il reste 32 cents. Pour faire payer des bons salaires, puis du monde, puis une chaîne d'approvisionnement. Puis moi, j'aime mieux être plus proche. Mais imagine un instant, je reprends mon exemple de squidgy, là, Pat. C'est du change. C'est mon argent de poche.
1: Mm-hmm.
0: Bon. Squidgy, hey, dude, t'as un peu de cash, ça va pas bien. Puis là, malgré que je sais qu'il va s'acheter de la pinotte pas chère, bah, regarde, moi, il m'a donné d'un coup que sur mon 5$, il en prend deux, puis ça, c'est un sandwich. Regarde, on va faire un bout. Là. Puis là, je donne 5$. C'est mon argent de poche. Mm. C'est juste de l'argent de poche. Mm. Bon.
1: Ouais, je veux juste dire qu'à 2$, un sandwich, c'est plutôt rare, mais bon. Ouais. Okay. Je voulais juste le préciser parce que ça coûte cher de ma roue.
0: Ouais, 2$. Okay. Un ramen. Un ramen.
1: C'est bon.
0: C'est encore bon, ça. Un ramen, c'est rendu quand même 1$ à quelque. C'est cher en tabarnouche des nouilles secs.
1: Ça fait 50 cents dans le temps.
0: Ben, c'est ce que ça vaut.
1: C'est incroyable.
0: Des nouilles secs.
1: Anyway.
0: Fait que je donne 5$. En disant, il va peut-être s'acheter au moins un ramen. Le reste, il va le mettre d'une peanut cheap. Là, le gars, il prend mon 5$. C'est de l'argent de poche. Prends mon 5$, il le chiffonne. Il crisse au bout de ses bras.
1: Mmh.
0: Excusez, j'ai eu sacré. Oui. Je m'excuse. Puis là, il se retourne, il dit, t'as-tu 5$, man? Ben, là, il n'aura pas deuxième.
1: Ben non.
0: C'est comme, ben...
1: Ben non,
0: là,
1: tu
0: non, ça va, là. T'sais, je t'en ai donné un, tu viens de l'acheter aux poubelles.
1: Ben oui.
0: Fait que moi, c'est comme ça que je vous vois QS. Comme des squeegees, je sais qu'il va dépenser mon argent tout croche, à tout vent. Mais en plus, tu le dépenses même pas, il te pitch à terre. Il le dépense, il perd, et c'est ça. Sur 5$, il reste 1$. Et où le reste? Je sais pas. Mais là, toi, il t'en reste, toi? Ben, ouais, je viens de t'en donner 5. Là. Ouais, mais là, c'est juste de l'argent de poche. Non, non, man. Quand tu seras capable de gérer le 5$ que je t'ai donné, je t'en donnerai peut-être un autre. Là, on est fou comme de la merde. On gère l'argent comme du squid, on pitch ça à terre, on perd la moitié du cash, on sait pas où ça va. On met ça dans le panier est percé, ça coule à terre. Mais là, il y a un manque dans le panier. Mais oui, mais répare ton panier, gère tes shit.
1: Ben oui.
0: Mais pourquoi il y a personne qui amène ça à part à Radio X? À part dans quelques médias indépendants, quelques podcasts. Les gens qui ont un sens du devoir, un sens commun, un sens d'organisation. Comment ça se fait que je vois encore des économistes comme Luc Godbout venir me dire « Hey, là, c'est parce qu'il y en manque, là. »
1: C'est parce qu'il en manque. Faudrait monter les taxes municipales.
0: Faudrait monter les taxes municipales.
1: Ben oui.
0: T'as peu, il nous dit ça, là. Sérieux, sans rire, là. Luc Godbout et Tommy Gagné-Dubé, que j'estime, là. C'est des gens qui ont fait des études, ça. C'est des gens qui ont une tête sur les épaules, là. Là, bon, c'est sûr que vous allez me dire, c'est une étude commandée par l'Union des municipalités, là.
3: Ceci explique cela.
0: Ben, hein? Hop là, la couverte a levé de vite. Oups, t'as pas de nouche. Après, c'était long, on ne s'est pas posé la question longtemps.
1: Il faudrait que ça soit dans le titre. Là.
0: Dans le camp. Ben, ils le disent dans le texte. Là.
1: Non. Je veux qu'il soit dans le titre.
0: Ben, il faut.
1: L'Union des municipalités commande un sondage. Une étude.
0: Surprise, ils veulent plus d'argent.
1: Oui. Ben là.
0: Ouais. Mais on ne l'a pas viré de même, Pat. T'inquiète-toi pas. Là.
1: Ben non, on fait comme si c'était une bonne idée de départ.
0: Donc, dans la gestion, conclut l'enquête remise à l'Union des municipalités du Québec dans le cadre du chantier sur la fiscalité municipale. Inquiétez-vous pas, là, ils veulent pas faire le ménage. Ils veulent pas serrer la ceinture puis ils veulent pas regarder leur propre échec. Ils veulent votre argent comme elle squidge. Ouais, mais là, je t'en ai donné, tu l'as tout perdu. T'as tout perdu ça en administration, puis en dépenses qu'on sait pas trop, puis en petit contrat à tes chums, puis... Ben ouais, mais là, c'est juste l'argent de poche, là. T'en restes, là. Ben, non. Tant que tu me prouveras pas que t'es capable de gérer ça, je t'en donne pas de 5$. C'est terminé, là. Donc, c'est pas grave. On y va. M. Godbout et Gagné-Dubé affirment que l'impôt a été sous-utilisé par les élus. Ça en prend plus. Et là, on fait un calcul où on réalise que la part d'augmentation des impôts provinciaux et fédéraux ont augmenté plus que les impôts municipaux. Puis on voit ça comme une explication puis comme quelque chose de logique, un filon logique pour s'agripper. Regardez, le fédéral, là, je lis ici, là, le revenu du gouvernement fédéral via ses impôts a augmenté de 36,2 %, puis au provincial, 32 %. Et ça, c'est un méga problème, là.
1: Mm-hmm.
0: C'est pas une voie de sortie, ça, là. Attends un peu, là. Entre 2019 et 2024... En 5 ans, les revenus du gouvernement fédéral ont augmenté de 36,2 % et du provincial de 32 %. Vous, votre paye en 5 ans a monté de combien? 38 %? I don't think so.
1: Ben non, mais en même temps, les élus municipaux se sont aussi accordés des augmentations de salaire très importantes.
0: Et quoi d'autre?
1: En fait, le budget en passant de la Ville de Québec est rendu, c'est un budget de près de 2 milliards. Non, c'est plus de 2 milliards.
0: Oui, je l'ai, j'ai les chiffres, j'arrive avec ça.
1: Puis, tu sais, le maire est payé 200 000. Après ça, bien évidemment, à chaque fois que tu engages, tu as une masse salariale qui prend un bon pourcentage de ton budget.
0: Puis tu en rajoutes tout le temps.
1: puis juste prendre Renault à chaque... Parce que ça marche pas, c'est plate, parce que le processus, dans le fond, il est pas sérieux. Puis dans le fond, on a voulu enligner la nouvelle. C'est ça qui est comme... Après ça, on se demande pourquoi les gens sont choqués. C'est parce que si t'es pas allumé, tu bois ça, puis tu fais comme... Oh, ouais,
0: mon Dieu, on en donne pas assez. Ben, il y a du monde, j'entends du monde dire ça. Hey, on ça a l'air qu'on en donne pas assez. Hey, t'en donnes trop.
1: Chaque semaine, Renault, là, il nous dit là où on peut couper. Tu sais, je vais dire comme on le dit plus, cette expression-là, là, mais moi, longtemps, ma mère, elle nous disait, là, parce qu'on n'a plus de scène noire, mais c'est avec des scènes qu'on,
0: ouais,
1: fait, des
0: qu'on fait des piastres.
1: Tu sais, des fois, là, c'est pas
0: ramener nécessaire. L'argent juste pour ramener ça.
1: Tu sais, des fois, là, on pourrait peut-être, je sais pas, ça peut être des fois ridicule, dérisoire à la limite. Des fois, tu dis, oui, mais on aurait sauvé juste 500. Ouais, mais si tu fais 500 plus 500, 500, un 5000, peut-être un 20 000, ça commence à faire de l'argent que tu peux sauver.
0: Oui.
1: Puis à un moment donné, il y a aussi le devoir des municipalités de revoir leur administration.
0: Ben, qu'est-ce qu'ils font? Ils regardent le plus crosseur, ils regardent en haut, puis ils disent, ouais, moi aussi, je veux ça.
1: Ouais.
0: Parce que là, je vous rappelle que dans le rapport, on nous le cite, là. Entre 2019 et 2024, en 5 ans. Oh, la pandémie. OK, mais à un moment donné, là, pandémie moule derrière, là. Tu sais, je veux dire, il n'y a pas 32 % il n'y a pas eu ça, là, d'inflation, là. C'est pas ça, là. C'est du 8, 9, 10. Là, écoutez ça, là. Entre 2019 et 2024, les recettes liées à l'impôt foncier ont cru de 15,3 %. Mmh. Ça, c'est pour les villes. Mais au provincial, c'est 32, puis au fédéral, c'est 36. Fait qu'eux autres, plutôt que se dire, mon Dieu, tout le monde l'échappe. On est en train de faire un crash de char parce que là, malgré ces augmentations-là qui frôlent le 40 % au fédéral, ben je vois pas les services. Il n'y a rien qui marche. Et on nous dit, il y en manquerait encore, là.
1: Il y a une crosse dans ces affaires, parce qu'en passant, là, des fois, une année, là, le monde va te dire, hey, moi, mes taxes n'ont pas augmenté de 2 %, c'est 15 % par rapport à ce que je payais.
0: Oui, à cause de la valeur des maisons.
1: Exactement. Fait que, tu sais, si tu prends le taux de taxation des villes qui se
0: c'est
1: disent,
0: plus que 15.
1: Ben, qui vont dire, ah non, mais nous, c'est 2 %, 4 %, ben là, tu fais le calcul.
0: Ouais, mais eux autres, Pat, ils te parlent des recettes liées à l'impôt. Donc, ça doit être l'argent total reçu, là. Les recettes liées à l'impôt, c'est le montant qui est déposé dans le compte.
1: Ouais.
0: Ils ne disent pas 15 % d'augmentation d'impôt, 15 % d'augmentation des recettes liées à l'impôt. Non, moi, Pat, la vraie affaire, c'est le gouvernement fédéral et le gouvernement provincial, c'est des pourris, là.
1: Ouais.
0: Ça, c'est plus.
1: Mais on en donne aussi, là. C'est parce qu'ils veulent qu'on en donne plus, mais c'est parce qu'on en donne en masse.
0: Parce que c'est ça l'affaire. Il en manque. Il n'y en a pas assez, Pat.
1: Il y en manque. Non, mais on est rendu avec des permis.
0: Les municipalités doivent prélever des revenus à la hauteur des dépenses qu'elles assument. Bon, on s'en met ça là-dedans. OK. Maintenant. Quand est-ce qu'on pose la question, quels sont les services que prennent les municipalités depuis à peu près ça, là, 2017-2018, où on s'est mis à remettre la responsabilité des pouvoirs de taxation dans les mains des municipalités, ils se sont mis à faire exactement la même affaire que le provincial puis le fédéral, c'est-à-dire investir dans n'importe quoi puis toujours broyer qu'il manque d'argent. Toujours, toujours, toujours. Fait qu'on investit dans des nouvelles gogosses, Pat, dans de la culture, dans ci, dans ça. On se trouve une branche environnementale. On fait ci, on fait ça. Puis là, on dilapide le cash. Quand c'est le temps de réparer les routes, on attend. Ah ben non, mais là, on a une nouvelle affaire à investir, là. Notre nouveau programme environnemental, là, pour les arbres, puis ici, puis ça. Ouais, mais les routes, ah ben là, on manque d'argent. Non, t'en manquais pas d'argent. Tu t'es mis à dépenser comme un cave. Tu t'es mis à loader ta carte de crédit.
1: On a dupliqué.
0: Tu l'as échappé.
1: On a dupliqué des dossiers, comme le dossier de l'environnement. C'est quasiment si on n'est pas rendu avec un conseiller municipal de l'environnement.
0: Bien, là, il y aura des compteurs d'eau.
1: Ça a parti au provincial.
0: Je vous dis, il y aura des compteurs d'eau là partout. Si vous en avez déjà un, bien, habituez-vous, là, ça s'en ira pas. Il y en aura partout. Il y aura des compteurs de parking. T'as-tu deux espaces de stationnement? Je sais que vous allez me dire, bien oui, ça se fait déjà. Pas partout. Ça va être bientôt partout. OK, si vous êtes dans une ville de, je sais pas, 10, 15, 20 000, habituez-vous, vous allez avoir des paiements pour le nombre de places d'asphalte que vous avez dans votre cour. Puis vous allez avoir des punitions si vous n'avez pas assez d'arbres. Puis vous allez avoir un paiement sur la grosseur de votre piscine au pied cube. Puis vous allez avoir un nouveau thermostat intelligent qui va vous facturer ci, puis ça, puis qui va tout faire passer le contrôle de vos thermostats par le gouvernement. C'est pas Nostradamus boule de cristal, c'est écrit, ils nous le disent sans arrêt. Il arrête pas de faire passer ça comme un peu des idées semi-farfelues. Mais c'est vrai, tout ça, ils vont le faire, là. Tu sais, la ville de Québec. On est à Québec ici, là, physiquement. La ville de Québec, tu l'as dit, Pat, t'as pété le 2 milliards. Moi, j'ai commencé à faire de la radio. La radio de Québec était. La ville de Québec avait un budget en bas d'un milliard. Ça fait 18 ans. La ville de Québec a 400. En 2008, 400. 418 ans. C'est ça? 418 ans.
1: Tu voulais me dire le nombre de populations, je veux dire ça. Non, non, ouais, okay. Ça doit être ça, là.
0: Ça a pris, ça a pris 400 ans à passer de 0 à 1 milliard. Ça a pris 20 ans à passer de 1 à 2 milliards. Parlez-moi pas d'inflation, là. Ça, c'est pas, pas sans discussion. L'inflation, on aurait monté ça de 4 %, 3 %, 5, 6 dans les grosses années.
1: Parce qu'on a un gros exemple d'en face de pourquoi, à chaque fois, tu peux pas utiliser ces arguments-là.
0: C'est quoi?
1: Ben, c'est Saint-Augustin.
0: Ben, ben, Saint-Augustin a décidé de faire le ménage puis de couper ses niaiseries.
1: Ben, c'est pour ça qu'à chaque fois que quelqu'un dit, trouve des justifications...
0: On a un, c'est le voisin.
1: Ben, le voisin, c'est parce que le voisin était endetté, puis...
0: C'est le voisin.
1: Il a fait le travail.
0: Il l'a fait.
1: C'est pas le fun.
0: Oh, pensez-vous que c'est pareil? Gérer la ville de Québec qu'une binerie? Non, je comprends. Mais non, je comprends. Mais la marge est pas mini. Là. C'est pas une petite marge.
1: Non, mais ça,
0: c'est quelqu'un qui fait de l'argent versus quelqu'un qui fait des dettes, des déficits à l'infini et qui continue d'expansionner le pouvoir de son argent et de sa ville. Hey! Là, on parle beaucoup d'infrastructures. Là, encore un article très mollasson là, pour nous dire que c'est plus le gel-dégel, là, les ornières. Les nids de poules, c'est le gel dégel. Les ornières, c'est les pneus à clous.
1: Ah, ben oui.
0: Tu sais, quand tu dis, j'ai un article à écrire, ça va être problème-réponse. Tu sais, on va faire ça simple. Les ornières se multiplient. Oui, oui, on comprend, c'est vrai, c'est documenté. Les ornières, il n'y en a plus. C'est les roulières là, dans le milieu du chemin, comme si tu avais une traque de chemin de fer là, qui se remplit d'eau, ça devient des bassins à poissons quand il pleut. Là. Puis que t'es pris là-dedans, puis que tu perds le contrôle, puis quand tu veux te tasser, ça fait comme des coups de meuble. Ben là, ça, c'est les pneus à clous, ça. Le ministère vous le dit un matin, c'est les pneus à clous. Maudit pneus à clous. Maudit riche. Maudit dégel. C'est jamais nous autres. C'est tout le temps un problème obscur à quelque part. La ville de Québec, j'y reviens, je vais y arriver, là. 2,1 milliards le budget. Cette année, c'est écrit dans le budget 2026. Pour les infrastructures durables. Hey, ça, c'est drôle. C'est vraiment devenu une ville avec des ministères. Ils sont allés jusqu'à copier le phrasé du ministère des Transports et des Développements Durables. À la ville, ceux qui s'occupent des routes, attention, ils travaillent pour l'unité infrastructure durable. M'a annoncé qu'il n'y a pas grand-chose de durable dans les infrastructures à Québec. Et plus friable. Il aurait pu mettre ça. Unité des infrastructures friables. Ça aurait été plus proche de la vérité. On met combien là-dedans? En dépenses. 297,4 millions. Hausse de 10 millions. Puis ça, Bruno va vous le dire ad vitam, là, sans arrêt. On a aussi, est-ce qu'on a aussi de 10 millions? Les investissements en infrastructure, on l'a fait. Ça prend du courage. Ça prend du courage. Donc, c'est... En moyenne, 3,8 %. C'est le poste principal pour la gestion d'entretien des réseaux. OK? 300 millions, même pas, un petit peu en bas. Et on le sait, important déficit d'actifs, blablabla, blablabla. Bla, bla. En culture.
1: Parce qu'on a un ministre de la culture, là, au municipal?
0: Oui, il y a un ministère de la culture à la Ville de Québec. Vous le savez pas, vous le savez maintenant. Ça s'appelle la Direction citoyen et vitalité urbaine. Regarde le titre, comment il est trompeur, là. Vitalité urbaine. Qu'est-ce que c'est ça? C'est quoi ça? Je pogne n'importe quel fonctionnaire un matin. Là. C'est quoi la vitalité urbaine? Je vais avoir, si j'ai 10 personnes, j'ai 10 définitions différentes. Il y en a qui vont me parler d'activité puis de vitalité urbaine. Ben, c'est faire de la course.
1: Le dynamisme.
0: Quelqu'un va me dire la beauté de la ville, les décorations de Noël. Quelqu'un va me dire, ben, c'est le vivre ensemble, c'est l'accueil. Quelqu'un va me dire, ben, c'est l'environnement, hein, la vitalité. Je vais avoir 12 réponses différentes, 12 personnes. Mais eux autres, ça, c'est leur titre. De quoi s'occupe la Direction citoyen et vitalité urbaine? Bon, mais ça inclut la vie communautaire, les loisirs et la culture. Le budget de la Direction citoyen vitalité urbaine, c'est 270,5 millions.
1: Wow!
0: C'est quasiment autant que les infrastructures. Couturier, toi?
2: C'est d'une absurdité sans nom.
0: Fait qu'on met quasiment autant d'argent pour la culture et le vivre ensemble et les loisirs qu'on met d'argent sur les routes. Demandez-vous pas où est l'argent. L'argent n'est pas dans vos poches, gang. Arrêtez. Si vous êtes sur le bord d'être convaincu parce qu'on vous martèle à tous les jours, là, c'est de ta faute, tu peux pas assez le cave. Hold on. Tiens ton bout. L'argent, il est déjà là. L'argent est dépensé comme si c'était du foin au printemps, là. N'a plus besoin de l'herbe fraîche et pousser le foin. Ah ouais, mets-en partout. Mets-en dans les murs. On va isoler avec ça. Mets-en à terre. Mets-en le fumier. tu gardes l'argent, ça rentre. Pourquoi je dépenserais ça? Parce qu'il y en a d'autres qui arrivent. Pas besoin. Puis si on en manque, on va faire sentir cheap le monde. Tu payes pas assez, toi, le cave. Les riches, les maudits riches, hein? Ayons un ennemi commun, le gars qui fait 25 millions, parce qu'ils sont 8 au Québec. Quand on va les avoir mangés, il n'y aura plus rien, là. Tu disais?
2: La vitalité en culture, là, moi, je trouve ça malade parce que quand tu demandes aux gens qu'est-ce que ça rapporte, ils vont te dire, ben voyons, ben, ça rapporte du bonheur, du bien-être. Quand tu parles de vitalité économique, par contre, pas besoin de ça, là. Faut être heureux dans notre ville, les commerces qui ferment à cause des travaux, pas grave. La vitalité économique, c'est souvent secondaire, hein, dans l'approche au municipal et dans tous les paliers de gouvernement.
0: Là, vous allez me dire que tu exagères parce que là-dedans, il y a plein d'affaires. Là. Il y a le patrimoine, il faut rénover des églises, faut ci, faut ça. Donc, je vais être bien, bien honnête. Okay? Donc, en infrastructure, je répète, le montant à la ville, 297 millions, en hausse de 10 millions, 11 millions, quasiment 10,9 millions. Bravo, Bruno. Bel effort. Maintenant, en culture et vitalité, je vous répète, 270,5. On est quasiment des mêmes eaux. Là. Mais si je veux être très franc, bon, là-dedans, t'enlèves les bouts vie communautaire, bibliothèque. Tu sais, t'enlèves des affaires qu'on veut. Là. Moi, je pense qu'une ville peut opérer des bibliothèques. Mais là, c'est plus ça. Là. Hey, les bibliothèques, je lis le chiffre. Les bibliothèques, là, sur 270 millions, ça coûte même pas 5 millions. Mm. On est parti de ça. Là. La ville gérait bibliothèque à la base, c'était ça. Là. Puis des fois, donnait des petits breaks de taxes à des compagnies de théâtre, des affaires de même. Là, on est rendu à des bibliothèques qui coûtent moins de 5 millions de dollars à opérer. Avec un budget de 270 millions. Où va le reste de l'argent? Bien, il y a 199,8 millions, hausse de 12 millions, by the way. Donc, la hausse là-dedans est plus haute que la hausse pour les infrastructures. Just saying. Donc, 199 millions s'en vont en contribution aux organismes. La Ville de Québec soutient financièrement 149 organismes culturels et artistiques professionnels et 123 organismes amateurs. Elle gère ou soutient 37 festivals et événements majeurs, 10 musées, 35 théâtres, 26 établissements du réseau des bibliothèques. Enlève les réseaux des bibliothèques, le reste, what the hell is going on? C'est-tu le ministère de la Culture ou c'est la Ville de Québec, ça? Mm. Fait que quand M. Chouclac débarque pour vous dire vous payez pas assez, vous pouvez dire, ouais, je pense que toi, t'en donnes un peu trop, là. Hey, c'est une ville! 149 organismes culturels subventionnés par la ville.
1: Ouais, ben.
0: Professionnels. 123 de plus amateurs.
1: Ben, il y a juste vous rappeler qu'il y a une adresse qui existe et qui est subventionnée par. Par la ville. Et l'autre fois, on a fait la nomination de toutes ces entreprises qui étaient à cette dite adresse. C'est Renault
0: sur
1: qui l'a fait.
0: Sur Salaberry.
1: Oui.
0: Cette fameuse adresse où tous les QS se reposent.
1: Puis ce sont tous des gens qui n'ont jamais levé la main pour dire jamais une fois. Il n'y a pas une fois où, dans le passage, la construction, dans le projet tramway, pas une fois, là. C'est parfait, c'est la perfection. On n'a jamais vu un projet aussi parfait où un de ces organismes-là subventionnés a levé la main pour dire, hey, en passant, ça, par exemple, c'est moyen, il faudrait leur... Tu sais, voici notre idée, une piste de solution. Il n'y en a pas un, là. Fait que ça, c'est subventionné. Quand c'est subventionné aussi, là, souvent, si on t'enlève ta subvention, tu n'es plus capable de vivre.
0: Non.
1: Fait que tu n'as jamais eu besoin...
0: Toute ta vie est basée sur des subventions à vie.
1: Oui.
0: Fait que pourquoi tu gérerais mieux? Tu sais que l'enveloppe de 2 millions va débarquer. Pourquoi? Je ne vois pas plus que ça. Il n'y a personne qui est vraiment forcé à faire des efforts.
1: En plus, si tu prouves que tu es rentable, on va te couper ta sub.
0: Oui. Fait que tu t'arranges pour pas le light.
1: Exact.
0: Parce que si tu coupes ta sub, c'est un abonnement, ça. Là. Ça, c'est comme dans le temps. J'étais abonné au Débrouillard, le magazine.
1: Oui.
0: Je voulais apprendre des affaires sur la science. Tu sais.
1: C'est malade.
0: Puis, c'est bon, ça. Avec Bebop, là, la grenouille, les petites BD et tout. Bon. Ben là, t'es abonné, tu leur souhaites. Un jour, ça me tente plus. Mais là, finalement, 2 mois après, je m'ennuie. Hein, maman, là, faut que je te réabonne. Là. Ben, c'est ça l'affaire. Là. Toi, t'as souhaité à sub. Poup, ça, à chaque année, 1 million. Des fois, c'est bonifié. 1,2. Oh, oui, 1,2, 1,2, 1,3. Ouais, pourquoi pas? Le jour où tu dis, je suis rentable, eux autres, là, ils coupent le cordon. Clac! Toi, t'es rendu un méchant riche sale. Là, arrange-toi avec tes riches. Le jour où ça va plus, là, tu recommences. Puis, Vous avez l'air de penser que c'est facile faire des demandes de subventions. Moi, j'ai travaillé dans des entreprises qui avaient un employé stédé 40 heures semaine. Sa job, c'était juste de gérer les subventions. Parce que, oui, on en donne trop, mais en plus, ça prend beaucoup de ressources pour le gérer parce qu'on est au Québec, c'est pas facile, là. Le formulaire A1 est relié au formulaire D4. Après ça, vous êtes en annexe. Tu vas voir le gars des ressources humaines avec ton papier. Papier, là. Arrive pas là avec une affaire électronique. Lui, il faut qu'il le regarde, il faut qu'il le tag. Après, tu prends ton papier. Tu retournes, faut que tu le renvoies au ministère de ci, de ça. En plus, tu veux vendre de la bière? Oh, là, faut rentrer à régie là-dedans. Écoute, c'est un labyrinthe, là. Fait que non seulement on en donne trop, mais une fois que tu es abonné, accroche-toi là-dessus, là. Ça bouge plus, là. Serre l'effort, là. Ben, c'est ça qu'ils font, les gens. Puis ils en demandent de plus en plus, puis de plus en plus. Fait que voilà, c'est pas grave. On va vous demander bientôt, les villes vont vous demander de l'argent. S'il vous plaît, allez d'un conseil puis allez leur dire, vous l'avez mon argent. Qu'est-ce que vous faites avec?
1: Juste revenir sur...
0: Parce que des villes, tu fais très bien de le dire. Il y a des villes qui sont capables de le gérer, l'argent.
1: Non, c'est vrai. Je veux dire, si on n'avait pas d'exemple concret, c'est parce que c'est tannant, non.
0: Il n'y en a pas beaucoup.
1: Il n'y en a pas beaucoup, d'après moi, là, Paris-Ville aussi, ça serait un exemple.
0: Oui.
1: D'après moi. Là. Mais juste pour vous dire, parce que d'origine de ce qu'on parlait, c'était les roulières. Ils ont un autre terme. Là, je sais
0: c'est
1: pas
0: les
1: trop,
0: pneus à clous, ça partirait avec lui.
1: Bon, c'est ça,
0: on a des solutions rapides. Là.
1: Mais les pneus à clous, je ne sais pas, c'était pas dans l'article. En tout cas, je ne l'ai pas lu. S'il était dedans, je l'ai manqué. Mais
0: auto-électrique, c'est jamais venu, non, dans la discussion.
1: Ben, c'est ça, mais les pneus à clous, c'est quoi? Tout le monde en achète alors qu'on a moins d'argent, là?
0: Moi, je connais personne qui s'est dit, moi, depuis 2 ans, je mets des pneus à clous, je capote.
1: Avant, je l'ai déjà mis, puis là, je n'achète plus parce que j'ai moins les moyens.
0: Ça coûte une fortune.
1: Ben, les pneus de base, c'est rendu du luxe acheter des pneus de base.
0: Puis le gars sous-entend.
1: Fait que là, je fais comme, OK, mais c'est quoi tout le monde? Ça se peut, je sais pas, j'ai pas la stat.
0: Mais on part.
1: Tout le monde met des pneus à clous.
0: Ben non. Tu sais, puis là, le gars sous-entend que des. Le gars sous-entend que des gens de Québec qui vivent à Beauport, puis qui travaillent à Québec, puis qui vont jamais nulle part ailleurs, là. Puis que là, eux autres, il y a comme une vague de pneus à clous. Tu sais, qui s'achète des pneus à clous pour faire 3 km en ville, faut que tu sois riche en joie le vert, là.
1: Oui.
0: Tu sais, ça a encore sa place dans une région éloignée, là où des fois, là, si l'entretien des routes, c'est difficile. Y a-t-il une épidémie de pneus à clous que j'ai pas vu?
1: Ben, c'est parce que c'est ça que je me suis demandé quand j'ai lu ça.
0: C'est encore une réponse niaiseuse, facile, pour que le monde ferme le boîte et qu'ils se disent, ben, coudonc, Monique, va falloir payer 7$ pour prendre l'autoroute. Ça va être comme ça.
1: Oui.
0: C'est ça qu'ils veulent.
1: Oui.
0: C'est ça la commande, puis c'est ça qu'ils vont avoir.
1: C'est fou pareil parce que.
0: Vous embarquez. On embarque.
1: On a émis un argument, une explication, une justification du pourquoi, mais ça s'arrête là.
0: De tout.
1: Mais là,
0: c'est les pneus à clous.
1: Tout le monde a des pneus à clous
0: Les pneus à clous.
1: Puis il n'y a plus de camions sur les routes.
0: Fait que maintenant, c'est facile. Hey, les élus, écoutez bien, prenez des notes, là. Quand un citoyen dit nid de poule, vous dites gel de gel. Puis quand un citoyen dit les ornières ou les roulières, vous dites pneus à clous. Ah, là, tu sais ce que c'est, hein? Les pneus à clous.
1: Mais c'est ça, c'est comme la fin
0: là, t'attends,
1: de la réflexion.
0: Comme dans Martin et Matt, dans la série. Là, t'attends, tu dis plus un mot.
1: Oui.
0: Puis le premier qui perd, il perd. Oui. Premier qui parle, il perd. Là, l'autre va dire, ah ouais, c'est ça. C'est ça! Hein? T'es capable de réfléchir avec moi? Voilà, on est arrivé à la même conclusion. OK, allez, bonne journée. Faut qu'on ait inauguré notre nouvelle salle de théâtre dans notre municipalité de 2000 habitants. Parce qu'il a fallu revigorer l'église. Fait que c'est ça qu'on a fait. On a dépassé 25 millions pour faire une salle de théâtre dans une église qui n'aura pas un show. Pneus à clous. Bye.
2: Et pour l'ouverture, on a engagé Tommy qui fait du cerceau.
0: Oui.
2: Très bien payé, Tommy.
0: 30 000 par année. Merci, Pat. Merci, Max. Bonne journée. Moi, je suis tanné.
1: Ben là, tu t'en vas-tu, donc?
0: Les auditeurs ont une chance d'être là. Le retour s'en vient pas. Après la pause, Pierre Couture, mesdames, messieurs.
1: Attends, je veux te dire de quoi?
0: Oui.
1: Pas là, mais dans le patati patata, là, regarde, je fais toujours
0: un teaser.
1: Je fais un teaser.
0: Soyez-y.
1: Non, mais c'est parce que là, on dirait que je veux te garder. On dirait que tu t'en allais.
0: Mais faut y aller.
1: Faut y aller.
0: Je viens de voir là, c'est pour ça.
1: Bon, mais parfait. Je veux juste dire que, hey, on a changé les choses, la gang. J'ai une bonne nouvelle positive.
0: C'est petit à petit.
1: Hey, des fois, hein, c'est fou. Là, c'est pas le droit de tout m'écrire pour régler vos problèmes, mais je suis bien contente de ce qui s'est passé. Il y a une suite heureuse qui s'est passée au courant de la fin de semaine. Je vais vous partager ça dans le patati.
0: Contrairement à vos impôts, le patati travaille pour vous.
1: Et voilà.
0: 8h55.
1: Oui,
0: on vient.
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0: Bienvenue dans Ouellet en direct, midi 2 minutes. On est là ensemble pour les trois prochaines heures. Madame Vincent, bonjour.
1: Bonjour.
0: Monsieur Lacasse.
2: Bonjour.
0: Vous êtes salué.
3: Salut.
0: Tout le monde, les auditeurs, bonjour, bienvenue. Bon, bonne heure de lunch. On vous en souhaite un bon. On espère que c'est pas trop des restes, là, un peu secs. On espère que c'est bon. Bon appétit. Pas content, Max? C'est pas toi, tu
4: ça
0: manges
4: a l'air
0: pas, toi.
4: Succulent, dit comme ça, des restes un peu secs.
0: Ben, ça arrive.
4: Oui.
0: Non?
4: Moi, je les jette habituellement quand c'est sec, là.
0: Ouais, moi, je gaspille pas, Pat.
1: Non, je gaspille pas, moi.
0: Moi, si c'est encore bon, là.
4: Ah, ouais, moi, aucun scrupule là-dessus.
0: T'es bien riche, toi.
4: Non, pas tant, c'est ça le problème. Tu devrais peut-être revoir mes habitudes.
0: Voici un bon conseil. Finis tes restes, man.
4: Je suis tellement pas bon là-dessus. Je me fais à manger, puis il y a des plats de restes, puis je les jette.
0: Ben voyons donc.
4: Ah, je te jure, je suis épouvantable là-dessus.
0: Ah, ouais, ça, c'est sur Liquidation Marie?
4: J'ai un plat. Ah!
0: C'est 5$, mes restants de macaroni. Ben, si j'écoute Guilla, c'est ça, là.
5: Il a faim pas si d'arbre. Il a faim plus bonne.
0: Tu me sonnes un peu Guilla, d'ailleurs, ce midi.
4: Oui. Ben oui.
1: Non, mais
4: moi, un reste de macaroni. Jette aux poubelles.
1: Tout tes restants?
4: Non. Là, ce qui arrive, c'est que je fais du déni. Je le laisse dans le frigidaire pendant 2-3 jours.
0: Tu dis, je vais le manger.
1: Mais
0: ouais.
1: Tu manges quoi d'autre en attendant?
4: Ah, d'autres affaires. C'est ça. Ah, moi, okay. Manger deux affaires 2 jours de suite.
0: Toi, t'es dans la surconsommation. Là.
4: Un peu, okay. Mais surtout dans la diversification de mes repas.
0: Ouais.
4: C'est plus de même que
0: Que le reste, on le jette.
4: Je mérite de manger jamais le même repas.
0: Moi, je te donne un truc. Si tu veux avoir à pu jeter tes affaires, ouais. Jette-toi un chien. Ah. Hey, ça, moi, c'est... Puis tu fais attention, là. Tu lui donnes pas, mettons, des affaires au sri-rachat, là.
1: Pis des... Ouais, de faire des enfants.
0: Pis... Ben, aussi, si t'as tant de bouffe que ça, d'après moi, t'en as.
1: Ben non, mais eux autres, de toute façon, c'est un grabuge, là. Tu sais, tu le mets sur une chaise haute, là, puis tu comprends, là, lui...
0: Mange, tu passes.
1: Avec une petite odeur, il s'en rend pas compte, lui. Il fait comment?
0: Mange ou meurs.
4: Tout simplement.
0: C'est ça qu'il a mangé.
4: La loi de la nature.
0: Hein, on va sortir ce clip-là, puis on va passer des mèches à malade.
4: Hein? C'est ça qui va arriver.
0: Bon. Qu'est-ce qui se passe dans notre monde? Il s'en passe des affaires. En vous rappelant qu'aujourd'hui, on change le Québec. J'avais une demande spéciale de Patricia. Donc, ça s'en vient là, dans quelques minutes. Aujourd'hui, ça a été une tâche. Là. Tu m'as vraiment donné une grosse tâche.
1: T'en es souvenu.
0: Oui, je m'en suis souvenu. Puisque il était dans ma liste. Mais là, vu que tu l'as demandé, j'ai dit on va s'attaquer tout de suite au cégep.
1: Ça m'émeut.
0: Ça t'émeut? Ben, tu vas voir qu'on s'est, on s'est bien enraciné un beau gros modèle. C'est...
1: Oui.
0: Les cégeps, c'est du stock en tabarnouche.
1: Puis, vu qu'on y a pensé, l'idée sera bonne à tout jamais.
0: Mmh. Et souvent copiée partout dans le monde.
4: Oui.
1: Oui.
0: En tout cas,
1: mais
0: on va y revenir.
1: C'est comme le Cirque du Soleil. C'est copié, toujours copié, jamais égalé.
0: Jamais copié, jamais égalé.
1: Bon.
0: En frais de dépenses, en frais de tout ce que tu veux, là, c'est, ça n'arrivera pas. On va y revenir. On va y revenir dans quelques minutes. Juste avant des petites nouvelles qui sortent comme ça, puis qui. Il y en a beaucoup d'ailleurs. Beaucoup d'actualités. Que, peu importe votre palier, peu importe où vous vous trouvez, il y a vraiment du stock. Jasons un peu de RTC. Parce que cette nouvelle-là, qui semble, ma foi, fort banale, m'a tiqué hier. J'ai tiqué là-dessus. J'ai fait des recherches, puis je suis allé voir. La nouvelle en question, c'est le réseau de transport de la capitale, le RTC, qui, récemment, à la fin de l'année passée, en automne 2025, ont signé pour la première fois une entente de formation pour ses employés, ses chauffeurs surtout. On a signé un contrat quand même de 70 000 $ avec un organisme sans but lucratif, le PEC ou PESH, je sais pas comment le prononcer. C'est le programme d'encadrement clinique et d'hébergement.

0: T'sais, c'est pas ou c'est pas quelqu'un qui refuse de monter trois marches. C'est des comportements agressifs, oui, et violents. Je vais vous donner la liste des choses qu'on a soulignées dans les comportements difficiles. Donc, agression verbale, agression physique, incivilité, menace, crachat, grave manque de courtoisie, coup, insulte. Le comportement difficile, pas mal plus des gens qui sont pas gérables.
1: Ouais, mais surtout que on parle souvent de gens toxiques là un peu. Des fois, on vise d'ailleurs souvent Radio X des sous-entendus que
0: toute notre
1: gang, c'est des gens mal engueulés puis qui crachent sur le monde là, puis que ça écrit toujours en vidange sur les internets là. Moi, je pense qu'il y a beaucoup de nos auditeurs.
0: En passant, j'en veux de votre bord là. Des gens,
1: oui, oui.
0: Des gens pas de filtre, c'est universel.
1: Non, mais moi, j'en vois beaucoup qui ont de l'argumentaire aussi. Puis je peux aussi percevoir des fois de la colère, mais en restant relativement respectueux. Cela étant dit, moi, ce que j'ai. Là, je me disais, OK, c'est drôle parce que des fois, on essaie de faire un lien avec nos auditeurs. Moi, je le perçois comme ça. Là, je me dis, moi, là, quand j'ai lu ça, je me suis dit, oh mon Dieu, il y a donc bien des gens à problème dans la ville.
0: Mm-hmm.
1: Et de plus en plus, ça veut dire des gens à problèmes et qui vivent avec des problèmes, c'est-à-dire de l'itinérance, la santé mentale.
0: Mm-hmm.
1: Tu sais, je pense pas que ça soit l'avocat qui a une grosse journée qui arrive dans ou le chauffeur qui crache dans la face puis s'en va s'asseoir. Ouais,
0: pourtant, on me dit que dans les autobus, là, c'est rempli de professionnels puis de gens super éduqués.
2: De jeunes aussi.
0: Non. Là, on me dit que l'autobus, Max, c'est la nouvelle façon de vivre. On va travailler en autobus. Là.
2: Ben oui.
0: On met notre complet cravate, on prend une petite mallette puis on s'en va au boulot. Dans l'autobus, c'est pas... Tu sais, l'autobus, là, c'est plus ce que c'était, Max, là. C'est plus juste une affaire de vieux, de jeunes, puis de fuckés qui ont pas d'argent, là.
2: Il y en a, mais c'est une minorité.
0: De?
2: Aux heures de pointe, des professionnels qui prennent l'autobus, il y en a.
0: Oui, il y en a.
2: Oui, mais c'est une minorité.
0: OK. Bon, arrête. Mais c'est le futur.
1: J'aimerais soulever un autre point.
0: Soulève.
1: Il va faire mal, OK?
0: OK.
1: Parce qu'on a tendance... Ben, tu sais, on veut pas catégoriser les gens, mais des fois aussi...
0: C'est un problème, ça.
1: Si tu soulèves des points... Mmh. En fait, tu dis, hey, les comportements sont disgracieux.
0: Mm.
1: Parfait. Maintenant, analysons qui sont ces comportements. Je veux savoir. Est-ce que ce sont.
0: Ah, non. Pourquoi tu veux savoir ça? Pourquoi? Non. Tous les humains se valent. Toutes les cultures sont pareilles.
1: Bon, mais c'est un peu là que
0: non,
1: je m'en allais.
0: Non, hey, tu vas passer une bonne traque, là.
1: Est-ce que
0: Papa Radio-Can n'est pas content.
1: Est-ce qu'il y a aussi certaines cultures qui sont moins respectueuses que d'autres?
0: Abomination en onde.
1: Et aussi, je trouve que c'est un bon point. Des fois, les jeunes, j'entends dire que les jeunes, des fois, ça manque de classe, puis des fois, ben, c'est de l'insouciance, puis c'est un manque de respect, puis des fois, ça mériterait une taloche en arrière de la tête. Ça se peut. Puis je mets les jeunes, peu importe d'où ils proviennent, là, d'origine québécoise et autres, là, je pense que nos nôtres, entre guillemets, sont capables de mal faire aussi. Mais tu sais, c'est juste que je trouve que le portrait est tellement large que le message se rendra jamais, puis on corrigera pas la situation. On sait pas de qui on parle.
0: On sait pas, mais on peut en parler. Puis on peut aussi voir, parce qu'ils nous le diront pas, Pat. OK? Ils nous le diront pas. En Europe, là, quand je faisais mes recherches en Europe, là, sur un certain sujet, là, ben, ils donnaient pas les infos. Ils voulaient pas que tu saches de où ils viennent, de où ils sont nés, leur culture générale, ça vient de où. On veut pas que tu le saches, Pat. Donc, faut chercher un peu. Ben, faut faire des 1 plus 1, puis faut essayer de comprendre le portrait total. Et, je vais le dire d'entrée de jeu, là, il y en a toujours eu des ticlisses, là.
1: Bon,
0: il y en a
1: oui.
0: toujours eu des gens pas éduqués. Et on est bien capable d'en faire, gang, OK? On est capable d'ouvrir la shop nous-mêmes, là, puis d'avoir des pas propres, puis des mal polis, puis des mal engueulés, puis des gens agressifs, là. Il y en a partout sur la terre. Mais ce que tu soulèves, c'est que, bon, dans certaines cultures, exemple, si t'embarques dans un autobus, puis que c'est une femme qui conduit, ben, ça se peut que l'insulte sorte automatiquement.
1: Mm.
0: Parce que c'est comme ça. Dans mon pays, moi, les femmes n'ont pas le droit de faire ça. Who are you? Pourquoi tu chauffes mon autobus? Puis là, ça peut être grosse vache ici et ça, puis les insultes qui vont avec. Puis la prochaine fois, si t'es encore toi, je t'arrange ça, puis blablabla. Bon. Mais ça vient des fois avec une culture.
1: Mm-hmm.
0: Une culture qui a été formée à travers les millénaires, là. C'est comme ça. Il y a des endroits sur la Terre où on n'a pas les mêmes valeurs tout à fait tout le temps, même en même temps. Parce que on donne la formation. Ça, c'est la nouvelle. Mais la vraie nouvelle, tu sais, les chauffeurs formés contre les gestes violents des usagers. Ça, c'est le titre.
1: Ouais.
0: La vraie nouvelle, c'est qu'avant,

0: les gestes comme ça déplacés, puis j'ai fait la recherche, là. Avant la pandémie, on les publiait même pas. Parce qu'on considérait que c'était des cas anecdotiques.
1: Oui.
0: C'était moins d'une centaine par année. Ça, c'est talent local et autres, là, qui avaient des problèmes de comportement des autobus, qui allaient jusqu'à avoir un chauffeur qui venait à job pour dire « Là, j'ai eu un bug. Là. J'en ai deux qui se sont battus. Il y en a un qui a sorti un couteau. J'ai deux gars qui sont pognés au collet. Ça se crachait d'en face. » C'était vu comme des cas anecdotiques. On les compilait même pas. On mettait ça dans une case. On disait « Ben, coudonc, shit's happened. Ça peut arriver. » La pandémie, ben là, écoute, chute drastique des cas, mais chute drastique des clients. Il n'y a plus personne. On a arrêté les autobus ou presque. Les gens prenaient plus, ils avaient peur, ils embarquaient là-dedans, ils avaient l'impression de se contaminer. Donc, il n'y avait plus de clients. Je veux dire, on peut bien là, chercher des poux, mais il n'y en avait pas. Donc, on a commencé à compiler ça, on a commencé à remarquer la hausse de ça après la pandémie 2023.
1: Ouais.
0: Donc, ça fait 3 ans qu'on a des chiffres officiels au RTC. Ce qu'on considérait avant comme des anecdotes de vie, coudon, il n'y a personne de parfait. Et là, on a réalisé qu'il y avait un certain nombre de cas déclarés qui surpassaient l'anecdote.
1: Il arrive à quelle heure aussi? En tout cas,
0: j'ai pas ça. Bon, mais j'ai les chiffres, là.
1: On n'a pas les endroits, on n'a pas l'heure, on ne sait pas c'est qui, c'est des femmes, c'est des hommes, c'est des jeunes, c'est des nationalités.
0: On a les signalements. Fait qu'il faut partir de ça.
1: Alors,
0: moi, je travaille avec la matière qu'on me donne.
1: Parce que tu donnes une formation à tes chauffeurs, mais tu sais même pas il est où le problème. Fait que comment t'as beau vous donner la formation que tu veux, puis je comprends le principe. Là. Tu dis, bon, ben comment tu réagis, mais comment tu fais pour régler le problème au-delà de ça? Fait que ton chauffeur va être appelé à être formé pour bien réagir.
0: Ben ici, on ne règle pas des problèmes, Pat. Ici, on ferme nos yeux.
1: C'est ça.
0: Puis on espère très fort que tout ça tienne le coup, là.
1: Comment ça? J'ai pas les réponses.
0: Ben, parce qu'ils veulent pas. Parce que tu vas te faire traiter de raciste. Moi, t'as le dit tout de suite, là.
1: Mais je parle même pas nécessairement. C'est pas nécessairement ça. Ça peut être aussi des femmes, c'est peut-être des jeunes filles. C'est peut-être, je le sais pas. C'est peut-être le soir. À partir de 22 heures, ça a l'air que le monde est invivable, le monde des bars.
0: Absolument. Mais ça, Pat, là.
1: Ça peut être de jour aussi. Ça peut être le matin. Je sais pas.
0: Pat, ce que je sais, c'est qu'avant, il y en avait pas. Ou presque pas. Ouais. Des anecdotes. 70 par année, ce qui peut être beaucoup, là. Quand t'es dans la situation de pas le fun, là, t'sais, on disait moins de 100. OK? En général, depuis la création du RTC, on comptait pas ça. Là, on le compte parce qu'on voit qu'il y a une augmentation.
1: Oui, mais si tu isolais à Limoilou?
0: Ben, Pat, je ne sais pas.
1: Exact.
0: Je sais pas.
2: Ou en basé, puis je m'interroge aussi à savoir c'est qu'est-ce qu'on considère comme un geste violent. Parce qu'on a engagé beaucoup de nouveaux chauffeurs dans les dernières années.
0: Je viens de te nommer une liste, là. Agression, verbal, incivilité, agression physique, menace, crachat, manque de courtoisie, coup, insulte.
2: Ouais, mais ça, c'est, je comprends là, que c'est des gestes violents d'une certaine façon, mais pour moi, c'est pas tous des gestes violents. Je suis désolé de te dire ça, là, mais ça fait cracher d'en face, c'est déplaisant, mais c'est pas violent.
0: Ben là, voyons, Max.
2: Ben oui.
0: Je veux pas passer 15 minutes à m'assiner avec toi. Là. Si je te crache d'en face, tu considères pas que j'ai fait un geste violent?
2: Ben pour moi, c'est pas se faire sacrer un coup de poing d'en face, là.
0: C'est sérieux, là. Tu fais ça pour faire le show, là.
2: Non, je fais pas ça pour faire le show. Se faire cracher d'en face, c'est déstabilisant, c'est désagréable.
0: C'est fucking violent.
2: Mais c'est pas violent, là. Ben, pour moi, c'est pas ce que je considère comme de la violence.
1: On fait pas ça, là. Ça fait pas dans un cadre de respect des autres. On crache pas au visage.
0: Mais ton violence psychologique, là, on peut aller là? Ou...
2: On peut aller là. Moi, oui.
0: Bon, mais je rentre ça là-dedans, là. Je veux dire, c'est un geste d'incivilité violent, là.
2: Oh oui, ben moi, je m'entends. Je m'entends pas là-dessus.
0: Non, mais je comprends violence. Si tu considères que ce qui est violent n'est que physique et blessure, je comprends ce que tu veux dire. Violence, ça, c'est violence physique. Là.
2: Aussi, là.
0: Mais violence psychologique, là, se faire cracher dans la face, là. Il n'y a pas de. Il y a un message là-dedans, Max. Là. C'est pas hey, bonjour, peu!
2: Ah oui, je comprends.
0: Ah, merci. Il n'y a rien de violent là-dedans. Tu sais, je veux dire, c'est clair qu'il y a un message qui se passe via le crachat, là.
2: Oui, mais je trouve pas que ça rentre dans la violence, là, dans les gestes violents. C'est déstabilisant.
1: On crache pas sur
0: le monde. Rendu là, Max, grosse crise de vache. Excusez, c'est pour l'exemple. Là. C'est
2: ben
0: pas violent.
2: Ben, c'est une insulte. Je veux dire, c'est violent.
0: Mais est-ce qu'on tolère ça dans notre société? Là?
2: Ben non, on tolère pas ça, mais ça dépend. Là. Qu'est-ce qu'on considère comme violent et qu'on considère pas comme violent?
0: Quelqu'un dit, crache dessus, voir comment il réagit.
2: Je comprends que c'est pas le fun, mais pour moi, ça rentre pas dans les gestes violents. C'est, on s'entend peut-être pas là-dessus.
0: Ben,
1: mettons, là, un doigt dans l'oreille mouillé. J'arrive, je vois une chose. C'est pas violent, mais t'as pas d'affaire à mettre agressant, ton doigt mouillé là, dans l'oreille.
0: OK, est-ce qu'on peut s'entendre que c'est agressant?
2: C'est agressant.
0: Bon, ben, ouais. Est-ce qu'on peut s'entendre que dans une bonne conduite en transport en commun, normalement, on se crache pas dessus?
2: Ben oui, on s'entend là-dessus.
0: Bon,
2: là.
0: OK, mais ben, ton point, c'est quoi d'abord?
2: Ben, je trouve pas que c'est un geste violent. Je trouve pas que ça rapporte dans ces gestes violents-là.
0: Ouais, mais... Tu comprends que ça a rapport dans la mauvaise entente sociale. Oui. Si tout le monde se met à se cracher dessus en se disant c'est pas violent,
1: mais c'est un manque de
0: ça va mal virer.
1: Peu importe.
0: Quelqu'un dit en passant, se faire cracher dessus, ça peut être considéré comme un voie de fait.
2: Mm. Hey, c'est maniaque.
1: Admettons, là, c'est parce qu'on s'entend pas sur le côté violent de la chose. Ça reste qu'on est tous d'accord autour de la table qu'on crache pas sur
0: ça
1: le monde.
0: Ça se fait pas.
2: Oui, on s'entend là-dessus.
1: C'est peu importe si on le met dans la catégorie violent ou pas, Max, on ne crache pas sur les gens.
0: C'est parce que j'ai pas dit non plus que c'était que de la violence physique. Là. J'englobe les mauvais comportements là-dedans. Là. Ce que les autres appellent les comportements, Max, difficiles. Est-ce que tu considères que c'est un comportement difficile?
2: Je considère que c'est un comportement difficile.
0: Bon, on va s'entendre. Je comprends ton point que t'es pas blessé. T'es blessé dans l'ego, là.
2: Ben oui, mais c'est parce que dire que ça, c'est violent, j'ai l'impression que ça gonfle les statistiques.
0: Moi, je considère que c'est violent à sa façon. C'est pas violent physiquement. J'aurais pas un bleu, là. Je dirais, mon Dieu, c'est tout un crachat, ça, j'ai un bleu. C'est... Mais je vais être blessé dans mon ego énormément, là.
2: Ouais.
0: Puis ça se peut que j'ai envie de te frapper si tu me craches dessus.
2: Ça, c'est violent.
0: Ben, ouais, mais tu comprends qu'un peut venir avec l'autre, là. T'sais, moi, je trouve ça extrêmement irrespectueux, là. Je peux pas aller... Disons que c'est la dernière étape avant le coup de poing. Tu sais, on s'entend-tu? Mettons, cracher d'en face à quelqu'un, là. C'est le plus loin que tu peux aller avant de le frapper.
1: Quand t'es rendu là, moi, c'est fou, j'ai jamais craché sur quelqu'un, mais.
0: Moi, je me suis déjà fait cracher d'en face, puis c'était une fille. Mm-hmm. Puis il a fallu que je me travaille au corps fort, là, pour pas ramasser dans le mur, là, parce que. Pour moi, c'est pas mal pas loin d'un coup de poing. Là. Ben, t'es juste l'étape avant. Dans dernier appel, mettons.
1: Attends, dans une situation où je pense pas que je vais opter pour cracher, je pense que je vais opter pour mon poing. cracher sur quelqu'un, ça va?
0: Ben Max, il a de l'air bien vivre avec ça. Pour moi, il se fait cracher dessus souvent.
2: Non, pas en tout, mais j'en ai vu des situations où, par exemple... Prenons cet exemple-là. Quelqu'un qui rentre chaud d'ail, pour ne pas dire chaud mort, dans l'autobus, il crache dans la fenêtre qui sépare le chauffeur
1: public. J'ai déjà vu ça.
2: Ben, tu sais, ça, pour moi, c'est désagréable, c'est dégueulasse. Oui. On s'entend là-dessus, mais c'est pas
0: très mal élevé.
2: C'est mal élevé, mais c'est pas. Je considère pas ça comme violent. Ah, c'est juste ça. Parce que j'ai l'impression que dire que ça, c'est violent, ça gonfle les statistiques, puis on fait quelque chose de gros avec quelque chose qui est peut-être pas si pire que ça. Quelqu'un qui est violent, il frappe dans la fenêtre. Là, on s'entend.
0: Moi, quand t'es rendu à cracher, c'est parce que. Il y a un message qui passe avec le crachat, là. Non? Tu fais ça pour le fun?
2: Non, ben c'est sûr qu'il est fâché, là. On s'entend là-dessus, tu craches pas sur le monde.
0: C'est rare que tu craches sur une vitre pour le fun, là. Peut-être jeune et con, là. Mais je peux rentrer ça, là. Puis je te dis pas, il faut qu'il y ait en prison, Max. Je te dis juste que les comportements et les incivilités physiques, verbales, mentales sont en augmentation.
2: Mm-hmm.
0: Tu sais, je veux pas qu'on les mette en prison, mais en même temps, je veux qu'on se passe le mot que cracher d'en face à quelqu'un, pas un beau moment, là. C'est pas dans quelque chose où on partage pas de la joie, là. T'sais,
1: quelqu'un dit, admettons, dans les nuances du crachat.
2: C'est malade, ce débat-là.
1: C'est celui qui crache.
0: J'ai pas pensé 10 minutes là-dessus, mais on va le faire, là. Finalement, oui.
1: C'est celui qui crache le sida. Est-ce que tu considères ça comme un geste violent?
2: Ben, il me le dira pas.
0: Ouais, mais tu vas peut-être l'avoir.
2: Par
0: le crachat, le taux de contamination est pas très haut.
1: Non, mais c'est juste.
0: Faudrait qu'il crache dans ta plaie, hein. Là, ce serait violent, Max, c'est correct.
2: Fond de ma bouche.
0: Est-ce que ça.
1: Ça serait violent.
0: Si t'as une plaie ouverte, sidatique, te crache dessus, c'est violent?
2: Ouais, là, c'est la spot.
0: Bon, OK.
2: C'est bon. C'est comme
1: bon.
0: OK. Ah, Max, c'est bon. Fini par rentrer dans les rangs. T'avouerais que ça m'a quand même fait sursauter ton commentaire, là, mais on s'en reparlera en privé.
2: On n'est pas obligé de s'entendre sur tout.
0: Non, on n'est pas obligé. Bon, donc, voici, voilà, où je voulais en venir. OK, que vous considériez ça violent ou pas, le crachat. Disons que c'est de l'incivilité extrême. Le nombre de signalements qui a été fait en 2023 quand on a vu qu'il y avait une augmentation puis qu'on a décidé... En passant, t'as mis le feu sur le texto. Je sais que c'est juste ça que tu voulais faire. Là.
2: Non, je le pense vraiment.
0: En tout cas,
2: on n'en reviendra pas là-dessus.
0: Non, pas là. C'est bon, on s'était trouvé un terrain d'entente. On reste là.
2: Le monde a l'épiderme trop sensible.
0: Mets-toi sur le parc, là, on bouge pas de là. Ben là, je sais pas. Hey man, sérieux.
1: Non, mais moi, je saisis qu'est-ce que veut dire Max. Mais.
0: Je trouve que c'est un point où il veut vraiment aller à quelque part qui n'est pas obligé.
1: Non, mais je comprends ce qu'il veut dire. Mais ça reste qu'on fait. Tu sais, je me dis, de toute façon, peu importe de la manière dont on le voit, on le fait pas pareil. Puis on est tous d'accord.
0: Non, c'est ça, on fait pas ça. Regarde, je reviens sur les cultures, Max. Dans notre culture, c'est vu comme une insulte assez suprême.
2: Ben oui, c'est une insulte.
0: Tu sais, mettons que tu me dis, est-ce que c'est plus violent cracher d'en face à quelqu'un que de dire « mange de la merde », je considère que oui. Le crachat d'en face, c'est l'étape supérieure. Parce que même si t'es pas blessé, il y a un acte physique. Là. Tu reçois quelque chose. Tu reçois un fluide corporel qui n'est pas le tien en plein visage. Là. Tu peux en avoir sur les dents, dans les yeux. C'est dégueulasse. Là.
2: C'est dégueulasse.
0: Bon, et c'est enrageant. Ça te fâche pas, toi?
2: Ben oui, pis c'est pas ça que je dis.
0: OK.
2: On est sur la rhétorique des mots, là.
0: OK, parfait. Donc, les gestes d'incivilité, peu importe leur provenance. 156 en 2023. Bon, c'est pas si pire. Parfait. Fait qu'on dit on va les comptabiliser, là, pour les prochaines années. OK? 156 en 2023, ce qui était plus que l'anecdote décrite avant la pandémie. En 2024, 492.
1: Quand même.
0: En 2025, 672.
1: Ouais.
0: Donc, en 3 ans, augmentation de 330%.
1: Est-ce que le nom...
0: Des gestes non violents physiques ou peut-être un peu, mais également des incivilités que moi, je considère un peu extrêmes.
1: Oui, mais là, tu sais, il manque encore des données. Est-ce qu'il y a plus de gens qui prennent le RTC?
0: Non, pas bien.
1: Non, c'est vrai, hein, je pense que ça l'a
0: non,
1: pas.
0: Non, c'est pas ça, là. C'est pas ça, là. Bon, on n'est pas dans la bonne traque.
1: Est-ce qu'on s'appauvrit et les gens qui décident de prendre le transport en commun, c'est des gens de plus en plus qui sont moins en moyen, puis peut-être qu'ils vont faire. Ça veut pas dire que parce que t'es pas en moyen que t'es une personne agressive, bon. Là. C'est pas ça que je veux dire nécessairement, mais si tu t'appauvris, ben on le sait, il y a le taux de criminalité qui augmente.
0: Ben voilà. Mettons qu'on veut faire le tour. Parce que moi, mon point, ce sera jamais que c'est que ça. Mon point, c'est pourquoi. Pourquoi les cultures qui arrivent ici, jamais on parle de ça? Mon point, c'est pas de mettre toute la blâme sur une communauté et sur des gens, des arrivants. Là. C'est pas ça le point. Le point, c'est pourquoi on le prend même pas en compte. C'est ça mon point.
1: Ouais.
0: Parce que oui, il y a le climat économo-social, là,
1: ouais.
0: Que ça va pas bien, que les gens ont de la misère, qui font l'épicerie, mettent ça sur la carte de crédit. Il y a effectivement que tout ça amène la pauvreté. Quand t'es plus pauvre, t'es plus agressif. Je veux pas dire, comme toi, que tous les pauvres sont agressifs,
1: non,
0: mais
1: non.
0: C'est prouvé. Il y a des études sociologiques là, faites depuis des centaines d'années qui prouvent que quand t'as une population qui s'appauvrit, ben t'as plus de vols. T'as plus... Les gens veulent survivre. Quand tu tombes en mode « j'ai faim », t'ose-toi, ça va mal aller. Un peuple qui a faim, ça vire en révolution. Ça vire mal. Ça vire en quelque chose de plus violent que des crachats, Max. Tu sais... Fait que oui, il y a tout ça. Il y a les nôtres à s'occuper, effectivement. Mais si dans l'équation totale, jamais tu vas mentionner que depuis les années où on a commencé à prendre ces chiffres-là, l'immigration a explosé. Et oui, il y a des immigrants bien chill, bien cool, la couleur de la peau, je m'entorche. Ils sont bien fins, ils arrivent, ils me parlent, ils ont des sujets, ils sont allumés. Ils ont compris qu'ils venaient s'installer dans une culture, puis ils viennent d'un bar voir comment ça se passe, puis ils viennent des événements, puis d'un festival, puis ils vivent comme nous autres, puis oui, ils ont leur culture, puis oui, à maison, ils font leur recette originale, puis oui, ils ont leur façon d'écouter de la musique, puis ça, c'est pas grave. Tout ça, c'est de l'enrichissement, je suis bien d'accord. Mais quand dans ta culture, qui est rattachée, quand le pilier central de ta culture, c'est une religion qui a arrêté d'évoluer au Moyen Âge, puis qui considère qu'une femme ou une roche, c'est à peu près la même valeur, ben je m'excuse, mais ça ne peut pas coller. Il va y avoir des affaires de même. Mm. Pas à 100% responsable, mais tu vas avoir une augmentation.
1: Ben ça,
0: prouvez-moi le contraire.
1: On pense que ça pourrait faire partie, effectivement, des causes, mais on le sait pas.
0: Mais on le dit pas, puis on le mentionne pas, puis on fait comme si ça n'existait pas.
1: Puis il y a aussi...
0: Les gens sont toxiques, hein? Ça doit être le hockey.
1: Ouais, mais tu sais, ça dépend aussi des quartiers. Il y a peut-être des quartiers, c'est plus difficile. Tu sais, comment tu fais?
0: Ben oui, c'est sûr.
1: Pour envoyer un message de sensibilisation.
0: Mais on veut pas parce que là, on va ostraciser.
1: Ben, tu sais,
0: On dit que ces gens-là viennent de Saint-Roch, Pat, qu'est-ce qu'on. Mon Dieu.
1: Tu sais, si ton problème est à Saint-Roch puis tu parles à Sainte-Foy, je veux dire, ça n'a aucun rapport. Il n'y a pas personne qui améliore son cas.
0: C'est sûr que c'est. D'après moi, la majorité des problèmes ne viennent pas à 9h15 du matin dans l'autobus qui part de Sainte-Foy pour s'en aller au chemin Marly à Revenu Québec. Comprends-tu? Tu sais que probablement que il y a des heures, il y a des moments, il y a des quartiers, il y a des cultures, il y a des communautés qui sont... Mais on veut pas le savoir. Fait qu'on fait juste dire, augmentation, pas fin, les Québécois. Là, on va faire un budget pour former nos chauffeurs. D'ailleurs, j'ai hâte de voir la formation.
1: Je sais pas s'il y a un lien avec le gel et le dégel.
0: Quelqu'un dit non, c'est le gel, dégel.
1: Je la trouvais bonne.
2: Il y a une chauffeuse du RTC qui écrit, elle a dit qu'elle travaille depuis 17 ans comme chauffeuse. Puis à cette heure, oui, il y a plusieurs nationalités. Ça a beaucoup changé le portrait des autobus. Mais elle raconte que les gens payent plus en grande partie. Puis c'est ça qui crée des interactions où le monde se met à cracher peut-être, ou ça crée des comportements violents. Ils payent pas en rentrant dans
1: comme
2: le bus.
1: Si ça leur est dû.
0: Ouais, mais c'est
1: ça, c'est un comportement.
0: Ben ouais, mais ici, tu vois, même quand t'es pauvre,
2: on paye.
0: Ouais. OK, sinon tu marches. Hmm. C'est de même, ça marche. On leur a peut-être pas tout expliqué. Là.
1: Le chauffeur, c'est pas... Il va changer le comportement. Je trouve que ça arrive dans plein d'autres sphères aussi. Des fois, dans des sphères professionnelles aussi, ça met du. Puis je le comprends pas, ce comportement-là. Fait que ceux qui rentrent dans l'autobus puis qui payent pas, comme si ça leur était dû, c'est pas de même, ça marche, la vie, là.
0: Ben, on ne fonctionne pas comme ça ici.
1: Le chauffeur du RTC fait son travail. Il t'as le transport du point A au point B. Lui, il fait son travail. Toi, tu rentres, puis ce que tu as à faire en tant que citoyen, c'est de payer ton dû. Là. On ne s'obstine pas avec le chauffeur. Là. C'est pas à lui, l'entreprise. Là. Lui, il chauffe des bus. Lui, il faut que tu s'assures que tu fasses ton paiement. Je sais pas à quel moment on a pensé dans notre vie que en l'insultant et en le crachant d'en face, ça nous était dû, puis je ne le paierais pas
0: parce que ça a marché. C'est parce que ça a marché. Et il y a même eu des consignes à une certaine époque, pas si lointaine, où on disait au chauffeur, si le gars paye pas, laisse-le faire.
1: C'est vrai. Bon, mais si on
0: ben
1: l'a
0: oui, mais c'est parce que sinon, Pat, il disait, hey, faut que tu payes, ça finit en coup de poing d'en face ou en crachant moins violent.
2: Ouais. Ben, les mots se passent là, quand ça arrive.
0: Oui. Ben oui, hey, tu n'as pas besoin de payer, le gars, il te laisse rentrer. Ouais. Tu sais, c'est... Ben c'est ça, c'est tout. Puis oui, les gens, savez-vous quoi? J'embarque dans toutes vos pistes de réflexion. Il y en a pas une. Il y a jamais une piste de réflexion. Là, c'est complexe une société. Il y a du stock, il y a plein de filets, il y a plein de fils qui pendent partout. Mais ce qui m'énerve, c'est qu'on n'est pas capable de toutes les adresser. Fait qu'on va adresser ceux qu'on est à l'aise. Ouais, c'est les jeunes, les réseaux sociaux. Tu sais, genre, oui, on est plus individuel qu'avant. On est plus à cran. Moi, je le vois. Le monde est plus au bout de leur laisse. Service à la clientèle, je vois ça à l'épicerie. Un gars qui pongle les nerfs puis qui pète ses affaires. Puis c'est pas juste des immigrants. Je comprends. Il y a mille raisons à tout ça. Mais si t'es pas capable d'identifier tes mille raisons, puis que t'en identifies juste 800, là, tu te dis, mais les 200 qui restent à ça, là, c'est malaisant, là... Parce que là, si on parle de ça, il y a des universitaires qui vont nous traiter de racisme. Pis ben, tu l'auras, je vais mettre ta solution. Parce que tu ignores complètement un pan de l'histoire.
1: Ben non, c'est ça. Faut tout regarder. Là. Hey, on me dit,
0: j'ai un trou dans le toit, l'eau coule. Je vais en réparer juste un bout. Ouais, ce crack-là, pas à l'aise avec ça. Ben, l'eau va couler.
1: Quand il disait 8h30 le matin sur Charest dans Saint-Roch, là, ben à l'auteur de Saint-Roch, c'est rock'n'roll d'un bus. À partir de 8h30 le matin, il dit que les ressources sont vides puis les zombies se réveillent. Fait que
0: il y a des zombies.
2: Ah, c'est fou. Ouais.
1: Mais tu sais, le matin, effectivement, il y a ça aussi. Là, c'est un autre pan, c'est la drogue. Puis la drogue qui te fait que t'es là, tu prends l'autobus, puis tu sais, t'en as rien à battre.
0: Ça en fait partie.
1: La structure sociétale, là, tu sais, t'en as rien à battre de payer ou pas payer, ou de t'ostiner, ou de cracher.
0: Mais pourquoi j'ai l'impression qu'aborder le sujet sous cet angle-là, ça crée aucun malaise?
1: Oui.
0: Ah, c'est bien, c'est la drogue qui augmente, puis les jeunes prennent de la drogue, puis ils se ramassent dans la rue, puis ils n'ont plus une scène, puis que, on s'entend tout le monde, parfait. Ben, il y a aussi d'autres cultures qui arrivent, puis qui sont plus agressives, puis qui traitent les femmes... attends un peu, là. Je me sens que tu vas loin, là. Non, je vais pas loin. Je pense que c'est une réalité, là. C'est pas être raciste de dire qu'il y a certains endroits dans le monde qui ont pas évolué en même temps que nous autres, puis qui sont pas rendus à la même place, ou qui veulent peut-être juste pas aller à la même place. Mm. C'est peut-être aussi volontaire. Puis c'est correct dans leur coin de pays. Moi, je n'irai pas gérer des pays arabes, là. Regarde, live your life. Mm. Comme vous la voulez. Moi, c'est pas comme ça, par exemple, que moi, je voyais mon coin de paradis sur la terre. Tu comprends? Fait que si tu viens, je suis bien content de te voir. Puis on va prendre une bière. Si tu bois pas d'alcool, c'est pas grave, on va prendre un coke. Mm. Mais ici, c'est plus comme ça. Comprends-tu que c'est ça, là? Oui, ça se peut que ta boss, ce soit une femme. Ouais. T'as pas un mot à dire. Si t'es pas content, c'est correct. On a d'autres problèmes à gérer, là. Donc, bienvenue à tous ceux de bonne volonté. C'est ça mon point. Mais c'est pas en l'ignorant, puis en enterrant un volet complet de l'histoire qu'on va sortir de où que ce soit, là. Ça, c'est juste ça. C'est... Pour moi, ça, c'est inévitable.
1: Mais c'est intéressant, l'article. C'est dommage qu'il soit incomplet.
0: Ben, il est complètement. C'est une page. C'est vraiment comme une espèce de chiffon résumé.
1: Ça aurait été bien qu'on se parle puis qu'on en profite pour justement savoir il est où le problème, le préciser, le nuancer. Puis,
0: écrit par Taïeb, moi, là.
1: Puis de le souligner, parce que si on veut changer les choses positivement, moi, je veux pas qu'un chauffeur du RTC aille à vivre une journée de marde. En passant, il n'y a pas personne qui veut ça dans la vie, aller travailler.
0: Peu importe qui est la cause de la marde.
1: Exactement, que ça soit dans un environnement violent, agressif, irrespectueux. Je trouve qu'il n'y a pas personne qui mérite ça dans son milieu de travail. Fait que t'as beau... Tu sais, il y en a un qui dit, je sais que ça n'a pas rapport. Je sais que je devrais passer un tour. Mais ça fait comme 8 fois que je vois son commentaire. Ce sont des chauffeurs riches. Le salaire n'a rien à voir là-dedans. Les gens méritent, quand vous travaillez, là, peu importe votre niveau de salaire, moi...
0: Peu importe, que tu gagnes 40 000 ou 120 000, t'as pas d'affaire à te faire insulter.
1: Non.
0: Ou cracher de façon sympathique d'en face.
1: Le salaire n'a aucun rapport dans ce qu'on parle présentement. Là. On crache pas d'en face du monde pour que t'en gagnes 3 millions par année ou que t'en gagnes 15 000. Il n'y a pas rien qui justifie ça. Là. Fait qu'on va juste revenir à la base. C'est juste que, pour revenir à mon propos, c'est que je trouve ça dommage parce que on aurait peut-être pu... Ça serait bien des fois d'aller au fond des choses pour savoir qu'est-ce qui a réellement changé.
2: Ouais, mais ils ont dessus ces
1: statuts. Puis tu sais, je veux dire, si la faute va, admettons, là, c'est pas ça. Là. Mais mettons, c'était... Le problème, c'est les femmes de 40 ans. Invivables, OK? Ben disons-le, on va se parler, les femmes de 40 ans. Tu sais, comprenez-vous, il est exagéré, mon propos, mais on le mentionne pas parce qu'on a tout le temps peur de viser, ah, mais c'est pas fin pour cette clientèle-là. Ouais, mais... Je veux dire, c'est elle qui est problématique. Il va falloir, à un moment donné, affronter la réalité. Là. Sinon, on va continuer à faire des formations perdues, puis ils vont continuer à avoir des journées de merde à se faire cracher dessus. Je pense pas que c'est ça qu'on veut. Mmh. Pour bâtir une meilleure société, il faut peut-être quand même être appelé de temps en temps à confronter la vérité, puis des fois aussi se regarder dans le miroir.
2: Non, mais je me demande si on même ces statistiques-là, parce que recenser, par exemple, les exemples de violences qui sont issues de nationalités qui sont différentes de la nôtre ou sans-abri, c'est faire preuve de profilage d'une certaine façon. Fait que si ils ont pas, moi, je serais pour qu'on se mette à les calculer, là.
0: Ben, oui, mais il n'y a personne qui va faire ça.
2: Ben non, c'est
0: personne,
2: sûr.
0: Personne.
2: Se mettre la main dans l'eau bouillante.
0: OK, on plonge parce que je vois l'heure. Puis, celle-là, Pat, là, tu m'as envoyé ça, mais c'est un job. J'aurai besoin de vous autres parce que, pour vrai, je suis pas sûr que, mettons que j'ai un parti puis que je suis le chef puis que j'ai à proposer une réforme complète du Québec, je suis même pas sûr que je la fais, celle-là. Là.
3: On change le Québec.
4: Vive le Québec libre!
3: On change le Québec.
0: Je me souviens pas pourquoi, Pat, on jasait de l'Auto-Québec.
1: Oui.
0: T'sais, le rapport est loin, mais je me souviens pas pourquoi. Maintenant, t'as dit, comme les cégeps, là. Là, j'ai dit, hey, sais-tu quoi, les cégeps, je l'avais dans ma liste, mais on va faire ça la semaine prochaine.
1: Ben, des fois, moi, je fais des liens douteux.
0: Ouais, hein. Probablement.
1: C'est un lien douteux, puis je l'ai sorti, puis je pense attraper le ballon au bon.
0: Peut-être, peut-être une petite bulle. Oui, oui, ouais. La balle au bon.
1: La balle au bon.
0: Le ballon bon.
1: C'est bon.
0: Bon, bon, ballon. Fait que là, je me suis dit, écoute, là, les cégeps, c'est touché. Parce que quand on dit on abolit la SAC, bon, on peut faire une formule assez simple et assez factuelle de nombre de bouteilles vendues, quoique c'était tough. Là, eux autres, ils me donnaient ça en litres, il fallait refaire le calcul avec les bouteilles, puis c'était pas évident. Ils nous brouillent les pistes, là. Mais, tu sais, on remplace le revenu d'État de 1,5 milliard, on met un frais fixe sur les bouteilles, puis un frais fixe sur les bouteilles de phare, puis that's it, on récolte le même montant, puis on abolit toute la gestion des bâtisses, des flottes de véhicules, des salaires, des ci, des ça, des conseillers en vin si chers à Jean-François Lisée.
1: Oui,
0: qui disait que lui, il allait vraiment, il allait s'ennuyer de son conseiller, là.
1: Ben, c'est sûr que lui, il est d'une génération où il aime ça.
0: Oui.
1: Là. Nous, on se débrouille. Nous autres, on fait...
0: Il aime ça payer trop cher.
1: Ben non, mais on fait des petites recherches Google. Mais...
0: Il aime ça payer cher, puis c'est correct. Puis il aime ça avoir un bon conseiller à 90 000 par année. Il aime ça. C'est correct. Moi, j'essaye. L'essayer, cette bouteille-là, je ne l'ai pas aimé. Je ne reprendrai plus. Avec mon spag, celle-là, je la trouve pas pire. j'en rachète. Ouais. Ça, j'ai besoin de moi-même. Donc, ça, c'est plus facile. Ça a l'air gros comme chantier et ça l'est. La journée où le Québec vous annonce qu'on abolit la SAQ, ça va être toute une histoire. OK, on va parler de ça pendant un mois dans les médias. On va être stické bien raide. L'histoire avec les cégeps, c'est que tu peux pas juste dire je mets un frais, je vais un bâtisse, merci, bonsoir, on n'en parle plus. Les cégeps font partie de notre cycle d'éducation. Les cégeps ont, et d'ailleurs, félicitations à la gang qui a pensé à ça. Vous vous êtes vraiment arrangé pour qu'on soit quasiment jamais capable de se débarrasser de ça parce que vous, justement, vous l'avez intégré dans la chaîne. Petite historique, les cégeps créés et imaginés dans les années 60 et ont débuté leurs opérations en 1967. On les appelait au début les collèges d'enseignement général et professionnel, ce qui est devenu cégep. Il y a 48 cégeps publics au Québec. Et je dis cégep, les cégeps, c'est carrément des petits campus universitaires. T'as souvent deux, trois bâtisses pour donner les cours. T'as souvent une espèce de complexe sportif séparé. T'as souvent un terrain de football avec les gradins, etc. Donc, c'est vraiment des grosses patentes. Là, OK? Commission parent, donc, 1963-66. Faut se remettre à l'époque aussi. Puis je peux comprendre qu'il y avait besoin de se faire un cadre. Parce qu'à l'époque, 1960, c'était les religieux qui s'occupaient de la religion et de l'éducation. Et là, on voulait ramener ça dans un air moderne, laïque. Donc, on s'est assis, on a réfléchi à ça. Et vu qu'on était au Québec, dans la révolution tranquille, ben doux, c'est doux-doux, c'est doux-doux-doux.
1: Oui.
0: Ben, le Québec pensait qu'il était en train de devenir un leader mondial sur tout. Il pensait qu'il allait leader la patente. Quand ils ont fait les cégeps, moi, je suis convaincu qu'il y en a une gang là-dedans qui se disait, mon Dieu, quel modèle incroyable, on va être copié partout dans le monde.
1: Ben, je pense que oui, c'était ça l'idée de base.
0: Oh oui, là. Personne n'est arrivé là en disant hey, ça va être un osto de maillet, là. Hey, on va traîner ça pendant des décennies avec des déficits d'entretien accumulés, ça va être épouvantable. Hey, on le fait! Tu sais, comme Doom Parker dans son show. On le fait, gang! On le fait! Hey, on le fait! Non, y a personne. Eux autres, ils se sont dit, c'est extraordinaire. Ouais. On pave la voie du futur. Bon, avec du recul, je viens de le dire, c'est des déficits d'entretien accumulés année après année. Ils n'y arrivent pas, sont pas capables d'y arriver comme le reste, comme le modèle québécois, qui est en train de mettre de l'eau dans le gaz à tous les jours. Donc, au départ, c'est ça. 48 cégeps, et on veut aussi donner de la job, des bons emplois dans nos régions, etc. C'est devenu un peu un boulet, et c'est surtout devenu une anomalie. Parce que j'ai eu beau vérifier, là, je me suis limité aux pays occidentaux évolués. Là. Je ne suis pas allé voir, là, peut-être que à quelque part au Congo, là, il existe une strate bizarre d'éducation. Là. Mais mettons qu'on s'en tient à Europe, les pays d'Asie évolués et l'Amérique, là, c'est unique. On est les seuls à avoir installé cette strate-là dans notre éducation. Là, certains vont m'obstiner de rester là. Parce qu'ils vont me dire non. Il y a 4 niveaux d'éducation aussi aux États-Unis. Mm-hmm. Et ils ont raison. La petite différence, qui n'est pas si grande, mais qui est majeure, c'est qu'aux États-Unis, t'as le primaire, t'as le high school, mm-hmm. le secondaire. Mm-hmm. Et à partir du secondaire, quand tu finis ton secondaire, t'es majeur. Parce que t'as une 12e année, c'est-tu ça? Oui, exactement. T'as une 12e année. À partir de là, quand t'es aux États-Unis, là, t'as un choix de vie à faire. Soit tu t'en vas à l'université, où tu vas faire 4 ans, ou soit tu t'en vas dans un college, où tu vas faire plus une formation souvent technique professionnelle. Mm. Et ça, souvent, c'est privé. Donc, tu vas aller t'inscrire. Et après ton college, tu peux aller à l'université.
1: Ben là,
0: mais tu peux aller...
1: T'es pas condamné à aller non. juste au college.
0: Non, c'est un choix. C'est un choix. Tu sais, la liberté de choix. Ça, au Québec, pendant un bout, on n'aimait pas ça. Je sais pas pourquoi. Donc, aux États-Unis, tu peux aller à l'université direct après ton secondaire. Ici, non. Ici, la 4e étape, là, la 3e entre le secondaire puis l'universitaire... est devenu un passage obligatoire. Si tu veux aller à l'université, tu dois faire ton pré-universitaire au cégep. T'as pas le choix. Fait que, oui, il y a les mêmes strates ou à peu près, mais dans l'occurrence puis dans la façon de faire, c'est complètement différent. T'es obligé de passer au cégep, c'est un passage comme ça. Non, c'est vrai, t'es pas obligé. Tu peux aussi attendre quelques années puis y aller en auditeur libre puis t'inscrire.
2: Ouais, quand ça fait 2 ans que t'es sorti du système d'éducation, techniquement, tu peux re-rentrer.
0: Mais faut que tu passes les tests puis faut, tu sais, tu seras pas prêt. Là, ouais, c'est plus ça l'histoire. Ça va être crédit. Très difficile. Donc, on s'est encore mis dans les pattes une espèce de patente obligatoire où on donne pas le choix au monde, suit la trail comme les moutons, embarque dans le panier, puis laisse-toi pousser, puis c'est comme ça, puis c'est de même qu'on marche. Le problème, c'est qu'on a, encore une fois, ça c'est une autre spécialité québécoise, on a rajouté encore une couche. Si on avait le modèle américain, mettons, on aurait 4 paliers, mais les élèves qui arrivent en secondaire 6, parce que ce serait ça, ben là, il y aurait le choix. Soit je vais aller dans un college, je vais prendre mon prêt et bourse, là, mon argent, puis je vais l'investir pour mon futur métier, ou soit ben je vais faire mon 6e puis je vais m'envoyer à l'université. T'as un choix, là. T'sais. Nous, on donne pas le choix. Tu choisis, mais il faut que tu passes par le cégep, t'as pas le choix. Donc, le cégep, qu'est-ce qu'on fait avec ça? Là, c'est là où j'ai besoin, honnêtement, là, si je suis PM, OK? Puis qu'on me dit, on te donne le mandat de changer le Québec au complet. Là. Sur la pile, là, je prends un cégep. Je dis ça, je pense pas une priorité. Je vais attendre un petit peu. Parce que, ce que je vais vous dire là, j'ai zéro confiance au gouvernement pour faire ça. Là. Ça va être un fiasco. Ça va être une catastrophe. Okay, on va sortir de là, on va dire, joie, le tort, ça a coûté 60 millions. On sera jamais capable de défaire tout ça parce que c'est trop gros. Écoute, les coûts du cégep, là, ça nous coûte entre 3,5 et 4 milliards. Et là, il n'y a pas de revenus parce que c'est l'éducation.
1: Oui.
0: Les frais de cégep pour les sessions, là, je pense que c'est 100$. C'est 200$. C'est donné. Donc, c'est un coût ultime. Il n'y a pas de revenus vraiment reliés à ça. C'est 4 milliards ou à peu près un petit peu moins de dollars annuellement. Les enseignants occupent 60% du budget total. Et si tu rajoutes les autres corps professionnels, donc soutien, cadre, administration, maintenance, c'est entre 70 et 80% des dépenses qui s'en vont en salaire.
2: Aïe, aïe.
0: Fait que oui, si tu scrapes ça, il y a de grosses économies à faire. Grosses, grosses, grosses. Comment on ferait ça? Écoute, ça, c'est le chemin que j'ai imaginé. Encore là, je vous le dis, là, je suis pas sûr que je ferais ça en priorité. Pour tout ce que ça va créer, hey, tu vas avoir les syndicats dans la rue là, pendant des années. Tout le long où tu vas faire ça, tu vas te faire chier.
1: Ah ouais, c'est
0: clair. Tu t'en sortiras pas. Là. Donc, moi, ce que je propose, puis là, c'est pas obligé d'embarquer, c'est de prendre les élèves du premier cycle, donc la première année du pré-universitaire, tes envois en 6e secondaire. Tu prends la 2e moitié et t'es envoyé à l'université. J'avais oublié de dire ça aussi. L'université ici, quand on parle d'anomalie dans le monde occidental, l'université ici, c'est 3 ans. Au State, c'est 4.
1: Ouais.
0: Fait que t'as un an de moins d'université quand t'étudies au Québec. Là. C'est quand même particulier. On accepte ça. Puis tu sais, oui, les diplômes sont reconnus, je comprends. Mais ça reste que dans l'évaluation finale, t'as pas eu le même parcours que les autres. Fait qu'il faut prendre les coûts. Ça, d'ailleurs, les coûts moyens annuels pour un étudiant au collégial, ça a explosé, by the way, comme tout le reste. Là. En 2020, c'était 13 600$ par étudiant en moyenne que ça coûtait pour un an. Mettons, toi, tu vas au cégep, l'État, c'est 13 600$.
1: Ouais.
0: C'est rendu quasiment 18 000 en 6 ans. C'est quand même une augmentation substantielle. Et saviez-vous qu'au secondaire, et c'est là, je vous le dis, il y a des arguments pour dire qu'on ne fait pas ça. Là. Au secondaire, c'est 19 000. C'est plus cher éduquer un élève un an au secondaire qu'au cégep. Fait qu'il faut le savoir, c'est pas à des années-lumière, là, 17 000 quelque versus 19 000, mais il y a quand même un enjeu là. Ensuite, qu'est-ce qu'on peut faire avec ça? Bon, on prend la moitié, donc je disais c'est 40, c'est à peu près moitié-moitié. 45% sont dans la première année de cégep, puis le reste dans la deuxième. Donc, on split ça à deux. Là, ça fait 43 000 en première année de cégep, 43 000 en deuxième. Fait que t'en as 43 000 à absorber dans le réseau public des écoles secondaires. Je pensais que c'était plus que ça. Je pensais qu'il y avait plus d'étudiants que ça dans les cégeps. Parce que 43 000 sur le nombre d'écoles polyvalentes, ça se fait, là.
1: Mm-hmm.
0: Oui, il va falloir rajouter des classes. Puis là, c'est juste de le dire, j'ai mal au cœur. Juste de voir comment on est incapable de gérer nos écoles primaires avec des containers puis des fenêtres, des containers pas de fenêtres, avec un air climatisé rentré à broche puis avec un trou fait avec une scie sauteuse. Là. T'sais, c'est pour ça que je vous dis, si c'est le gouvernement du Québec qui s'occupe de ça, là, de ce transfert-là, j'y crois pas partout. ça va être une catastrophe. T'sais, je veux dire, juste agrandir toutes les écoles polyvalentes pour accueillir un autre niveau, j'y crois comme pas. Tu sais, ça se fait, là. Sur le papier, ça se fait. En réalité, j'y crois pas. Faites-vous confiance au gouvernement, vous autres, pour abolir les cégeps, vendre les bâtisses, récupérer l'argent, transférer les profs, transférer les élèves, construire des nouvelles classes.
1: Avec les permanences, ouf!
0: Youhou! On n'y est même pas encore arrivé.
1: Non.
0: OK? Donc, évidemment, ça serait un plan sur plusieurs années. Tu peux pas dire du jour au lendemain, on ferme les cégeps. Parce que là, tu as des élèves en cours d'études, là. Fait qu'il faut que tu, au moins, tu laisses finir les cohortes. Faut que tu sois prêt pour absorber les nouvelles qui arrivent dans un sixième secondaire. Pour vrai, là, je l'ai fait l'exercice, puis plus je le faisais, plus je me disais, non, c'est impossible. C'est infaisable. Pas au Québec. J'y crois pas. Ou faudrait donner ça à une grosse firme de gestion qui va gérer ça à la scène, très serrée, là, tu sais, qui va réussir, mais même à ça, je suis pas sûr que j'y crois. Moi, je pense que ça vaudrait la peine. Parce qu'au bout de la ride, il y a des économies, là. Tout le monde qui travaille dans l'administration, dans la maintenance du réseau collégial, c'est tout du monde que tu vas pas récupérer à 100%. Oui, il y aura des pertes d'emploi massives. Tu sais, ça va
1: mais
0: être...
1: Mais tu sais, tes cégeps, là, c'est parce que tantôt tu parlais, c'est parce que je l'ai pas eu là, l'argument. Là, je viens de popper, je réfléchissais à ce que tu disais. Là, mm-hmm. Ça a un petit délai. Mais tu sais, tu disais vendre les bâtisses, mais ces bâtisses-là, on allait juste aller restructurer en université. Tu comprends-tu?
0: Bon, mais tu veux-tu 48 nouvelles universités?
1: Non, mais il peut avoir des bras... Ou, des
0: bâtisses, oui,
1: des,
0: oui, oui.
1: Tu sais, puis des bras
0: dans connexes. Certaines villes.
1: Tu peux faire des laboratoires aussi. Il y a une possibilité, ça dépend. Il y en a que tu peux faire, tu peux transformer en DEP et bâtir, avoir plus de gens manuels. Bref, c'est juste qu'il y a de quoi à faire avec les 40. Tu sais, c'est pas 300, c'est pas 900. Tu sais, c'est quand même juste 48 établissements. Là.
0: Mais t'as raison. Puis, tu sais, c'est parce que la valeur estimée des bâtisses de cégep, c'est plus de 11 milliards. Tu sais, il y a du stock là. Là. Fait que tu peux, moi, tu sais, je me dis, écoute, quelqu'un d'intelligent, de pragmatique, tu peux en prendre une partie pour refaire des classes dans les écoles secondaires. Tu peux réinvestir ça comme tu veux, là, pour ajuster si ça, ça. Tu peux, comme tu dis, prendre des sections de cégep, peut-être garder la bibliothèque, en faire une salle d'études ou une nouvelle place où on va mettre une nouvelle classe pour des sixièmes. Mais j'y crois pas. Les fonctionnaires vont tomber là-dedans. Ça va être incompréhensible. Ils communiqueront pas. Ça va être des fiascos un après l'autre. Pour vrai, ça, c'est trop compliqué pour le Québec.
1: Ouais. Non, mais t'as...
0: C'est ça que je veux dire.
1: Oui.
0: C'est trop compliqué pour notre classe politique et les fonctionnaires.
1: C'est trop compliqué ou c'est un manque de courage?
0: C'est quelque chose qu'aucun politicien va dire que c'est courageux. Il va dire que c'est de la folie, ça.
1: Ouais.
2: Ah oui.
0: Puis sais-tu quoi? Il a un peu raison. Parce que dans le factuel, j'y crois pas, là.
2: C'est un projet de 10-20 ans, là, minimum.
0: Puis fiasco. Fiasco après fiasco, ça va être... on va vendre un des bâtiments d'un cégep, on va réaliser que c'est le cousin de l'autre, il va y avoir de la crosse, de la corruption, il y a trop d'argent, là, il y a trop d'affaires. Puis c'est compliqué, parce que là, les profs de cégep que tu veux transférer au secondaire, ils perdent du salaire. Là. Fait que même si tu leur dis, vous gardez votre échelon, mettons, ça fait 15 ans que t'es là, tu vas tomber dans le même échelon salarial, ben ils gagnent moins. Des profs de cégep gagnent plus un petit peu que les profs de secondaire. Fait que les syndicats vont capoter. Ils vont avoir des manifs à tous les jours. Ils vont s'enchaîner ces portes de cégep. Mon patrimoine, mon choix. Non, regarde, c'est trop gros. On sera pas capable de reculer le troc. Et ça, dans bien des dossiers au Québec, je le pense. On embarque dans des affaires. Tu sais, je vais vous parler bientôt dans cette chronique-là, là, des CPE. Probablement que je vais arriver au même constat. Mmh. On est trop embarqué. On a trop poussé le troc loin dans la forêt, puis on a laissé les arbres pousser en arrière. On sera plus jamais capable de sortir de là sans dégâts. Ça peut sortir, mais il y aura des dégâts. Et je pense qu'on n'a pas l'épiderme capable d'accepter la part de dégâts qui va aller avec ça. Fait qu'on va empiler des déficits jusqu'à la fin du monde.
1: C'est juste rappeler quand même, parce que tantôt, tu faisais la comparaison avec les États-Unis, mais en Ontario, il n'y en a pas, là, de cégep.
0: Non, c'est le même. Tout le monde a pris le même concept.
1: Ouais.
0: Nous autres, on s'est dit, nous autres, on est wise. Nous autres, on est en pleine révolution, tranquille. Fait que nous autres, on réinvente le monde.
1: Ouais.
0: On s'est vraiment donné un air supérieur, puis je ne sais pas où c'est qu'on a pris ça. T'sais, on s'est vraiment dit, à un moment donné, dans les années 60, à quelque part, là, on s'est vraiment dit qu'on était plus hot que tout le monde. Ça, c'est souvent mauvais, ça. Hein?
1: Mais surtout qu'on finit le secondaire plus tôt. Mm-hmm. Fait que, tu sais, t'es appelé. Alors, moi, là, ce que j'entends souvent, là, ben demain, on va le ramener comme à nous, là, dans notre quotidien. Puis je l'entends, en fait, depuis toujours. Je l'ai entendu quand moi-même, j'étais plus jeune. Puis je l'entends encore aujourd'hui. C'est que ça va tellement vite en secondaire 5. Ça stresse et ça met de la pression énormément sur les jeunes. Si tu ne sais pas quoi faire, tu as l'impression qu'il faut que tu fasses un choix obligatoire parce que sinon, tu vas manquer ta vie. Moi, je l'entends souvent. Je me souviens très bien qu'on le vivait, nous autres, quand on était arrivés, même à partir de secondaire 4. À partir de secondaire 4, tu sentais la pression arriver parce que ton secondaire 5, c'était l'an prochain. Puis, de savoir, tu avais quasiment la fatalité de si tu ne sais pas quoi faire dans la vie, va finir dans la rue. Puis c'est pas ça nécessairement qui arrive, mais c'est ça que ça donne comme pression. Fait que là, tu t'allais au cégep, là, tu vas prendre sciences humaines, puis là, c'est pas trop, tu vas prendre la facilité, puis finalement, je trouve que ça t'a pas rendu un meilleur adulte que ça. Mmh. Ça t'a fait une espèce de transition pour faire le party.
0: Ben moi, le cégep, là, c'était en fait, t'es pas mature. Il y a une raison pourquoi les autres États le font plus tard.
1: Oui.
0: C'est parce que moi, je t'ai pas rendu là.
1: Non, non.
0: Puis peut-être que j'étais un retard, là. Vous pouvez penser, là, ça me dérange pas. Vous pensez ce que vous voulez, là. Moi, je suis libre de penser. Mais moi, clairement, un an de plus dans les murs d'une polyvalente, ça m'aurait permis de sortir de là un petit peu plus mature. Puis un petit peu moins déstabilisé que là, t'as 17 ans, t'es encore un pied dans l'adolescence, tu te fais garrocher d'un nouvel environnement, nouvelle bâtisse, nouvelle classe, nouveau personnel, nouveaux amis, nouveau, tu sais, c'est beaucoup de stock, mais on est meilleurs, nous autres. On y avait pensé à ça, puis on trouvait ça bon, nous autres.
1: Pis c'est fou qu'on entend continuellement le même discours, puis on fait continuellement comme si ce discours-là, on l'avait jamais entendu. Tu sais ce que je viens de vous dire, il faut se rappeler nous-mêmes, là, notre propre nostalgie, parce qu'on oublie, puis les années passent.
0: Cégep, c'est une beuverie.
1: Mais tu sais, non, mais de se rappeler en secondaire 4 puis en secondaire 5, la pression qu'on avait ce moment-là. Puis je comprends qu'il y en a. Ben oui, il y en a qui ça va très bien, puis je suis pas en train de dire que tous les jeunes qui sont en secondaire. Mais il y a une bonne partie qui vivent. On l'avait, même à mon époque, on l'avait, cette pression-là. Fait qu'imaginez aujourd'hui, avec en plus l'anxiété puis tout ça, je trouve que... Mais on n'a rien changé, puis on a fait semblant que j'ai pas un jeune qui était stressé de la prochaine étape. C'est drôle, hein? On a mis des œillères.
2: Ce qui m'embête, moi, c'est que j'ai jamais compris les formations techniques au cégep. Les DEC, ça dure 3 ans. Pourquoi on pourrait pas rapatrier une partie, voire l'ensemble de ces formations-là, dans des écoles de métier, DEP?
0: Ben, mon plan, c'est ça.
2: Ou même dans des AEC. Parce que les AEC, les collèges, là, les formations collégiales, ne permettent pas d'accéder à l'université. Mais on a des doublons, là. Il y a la formation, par exemple, de technique juridique, sauf en AEC, mais aussi en DEC. Seule différence, c'est qu'avec l'AEC, tu peux pas aller à l'Uni après. Mais c'est la même formation.
0: Moi, j'ai un AEC, une attestation d'études collégiales. Tu sais, c'est
1: puis. Moi aussi.
0: Puis c'est au privé. Mais là, vous allez me dire, ouais, mais là, tous ces jeunes, vous allez les envoyer au privé. Ouais, mais là, je viens de vous dire qu'ils ont une part, eux autres, là. Ils ont un argent qui est ciblé. Moi, le but, c'est pas de mettre du monde à la rue qui peuvent plus étudier, là. C'est pas ça le point, là. Mettons, là, je vous ai dit, là, l'enseignement en moyenne, c'est 17 500, là, pour un étudiant un an au collège, là, au cégep. Ben, tu le donnes au gars. Qu'est-ce que tu veux faire, toi, après ta 6e secondaire, dans le nouveau modèle, mettons, là? Imaginez, là. Donc, qu'est-ce que tu veux faire après? Ah, moi, je veux devenir plombier, mettons. Ou, whatever. Choisissez. Regarde, animation radio, c'est un AEC, là. C'est une attestation. C'est un collège. Ben, moi, je vais aller étudier en telle affaire. Ben, parfait. V'là ton 17 500. Va le mettre où tu veux.
2: Exact.
0: Fais qu'est-ce que tu veux. Fait que moi, dans ma réforme, là, tout le volet technique est évacué, là. Quand t'arrives en 6e secondaire, t'as fini. Qu'est-ce que tu veux faire? Tu vas aller à l'université, voici tes subventions puis tes prêts et bourses. Tu vas aller au technique, voici tes subventions et tes prêts et bourses. Mais arrange-toi. Puis là, by the way, on vient d'ouvrir la porte à un nouveau monde, là. Toute une belle compétition de collèges qui peuvent s'installer, qui peuvent faire de la business. Puis tu sais, bon, mais ça, nous autres, je sais qu'on n'aime pas ça. Là. On pense que quand on fait tout public, c'est meilleur. Bon.
2: Ben maintenant, je te lance une autre idée. Si on oublie le secondaire 6, puis on ajoute une année au bac, 4 ans au bac, parce que la première année, en fait, les deux premières années...
0: Moi, j'ajoute une année au bac, là. J'ajoute une année d'université, là.
2: Ben moi, j'enlève le secondaire 6, puis je ferais juste 4 ans
0: ben, d'université. Ben là, t'as un an de moins, là.
2: C'est-tu nécessaire, tant que ça?
0: Ben, moi, dans ma réflexion, il y avait aussi essayé de se normaliser avec le reste de l'Amérique, là.
2: Ouais, être à peu près sur le même modèle, là.
0: Ben, au moins avoir à peu près les mêmes années d'études, là. Tu sais, quand tu veux comparer des diplômes, puis que quelqu'un réalise, OK, toi, t'as eu ton diplôme un an avant tout le monde, t'as fait un an de moins de quoi, là, de high school, là. Tu sais, tu comprends, faut... Puis on les a, ces mêmes années-là, présentement, mais on a rajouté, nous autres, un étage d'obligation du cégep. Fait que mettons que j'y vais avec les chiffres. 43 000 étudiants, c'est la moitié des étudiants du cégep qui s'en iraient. Et là, j'ai écarté le technique. On parle du prix universitaire, le cégep sciences, sciences molles ou sciences pures. Donc, 43 000 avec le nouveau coût moyen par année, ça donne 855 millions. Les autres 43 000, ça va à l'université. Ça, je vous en ai pas parlé. L'université, c'est pas mal plus cher, là. Ça coûterait la même quantité d'étudiants, 1,2 milliard. Donc, pour les deux ensemble, on est à peu près à 2 milliards. OK, je vous ai dit que les cégeps coûtaient entre 3,5 et 4. Mm. Fait que déjà, il y a quelque chose qui nous fait sauver un peu d'argent, là. On dit avec les mises à pied, on pourrait estimer entre 3 et 500 millions d'économies. Là, on vient de se débarrasser de beaucoup de gens qui travaillent en administration, les gestionnaires, ceux qui font la maintenance.
1: Il nous manque de profs de qualité. OK? Il nous manque. Et ça, là, c'est un autre sujet.
0: Ah, mais là, c'est un autre sujet complètement. Là.
1: Mais quand même, si tu abolis des cégeps, tu comprends que moi, je suis sûre et certaine qu'il y a des bons professeurs au cégep.
0: Oui, il y en a plein. Il y en a les meilleurs s'en vont à l'université, les autres s'en vont au secondaire 6.
1: Comme toute bonne société, il y en a des moins bons puis il y en a des très bons. Mais tu sais, récupérer les meilleurs là, puis les amener dans nos écoles secondaires, ça ferait franchement du bien. Parce que plus non, ça va, plus ça fait dur.
0: Non, tu peux pas faire ça. Parce que tes meilleurs, c'est les universités qui vont en avoir de besoin.
1: Oui, OK.
0: Parce que tu viens de rajouter un an d'université, tu as besoin de profs. Les meilleurs, faut pas que ça en aille en bas, faut que ça en aille en haut.
1: Je m'excuse,
0: c'est les moins bons qui vont en aller en bas, Pat. Ça va être de même.
1: J'aime pas le fait que tu dises les moins bons, parce que je veux dire, t'as
0: les moins qualifiés.
1: T'as la totalité des élèves qui obligatoirement doivent aller à l'école secondaire. L'université, c'est optionnel. OK?
0: Ouais.
1: Mais le secondaire, là, tous nos enfants doivent aller à l'école.
0: Ouais.
1: Fait que, tu sais, oui, je veux des très bons à l'université, mais j'exige aussi des excellents pour tous nos enfants qui sont obligés d'aller à l'école.
0: Oui, oui. Mais ça, écoute, Pat, là, tu viens de me... Tu sais, là, je veux bien régler des problèmes.
1: Oui,
0: là,
1: mais
0: là,
1: non, mais...
0: là, non seulement ton enfant de cégep, là, ça va être tough, là, mais là, en plus, il faudrait écrémer, là. Ça prend juste des bons profs. Hey, là, donne-moi un break.
1: Mais non,
0: là.
1: Mais c'est pas ça. C'est parce que, tu sais, je me dis, pour les profs qui broyeraient, qui perdraient sa job, là, t'as perdra pas, là. Si
0: non, mais ils vont
1: de
0: baisser de salaire. S'ils baissent en bas, ouais. S'ils descendent en secondaire, oui. Ils baissent de salaire.
1: Oui, oui, mais ça te rend pas plus heureux. T'es toujours en train de faire la grève anyway.
2: Anyway. Et tu viens de faire allumer sur quelque chose. Rester plus longtemps au secondaire, ça implique que tu termines plus vieux aussi.
0: Ouais.
2: 18,
0: oui,
2: 18. Ouais. Est-ce que ça pourrait.
0: Jusqu'à majorité, comme partout, là.
2: Accroître le taux de décrochage. Déjà qu'on a bien de la misère avec ça quand on parle des petits gars, là. 17, 18, bien souvent, c'est
0: quand
2: tu vas aller travailler, faire de l'argent. Là, 19, c'est une année de trop, peut-être, pour ça.
0: Mais pour une année de trop, pourquoi?
2: Pour finir ton secondaire.
0: Parce que, là, dans le fond, ce qu'on nous dit, c'est que présentement, au Québec, en 5 ans, tu finis ton secondaire. Tu as un diplôme. Mais ailleurs, tu n'as pas de diplôme, là. Tu vas au Wisconsin, un secondaire 5, tu t'en vas, tu n'as pas fini, là.
2: Ouais.
0: Tu n'en as pas de diplôme.
2: Déjà,
0: le diplôme vaut quoi? Versus quelqu'un qui a fait un an de plus.
2: Ça permet d'accéder à certains jobs sur le milieu du travail.
0: Ouais, mais t'es-tu prêt? T'es-tu formé? Il manque un an d'éducation?
2: Ben, moi, je pense que oui. Là. Moi, j'ai un secondaire 5, tout va bien. Là.
0: Oui, moi aussi.
2: C'est sûr que je trouve qu'à cracher, c'est pas violent, mais dans l'ensemble, ça va bien. Là.
0: Non, mais ce que je veux dire, c'est que oui, parce qu'on est dans notre modèle actuel, mais si tu vas au Sud, mettons, dans un État américain, tu dis, moi, j'ai fini mon high school. Ah ouais, 6 ans? Non, 5.
2: Ouais, l'équivalent vaut rien dans les autres pays, là. C'est un peu normal.
0: Ben non, mais c'est ça le but, là, un des objectifs, c'est de se normaliser.
1: Oui, c'est ça.
0: C'est de rendre notre éducation égale à celle des autres. Et non pas d'avoir une espèce de modèle fucké, unique au monde, où les gens nous donnent, oui, comment tu dis ça, là? Ils nous donnent l'équivalence des diplômes, ouais. Mais ils nous regardent peut-être avec un sourcil un peu dans les airs. C'est quoi votre parcours?
1: Ouais,
2: c'est bien bizarre. Bon, oui, mais je pense que ça pourrait amplifier le décrochage. On a déjà un problème.
1: C'est pas nécessairement vrai parce qu'en Finlande, on n'arrête pas de dire que c'est le meilleur système d'éducation au monde et l'école est obligatoire jusqu'à 18 ans. Le secondaire finit à 18-19 ans. Donc, il y a possibilité de garder. Tu peux pas être le meilleur système d'éducation au monde puis de perdre tous les gars qui vont à l'école. C'est impossible de te qualifier meilleur système d'éducation au monde. Mais il y a une manière aussi, je veux dire, c'est aussi la manière dont tu enseignes à tes gars, qui est aussi un autre... Mais c'est un autre sujet.
0: Parce que, Max, si tu compares le taux de décrochage avec un high school américain, tu peux même pas le comparer. Parce que ça n'a pas rapport.
2: Les stats s'annulent.
0: T'as pas le même modèle pantoute.
2: Des pommes des oranges.
0: Fait que, tu sais, là, ce que tu me dis là, c'est... Là, on va augmenter le niveau de décrochage, mettons, au secondaire, mais tu viens d'effacer celui au cégep. Moi, je suis un décrocheur du cégep.
2: Ouais.
0: Fait que là, ça compte pas. Moi, je suis pas un décrocheur. Moi, je suis vu comme quelqu'un qui a fait son secondaire comme un grand, là. Mais ailleurs, je serais un décrocheur.
2: Vu comme ça, oui, mais il y a quand même une problématique de décrochage.
0: Ben, la problématique, c'est notre modèle. Unique au monde, que personne d'autre a copié et que personne s'est aligné là-dessus. Fait que là, on a des normes ici qui sont pas les mêmes qu'ailleurs. Comme d'hab.
2: Je pense que c'est un bouquet de raisons.
0: Là. Oui, oui.
2: C'est mal le modèle, mais il y a beaucoup de facteurs. Là. Bon, c'est un long débat à entrer. Là.
0: Exact. Puis là, il faut vraiment la pause. Je viens de voir l'heure, puis on est complètement en train de l'échapper.
1: Oui,
0: donc,
1: oui.
0: Voilà, juste vous dire qu'après, une fois que le gros des travaux est fait, là, pour qui va oser aller là, moi, je pense que personne ne va oser aller là, ben ça va donner sur le moyen long terme entre 2 et 400 millions nets d'économies annuelles. Parce qu'on a, on vient d'éliminer un palier complet d'administration, de gestion de bâtisses, de déficit d'entretien, etc. Donc, oui, ce serait payant puis ce serait faisable. Qui va faire ça? Je ne sais pas. Et la question ultime... Voteriez-vous pour ça? Puis je réponds en premier et je suis même pas sûr. Quelqu'un me propose ça, j'y crois pas.
1: Oui, moi je vois là qu'il y a un niveau de difficulté là, juste par rapport, mettons, là, les gens qui veulent les
0: gens. Je reprends pas 5 minutes là.
1: Non, ok, t'as bien raison, mais juste dans le hockey, là, quand
0: tout tu votes pour ça.
1: Ah oh, oui, les prep schools, c'est
0: mais tu ferais confiance, le PSPP, PSPP te dit, ah, ouais. Je fais ça moi, puis tu dis, ah, ça va bien aller.
1: Il fera jamais ça parce que.
0: Non mais embarque là. Ouais. Lui dit avec l'État québécois actuel là, c'est ça que je vais faire. Toi tu crois à ça, tu penses que ça va bien aller.
1: Ben moi, je pense que ça ne sera pas une aventure facile.
0: Non, non, ça va être un fiasco.
1: On est capable. Là. Sinon, je veux dire, on ne serait jamais capable de rien changer dans la vie. Là.
2: Non, je suis un peu dans ton équipe là-dessus. Là. Oh, tu as soulevé des bons points.
0: Ben moi, je pense que on devrait le faire, mais c'est l'IA qui devrait le faire. Pas nos fonctionnaires. Ouais. Ça devrait être géré par quelque chose de vraiment rigoureux. Mais même si on fait ça, hey, les manifs, Pat, le Québec va être à feu et à sang pendant 4 ans.
1: Il y a le gars là, qui est rentré avec sa drille l'autre fois puis qui a coupé des pans de département au gouvernement.
0: Juste te dire, cette société-là en Argentine, là, oui, Milay, là, c'est juste qu'il était rendu à manger le chat.
1: Ben,
0: fait que c'est ça qui arrive. Là.
1: Ben, peut-être qu'on n'est pas rendu à manger nos chats puis il faut attendre de manger nos chats avant que ça change.
0: Peut-être.
1: Mais je me dis...
0: Hey, ça, non, je trouve que ça finit bien. Peut-être qu'il faut attendre d'être rendu à manger nos chats.
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3: Ah, vous êtes tous bienvenus, tout le monde. Hey, je suis séparatiste, Albertin. Salut, Jeff. Midi 4 minutes. Bonjour, bienvenue dans Ouellette en direct. On est là. Pat est là.
4: Bonne journée.
3: Max est là.
5: Je suis là.
3: Ça va, Max?
5: Ça va très bien, merci.
3: Est-ce que tu trouves que c'était violent de mettre « on veut un pays »?
5: Avoir un pays, c'est extrêmement violent.
3: C'est extrêmement violent? Avoir un pays?
5: Ouais. Cracher, non, mais avoir un pays, oui.
3: Ah, je suis pas allé là, moi. Moi, je suis pas allé là, là. Je parlais de séparation.
5: Hey, j'ai eu du vent en face hier.
3: Ah, c'est vrai? Est-ce que tu veux t'exprimer? Ici, tout le monde peut s'exprimer, là, surtout si tu fais partie du show. Là.
5: Ouais, je voudrais vous dire que je ne m'excuse absolument personne! Non, c'est pas vrai. Mais honnêtement, hier, j'ai senti que j'étais pas mal tout seul sur mon île. Ceci étant, ce que je voulais dire. Là,
3: c'est non, que... mais juste résumer, peut-être que Max, hier, s'est obstiné pendant plus d'une douzaine de minutes pour essayer de nous convaincre que de cracher d'en face à quelqu'un, c'était pas violent.
5: Je considère que c'est plus un acte
3: par bon pas, là.
5: D'humiliation qu'un acte de violence. Okay. Cependant, je pense que...
3: Un acte d'humiliation, moi, je trouve que c'est violent.
5: Oui, on peut dire ça aussi, bon. Comme piler sur un trèfle, ça peut être un acte de violence. Je veux dire, bon,
3: arrête,
5: la violence est partout.
3: Là, arrête.
5: Mais je veux rien que spécifier qu'en 1985, ça a été ajouté au code pénal.
3: Ouais, ouais. Et tu avant, vas l'amener vraiment, là, en sachant ce que je vais répondre.
5: Avant 1985, c'était pas considéré comme un geste violent. Donc,
3: ouais.
5: Avant 1985, j'avais raison.
4: Mmh. Mmh.
3: Le gars qui a un esclave dans son sous-sol, peux-tu dire ça?
5: Dans ces années-là,
3: à une certaine époque, là, tout le monde était d'accord avec moi.
5: Non, mais clairement, c'est un geste violent, là, sans le sens de la loi. Je pense que c'est moi qui ai mal fait. Ouais, okay. Au sens de la loi.
4: Là, faudrait juste que tu termines ta phrase avant d'en ajouter.
3: Ouais, t'es pas obligé d'en ajouter tout le temps. Tu peux juste finir ça là, tu sais, puis. En tout cas. Mais je veux juste quand même essayer de. Parce que là, on s'entend, là, hier, tu sais, on a eu plein de sujets dans le show, plein d'affaires. Tu sais, il y a des choses qui se passent que je considère quand même importantes.

0: dans ma chaloupe.
1: Hein? Arrangez-vous avec vos petites affaires. Bon. Est-ce que... on va rester dans le sujet de la violence, entre guillemets. Puis j'ai joué On veut un pays parce que j'ai entendu quelques-uns de mes collègues, puis encore là, hey, on est d'accord d'être pas d'accord, puis c'est pas grave. Là. C'est juste, j'ai trouvé ça particulier de voir hier, puis je vais le nommer, Doom Dumas hier est parti comme en cavale sur Facebook pour dire que tout le monde qui pensait que PSPP avait raison de se méfier du SCRS était un peu des conspis. Puis là, je me suis dit, Colin, c'est particulier quand même parce qu'il me semble ici, il y a pas si longtemps, on nous a traité de conspi aller-retour pour moins que ça, là, pour poser des questions sur un vaccin, poser des questions sur des mesures sanitaires, qu'on se faisait traiter de conspi de tous les bords. Fait que moi, je me garde une gêne là, avant de traiter des gens de conspi. Puis moi, je pense que PSPP est très légitime de penser que le SCRS puis la GRC le surveillent. Je dis pas qu'ils sont, ils ont un agent secret des bobettes là, puis quelqu'un caché dans le coffre du char avec un micro, puis des gens en dessous de la table camouflés en train de prendre des notes, c'est pas ça là. Mais c'est sûr que si le Canada, on parle de briser le pays là, on parle de défaire l'Union, la Fédération canadienne, c'est ça le point de la séparation. Peut-être que si on s'est fait à croire que c'est une espèce d'affaire léger, que c'est pas grave, puis que, mais c'est gros là. Tu sais, pour le Canada, c'est sa survie qui est en jeu. Et oui, le SCRS, dans son mandat, il y a ça, là.
2: Surtout que ben ça a déjà été prouvé.
3: Ouais, mais c'est pas un gros mandat, là. C'est à 30 %.
1: Non, mais Pat.
2: Ouais, mais c'est...
1: On s'en fout. Tu prépares la destruction du pays.
3: Mais non, mais il peut bien le faire, là, à part, admettons, renverser le gouvernement, là, puis dire let's go, on se sépare. C'est à 30 %. Ça lève pas.
1: Puis si ça lève.
3: Non, mais.
1: Les SCRS, Pat, ils prennent pas si acte lève. Quand c'est trop tard. Là.
3: Ça lève quand? Dans 10 ans, tu penses?
2: Oui, mais dans les années 60, là, c'était à 30 % aussi. Ah, 60-70, puis
1: la CIA, surveillé.
2: Le KGB.
1: Il y a plein d'exemples.
2: Il y avait des agents français, même cubains, là, qui arpentaient les rues
3: de
2: Montréal.
3: Oui, mais présentement, on est à 30.
1: Mais c'était ça aussi.
2: Ben, c'était ça.
1: C'est, les mouvements, Pat, ça bouge. Ouais. Le SCRS, ça dit pas, oh, je suis à 30, non, on touche à rien, touche à rien. Hey, on va-tu juste essayer de voir? Non.
3: Ouais, mais je veux dire, le PQ est déjà allé au pouvoir avec Pauline Marois, là. Ils ont toujours été séparatistes.
2: Mais ils n'ont pas parlé de référendum.
3: T'sais, non, mais c'est dans, quand même, ils l'ont pas parlé pour gagner des élections.
1: Ouais.
3: Okay? Il y a quand même une stratégie.
1: Ben, moi, je pense, Pat, le PQ, depuis toujours, est sous une certaine surveillance.
3: Mais. Oui, mais est-ce que c'est plus que d'habitude?
1: Je vois rien de conspi là-dedans, passant. Le SCRS, c'est les services secrets. C'est ce que font les services secrets.
3: Ben,
1: ils surveillent du monde. Lui, il a utilisé le mot espion. Je pense que c'est peut-être ça, là, que saucer la patente, là. Mais un espion, ça fait quoi? Ça espionne, ça surveille.
3: Comme un espion chinois.
1: Là. Ben, moi, si quelqu'un est chez nous, Pat, à tous les soirs, je me rends compte qu'il y a une auto qui se parque dans ma cour, puis qui check ma maison.
3: Oui.
1: Bon. Puis que je dis à mon ami. Il y a quelqu'un qui me surveille. Là, il va dire OK. Mais si je dis il y a quelqu'un qui m'espionne, il va-tu dire hey, maudit conspi? Ben non, là, je veux dire, c'est quand même un peu synonyme. Là.
3: Ouais.
1: Surveillance, secrète, espionnage, c'est pas mal. C'est peut-être le mot là qui a accroché. Puis encore là, j'ai pas entendu non plus PSPP là, dire je pense qu'il y a des micros cachés dans mon char.
3: Non.
1: Là, je dirais voilà.
3: C'est
1: là,
3: un petit mot qu'on va parler du PQ.
1: Exagère.
3: Ça permet de remettre. Dans les nouvelles, son parti. On est là-dedans. Là, y a quand
1: en tout cas, si c'était le choix du PQ, c'était un mauvais choix parce que là, il y a quand même une bonne vague de gens qui se sont mis à le traiter de parano puis de conspi.
3: Ouais, ben, parlez-en ou parlez-en pas, mais ben, c'est vrai qu'il y a une campagne électorale puis ça faisait un petit bout qu'on n'avait pas parlé du PQ.
1: Ben, c'est pas ça, là.
3: Ben, moi, je pense que oui. Le bouquet, ça ne serait pas ça.
1: Ben, non, mais le gars s'est fait poser une question. Il a répondu à la question.
3: Ah ben, oui.
1: Avez-vous peur d'être... Il a dit, oh, moi, je suis convaincu que d'une certaine façon, on est surveillé. Fait que quand on fait des réunions critiques... Bon, là, on demande aux journalistes, je sais pas. Là.
2: Ouais. Mais au regard de l'histoire, son point de vue est quand même lucide. Là. Est-ce qu'on peut déterminer avec certitude qu'il est vraiment espionné? Non, mais quand on regarde ce qui s'est passé... Tu sais, Jean-François Lisée a écrit un livre formidable là-dessus, le Guerre froide PQ, où il détaille tout ce qui s'est passé dans les années 60-70, puis... C'est au regard de l'histoire, c'est probable que ce soit vrai.
1: Ben, on a des exemples. Je veux dire, on a découvert qu'au début des années 70, Pat, le mouvement séparatiste est à peu près à 30 %.
3: Ben, tout le monde nous surveille, by the way.
1: Oui.
3: Mais en fait, moi, mon point n'est pas que ça n'existe pas. En fait, je suis sûr.
1: Ben oui, je suis convaincu. Non, mais je veux dire, façon d'une autre.
3: Je suis d'accord avec vous. Je sais pas si c'est plus que d'habitude. Je me dis, il n'y a rien qui a changé. Là, on est à 30
1: %. Mais il n'a pas dit ça non plus.
3: Ben, c'est ça mon propos.
1: Paul n'a pas dit ça. Il a juste dit, nous, quand on fait une... Oui.

0: puis qu'est-ce que vous faites contre ça? Il y a juste, ben, nous, quand on a une réunion sensible, là, on laisse nos téléphones dehors.
1: Ben, mais peu importe, quand vous avez une grosse multinationale, là, c'est connu.
0: Ils font tout
1: là.
0: Ça. Là. Oui, en passant, à Ottawa, quand les ministres font des réunions sensibles, ben, ils laissent leur téléphone dans une boîte de Faraday.
2: Ils les amènent même pas en Chine.
0: Ils les amènent même pas en Chine. Fait que c'est pas... je sais pas pourquoi là, ça a viré maudit conspi. Non, y a pas d'affaire de...
2: Ben, la seule affaire qui a changé, je trouve, avec les années 70, c'est la présence des felkistes.
0: Ben oui, les felkistes qui étaient un mouvement violent, là, mais c'est... est-ce que t'es d'accord?
2: Oui, je suis d'accord avec ça. Les attentats, je trouve ça violent.
0: Merci, Max. Ouais, je vais juste, tu deviens mon barème de violence. Fait que je vais juste, des fois, vérifier avec toi si c'est violent ou pas.
2: Je suis le psychopathe de service.
0: Oui, puis, mais ce que je veux dire, puis là, les gens, ouais, mais là, ça, c'est arrivé il y a 40 ans, parce que jusque dans les années 80, by the way, on a des traces de ça. En passant, j'ai réécouté hier les points de presse de Pete, de Pierre-Éliott Trudeau, qui s'était fait pogner la main dans le sac, carrément, à surveiller, à voler des listes électorales, à voler les listes des membres du PQ, avec, oui, des espions, vous pouvez les appeler autrement, des agents du service secret, ou appelez-les comme vous voulez si ça sonne trop conspi dans votre tête, là. Mais il y a eu ça jusque dans les années 80 avec preuve à l'appui. Depuis, ça se peut aussi que le fédéral ait raffiné un petit peu ses affaires, là. Parce que moi, je l'ai vu Pete en train de se faire raser de questions par des journalistes, là. Il n'avait pas l'air à triper. D'après moi, en sortant de la réunion, il a dit là, si on continue à faire ça, on fera plus ça de la même manière. Et là, vous me dites ça dans un monde, on est en... Oui, on est bien le 13 mai 2026. Et là, vous me dites que c'est impossible avec le Parti libéral actuel au pouvoir depuis 12 ans. Le même Parti libéral que je les compte en banque des camionneurs. Le Parti libéral de Mark Carney qui est en train de vous voter des lois sans que personne réagisse trop pour pouvoir fouiller dans vos courriels sans mandat.
2: Le Parti libéral qui n'a pas traqué le monde avec l'application pour le vaccin.
0: Le Parti libéral qui a traqué tout le monde.
1: Ah oui, le fédéral.
0: Puis vous me dites, là, vraiment, là, c'est conspi, ça, penser que PSPP, il regarde son téléphone. Voyons.
1: Ouais, mais c'est ça, mais...
0: C'est pas là.
1: Non, mais c'est parce que je trouve que ça serait idiot de pas le faire, là.
0: Ben oui, mais c'est ça, je te dis. Moi, si j'étais le boss du SCRS, un fier Canadien là, qui tient à son unité nationale, c'est sûr que j'envoie du monde là-dessus. Là, vous autres, vous surveillez ça. Là. Pas avec des guns, avec des silencieux. C'est parce que les gens pensent espion, ils pensent à James Bond.
1: Ouais, non.
0: C'est pas ça, là. C'est pas quelqu'un caché avec des lunettes de soleil, un gars. C'est pas ça. Mais c'est sûr qu'il y a quelqu'un qui est mandaté au SCRS.
1: Sérieux, je me l'imaginais, là, mettons, une réunion avec des politiciens. T'as James Bond qui longe les murs.
0: Après ça, il descend l'escalier en glissant sur la rampe, puis il se prend un petit scotch on the rock en arrivant en bas.
1: Il flirte une ministre pour l'endormir.
0: Il finit dans le lit de la ministre.
2: C'est Mélanie Joly.
0: Celle même de qui vient d'assassiner l'attaché de presse.
1: Et voilà.
0: Qui est un espion russe. Tu sais, c'est pas ça, là. Je comprends, c'est pas un film. Mais c'est sûr qu'au SCRS, il y a quelqu'un ou des personnes qui sont mandatées, pas pour aller voler des affaires chez PSPP la nuit, là, mais
1: non,
0: pour surveiller. Parce que, Pat, même si t'as 30 % c'est un projet. 30 % c'est quand même une masse critique. C'est un citoyen sur trois, là. Tu sais, t'es dans le... On va regarder ça d'un œil. On vous watch. C'est sûr, genre, t'sais, écoute... Pas des bobettes du secret, là. Mais comme tu viens si bien de le dire, il serait vraiment mauvais de pas le faire.
1: Non, tu regardes. Pourquoi
0: ils sont souvent mauvais, souvent?
1: Ouais. Mais tu sais, mais le même principe va enlever ces cellulaires. C'est parce que mis ça, en fait, je pense que ce qui me dérange le propos un peu, c'est que là, c'est sûr qu'on les enlève parce qu'on le sait bien là, que le fédéral nous espionne. Je sais que c'est pas nécessairement comme ça qu'il le dit, mais toute réunion importante, là, quand vous êtes des hauts placés, là. Vous le faites, là, enlever vos cellulaires, là, pas, tu sais, pour justement protéger, pour être sûr qu'il n'y a pas personne qui enregistre les conversations, pour pas que quelqu'un donne de l'info, pour pas que quelqu'un ait hacké un téléphone, etc., etc. C'est pas tous les gens qui enlèvent leur téléphone lors d'une réunion importante pensent que c'est le fédéral qui surveille pour la séparation du Québec. Je trouve que ça l'est comme approprié, c'est ça qui me dérange.
0: Ouais.
1: Mais je trouve que c'est normal qu'il fasse ça.
0: Ben
1: s'il
0: oui.
1: le faisait pas, je trouverais ça idiot. Puis d'ailleurs, je lui conseille de le faire pour chacune des réunions qu'il juge très importantes.
0: Ben oui, ben moi, je conseille toute personne de pouvoir de faire attention à son téléphone, là. Je vous rappelle que Mark Carney est en train de voter des lois qui va donner accès au gouvernement à votre téléphone sans même avoir à appeler un procureur ou une police. Là. Vous ne me croyez pas, allez les voir. Là, c'est 9, c'est 12, c'est 15, c'est 18. Il y a un paquet de lois là, qui s'en viennent pour modifier, puis pour vous surveiller, puis pour adapter votre comportement. On est là-dedans. Là. C'est pas une affaire de conspi. En tout cas, sinon, ben écoute, mettez-moi un casque de foil, puis je vais être le chef conspi. Moi, je vois rien de conspi là-dedans.
1: Quelqu'un qui dit l'Alberta aussi doit être...
0: Absolument, j'en suis convaincu.
1: Oui, moi aussi. Ils savent en plus qu'un élan, il y a eu une pétition. Il fallait ramasser un nombre X de personnes pour légitimer la demande ou la venue d'un référendum, ce qu'on a accompli. Fait que là, maintenant, on va possiblement passer aux prochaines étapes. Là, je pense pas que l'Alberta va se séparer, mais tu sais, on voit qu'on avance dans un processus.
0: L'Alberta va pas se séparer, ils vont se joindre aux États-Unis.
1: Ben là, s'il y a de quoi, là. C'est peut-être le Venezuela, là.
0: Hey, Trump, il a changé son 51e état.
1: Ben oui.
0: Là, comment ça, mon Kanye n'a pas sorti le champagne en public?
1: Ben là.
0: Nous très contents de ne plus être 50. Nous, maintenant, être 52e.
1: Oui.
0: Hein?
1: On est plus à la liste des priorités.
0: Pour ceux qui ne savent pas, Trump, hier, un autre tweet un autre jour. C'est pas un tweet, c'est un Truth Social. C'est sur son réseau, sa plateforme.
1: Oui.
0: Il a mis une carte de l'Amérique du Sud et le Venezuela est maintenant peinturé qu'un drapeau américain. C'est marqué 51st State. Moi, j'étais un petit peu déçu. Là.
1: Ben, moi, j'étais un petit peu irrité.
0: Je pensais qu'au bar, c'est mes fesses qui regardaient.
1: Non, mais c'est parce qu'on s'est chicané.
0: Hey!
1: On s'est chicané.
0: Imagine au bar Donald Harry. So good! Tequila Heineken, no time for niaisage! Puis là, il est sur le party. Puis là, il spot une fille. T'sais. Oh, so nice. So little ass. Oh, yeah. Là, la fille est complètement outrée. Complètement outrée. Oh, my God, c'est dégueulasse. Oh, non, je veux rien savoir. Finalement, il part avec une autre.
1: Oui.
0: Quelle insulte. Ben, il est parti avec l'autre qui avait kidnappé
2: finalement,
0: son
2: la fille
0: père,
2: qui voulait rien savoir est fâchée.
0: Tu sais, comment?
2: Il a kidnappé le père de l'autre fille. C'est sûr qu'il est parti avec, là.
0: Il voulait réunir la famille.
2: Ah, c'est ça.
0: Rit pas, on fait ça ici au Canada. On réunit des familles. Bon, OK. Fait que, juste de même, puis c'est des affaires quand même des fois farfelues. Tu sais, ouais, c'est conspi. Attends un peu, là. Au début des années 70, on a prouvé que la GRC enquêtait sur la sexualité de René Lévesque. Parce que Tipoil, là, on le trouve bien ben honorable, puis loin de moi l'idée de tout arracher ce qu'il a fait. Là. Mais Tipoil aimait bien ça, des madames. Hein?
1: Oui.
2: Mais il n'y avait pas un appartement en ville où il recevait des madames de temps en temps.
0: En tout cas, il aimait bien ça.
2: Ouais.
0: Beaucoup d'alcool, beaucoup de tabac, beaucoup de jeux de cartes, beaucoup de madames.
1: Ça, c'est René, ça?
0: René.
1: OK.
0: René était enquêté. Il surveillait sur ses comportements sexuels.
1: On disait aussi.
0: Hein?
1: Il conduisait
0: aussi, okay, ouais, mais c'est une autre époque. Tu sais qu'avant, 20 années 80, là, l'alcool au volant, là, descendre le parc avec une bière, fait que tout le monde était d'accord avec moi dans ce temps-là, hein, Max?
2: Oui.
0: Fait que tout est bon, là. Il y a eu évidemment l'histoire du ministre Morin.
1: Oui.
0: Ça, c'est magistral, là. L'histoire, c'est que le ministre Morin, lui, c'était une taupe. Là, si je dis qu'il y a une taupe au PQ, là, j'ai l'air saucé en tabarnouche, là. Ben, ça a déjà arrivé.
1: Tu sais, l'UPAC, là, je vais le ramener, là, peut-être pour dans des gestes qui se sont posés il y a quelques années. Là. L'affaire de Nathalie Normandeau, là, quand on l'a arrêtée en pleine nuit à 5h du matin, là, et les autres. Hey, Annie Trudel, OK, qui est notre chroniqueuse aussi, qui s'est fait arrêter, dont son conjoint a été arrêté aussi. Ben, tu sais, avant de les arrêter, j'imagine qu'ils ont été.
0: Il y a eu des enquêtes.
1: Espionnés.
0: Ben oui. Hey, surveillés. Parce qu'espion, c'est un peu conspi.
1: Okay. Tu sais, c'est. Pour ça que...
0: Oui, ça, tout ça peut, là. Moi, je ferais pareil comme lui.
1: Je sais pas si on a mis plus de main d'œuvre sur la surveillance, mais part of the game...
0: Maintenant, qu'est-ce qu'il y a dans le dossier? Ça je sais pas, là. Tu sais, le dossier PSPP sur le bureau de SCRS, ça se peut que c'est une page, même pas recto verso, là. Ça se peut qu'il n'y a pas grand-chose là-dedans, puis qu'écoute, il check ça du coin de l'œil un peu. Mais de dire que c'est impossible, là... Ça se peut pas. Je crois pas à ça.
1: Non.
0: C'est clair, là.
1: Ça fait partie. Ils veulent avoir de l'info pour savoir ce qui se trame,
0: ben
1: pour se préparer.
0: Je vous rappelle, on parle quand même de la destruction du Canada. Là. Parce que le jour où le Québec est plus là pour vrai, là, le Canada, bonne chance. L'accès à l'océan Atlantique, bonne chance. Les maritimes, bonne chance. Ouais. bonne chance pour le reste de l'unité canadienne.
2: C'est arrivé en 95 aussi. Là. Il y a une histoire folle avec Jean Royer puis Jacques Parizeau, comme quoi il y avait deux agents des services secrets américains qui les attendaient à l'aéroport Montréal.
1: Les services secrets américains?
2: Les services secrets américains avant 95, puis ils avaient organisé une rencontre secrète avec Parizeau puis Jean Royer à Chicago pour discuter de qu'est-ce qu'on fait si jamais le Québec se sépare, parce qu'il y avait la CIA qui était là avant, qui surveillait ça.
1: Ben pourquoi que la CIA surveillait ça?
2: Parce qu'en 95, on voulait séparer
1: ben
2: aussi.
1: Oui,
0: tout le monde surveillait tout. Ouais. C'est gros, là, détruire le Canada. Là. C'est, les Américains, les Français checkaient ça. À l'époque, d'ailleurs, il y avait beaucoup de communication entre le PQ et la France parce qu'ils pensaient à leurs prochains alliés.
1: Oui.
0: Le PQ, dans le temps, là, a fait des réunions secrètes avec des consulats américains, avec des représentants, des gouverneurs américains qui venaient ici en cachette pour jaser de du futur pays, on se fait un deal, on va tu. Fait que tu sais,
2: ben, c'était la reconnaissance du Québec pays là, ça prenait des alliés.
0: Ça prenait des gens qui le lendemain allaient dire nous reconnaissons automatiquement le Québec comme un pays.
1: Oui.
0: Fait que ça prend de la négo, mais ça tu veux pas que le Canada le sache, tu fais ça en secret, le Canada veut le savoir, il envoie des espions, il essaie de trouver des taupes. C'est juste normal tout ça. C'est juste qu'ici, Pat, on dirait qu'on s'est... Je sais pas, on s'est fait une histoire de souveraineté à l'eau de rose facile.
1: Ouais, non, mais c'est ça parce qu'on nous
0: l'a... On va se séparer, puis ça va être tellement beau que tout le monde va nous applaudir. C'est pas ça, là.
1: Mais c'est pas comme si on en parlait vraiment, là. C'est parce que le PSPP nous ouvre la porte, là. Mais tu sais, je peux comprendre, les gens, ils ont ça à l'eau de rose. C'est jamais expliqué plus que ça.
0: T'as raison. Ça, le PQ est responsable. Mmh. Il est un peu responsable du traitement qu'il a aujourd'hui. Parce qu'ils nous ont toujours dit, vendu ça comme une espèce de projet facile. Ah non, on le fait, on vote, on devient un pays, puis on a une monnaie, puis tout est beau. Ah, t'as peu, là. Ça, d'ailleurs, il y en a. C'est-tu Pauline Marois qui avait dit que ce serait des années difficiles ou quelque chose comme ça?
1: Ouais.
0: Parce que t'es fait taper dessus par à l'interne
1: ouais,
0: au PQ.
1: Je me suis mis plus, c'est elle, mais je me suis.
0: Ben, elle avait drôlement raison. Ouais. Ça va être. Écoute, ça va être un chemin de Damas. Ça va être très rough, là. Mais ça, on veut pas le dire. Fait qu'on vend une espèce de souveraineté rose, pâle, douce, où tout le monde nous donne des tapes dans le dos, ça sera pas ça, là. Tu sais, vous savez qu'il y a aussi des chances qu'au lendemain d'un oui, puis ça change pas mes convictions. Moi, je veux dire, Mané, tu prends une décision, tu le prends avec tout ce qui vient avec. Au lendemain du oui, ça se peut que l'armée débarque, la Gatineau, là.
2: Oui.
0: En fait, tu dis ça se peut. Moi, je pense qu'il y a des bonnes chances.
2: Ils vont bloquer les ponts.
0: Ben, ouais. Ils vont pas se laisser faire. Ils vont pas laisser le Québec détruire la Fédération canadienne.
2: Ça, c'est sûr. Depuis l'histoire des robots conservateurs, par contre, PSPP, il y a une étiquette de complotiste facile.
0: Ouais, ouais, c'est sûr. C'est sûr. Ben ils pitchent souvent des affaires. Là.
1: C'est ça. Là, il avait dit que les robots russes et iraniens étaient dans des comptes associés, d'ailleurs. Mais pas aussi une espèce d'association étrange avec le Parti conservateur,
2: ouais.
1: Là. Bon,
2: ah ouais.
1: Tu sais, faut doser des
0: faut
1: fois.
0: Faut doser, effectivement. Mais il y a des affaires, pour moi, qui sont des évidences. Donc, je suis pas mal sûr, effectivement, que quelqu'un au Canada surveille ce que fait le PQ. Pas mal sûr. OK, midi 25. On a un invité. Est-ce qu'on l'a teasé sur les réseaux?
2: Absolument.
0: On a Pierre-Carl Péladeau qui va venir dans à peu près 5-6 minutes. Mais tant qu'à voir Pierre-Carl Péladeau, on va peut-être mettre la table un peu ensemble. Vous savez que Pierre-Carl Péladeau, présentement, pour une xème fois, est parti en cavale pour dénoncer le modèle. Oui, mon Dieu, Pat, lève la main de
1: non,
0: même. Là. Ça, c'est important.
1: Je le sais, mais c'était juste avant que tu ailles trop loin. Effectivement, c'est Pauline Marois. J'ai fait de la recherche.
0: Oui.
1: J'avais parlé de turbulence
0: oui.
1: dans les cinq premières années.
0: Y a-tu une évidence? Puis là, les souverainistes étaient fâchés après elle.
1: Ça serait
0: franchement, pourquoi tu dis ça? Ben, parce que c'est vrai, elle a drôlement raison.
1: Les premières années d'un Québec souverain seraient économiquement et politiquement agitées
0: ben oui.
1: avant une stabilisation. Mais
0: ça, faut pas le dire. Parce que ça fait peur aux Québécois. Puis les Québécois, c'est des peureux. C'est ça l'histoire, là.
2: Juste vous dire, des turbulences, c'est violent.
1: Pas tout le temps.
0: Pas tout le temps.
1: Non.
0: Des fois, c'est pas si violent que ça. Moi, j'ai déjà eu une zone de turbulence en avion. Mon verre de coke n'a même pas renversé.
1: Exact.
2: Pas d'accord.
0: C'était non sollicité, par exemple, les turbulences. En tout cas. Même bon. Si c'est un événement naturel. En tout cas.
1: Prochain sujet.
0: On va mettre la table un peu. PKP est en cavale. Puis, savez-vous quoi? Il y a une grande partie de ce qu'il dit avec laquelle je suis d'accord. Puis, on voit aussi la réaction de notre classe politique complètement déploguée. Comment ça se dit quelqu'un qui vit sur les réflexes tout le temps? Je pense à un animal. Là, Pilote automatique. C'est une bonne. Merci. C'est une bonne façon de le phraser. Les politiciens sont tellement sur le pilote automatique, aussitôt qu'il arrive de quoi, la réponse, la première réponse de M. Lacombe, c'est oh, on va penser si on peut mettre de l'argent. Alors que PKP a passé la journée à faire des entrevues, il a jamais parlé d'argent. Il a jamais demandé une scène. Il a dit notre modèle marche pas. Il faut changer la réglementation. Il faut nous donner de l'air. Moi, j'ai des gros bémols quand même sur plusieurs pans des stratégies qu'on a développées à travers le temps pour aider le milieu culturel, le milieu de la télé. L'affaire des subventions, moi, j'ai bien de la misère. Mais il y a un bon pan de ce qu'il dit qui devrait être écouté. Là, Lacombe, on va vous donner de l'argent, mais on va arrêter la pub à Télé-Québec.
1: Ouais.
0: On peut-tu farmer Télé-Québec? Quel joueur, excusez-le, ceux qui travaillent là, je sais que vous travaillez fort, vous êtes des bons caméramans, là, mais quelle télé inutile.
1: Ben, je sais pas qui écoute Télé-Québec.
0: Je sais pas. Check donc voir si ça se trouve les codes d'écoute de Télé-Québec. Et le budget de Télé-Québec. Parce que je vais aller sur quelque chose que j'ai appris, et c'est assez rare que ça m'est arrivé, mais Hugo Dumas m'a appris quelque chose.
1: OK.
0: OK? Hugo, dis-moi, c'est le gars qui fait les critiques télé. Là. Avec quel job, hein? Je sais pas combien qu'il fait, Hugo, là, mais accroche-toi là-dessus, mon chum. Là. J'ai aimé cette série. J'ai moins aimé là, le bout où ça devient un peu plus dépressif. J'ai bien aimé rire. Mais accroche-toi là-dessus, mon Hugo. Dans la presse, il m'a quand même appris quelque chose. Donc, je vais lui donner ça, là. Et oui.
1: Ah non, ben si vous voulez juste.
0: Ouais.
1: Ben, les codes d'écoute, là, on me dit.
0: Ciné-cadeau dans le piton.
1: Ben, moi, je le crois pas. OK, tu gars, ça fait complotiste, là?
0: Très complotiste. Bon. C'est radio complot ici.
1: Bon, et voilà. Donc, c'est 5,8 millions de téléspectateurs par mois.
0: Ah, oh, mais par mois, Pat, ça fait pas bien, bien.
1: C'est. Mais même là, je trouve ça beaucoup parce que je soupçonne. Que quand on compte, en fait, les machines là, pour savoir si vous écoutez la télé, là, quelle télé, on vous l'enlève si vous n'écoutez pas la télé, admettons, du Québec où les postes sont trop anglophones. Fait que déjà là, ça fait que ton ratio, là, tu viens de le concentrer pour augmenter ta télé québécoise et non pour savoir qu'est-ce que vous écoutez en général.
0: Pat, mettons, tu sais, ça, c'est comme la SAQ qui me donne pas le nombre de bouteilles vendues, me donne le nombre de litres. Là, il donne un nombre hallucinant, là, OK?
1: Oui.
0: Bon, mettons là que je divise ton montant de 5,8 millions de téléspectateurs par 31 jours.
1: Oui.
0: Puis mettons que je redivise ce montant-là par 6 ou 7 émissions par jour.
1: Ce nombre-là,
0: oui. Oui, il doit avoir au moins 6-7 émissions par jour. Là. OK, ben, ça donne 26 000 spectateurs par émission.
1: Oui.
0: Puis trop. D'après moi, là-dedans, Pat, il compte aussi de Ciné-Cadeau, qui doit péter la baraque.
1: C'est ça, effectivement.
0: Ce qui fait que probablement qu'il y a des émissions, Pat, à Télé-Québec, là, où il y a 8-10 000 personnes qui écoutent. Ça, c'est le tiers de ce qu'on a ici à radio.
1: Puis Ciné-Cadeau, c'est super là, de le mentionner, mais c'est plus ce que c'était non plus. Là, on capotait, vous le disant, mais aujourd'hui, Ciné-Cadeau...
0: Ouais, puis sais-tu qui écoute Ciné-Cadeau?
1: Je le sais pas.
0: C'est nous autres.
1: Ben, moi, je l'écoute pas.
0: Ciné-Cadeau, ben, moi non plus, mais Ciné-Cadeau, c'est des petits comiques, là.
1: Oui.
0: Mais la moyenne d'âge, ça doit être 45 ans.
1: Non, mais on...
0: tu sais, le monde... Ben,
1: cool,
0: on fait ça, on écoute ça pour la nostalgie.
1: Ouais.
0: Moi, là, j'ai déjà starté il y a plusieurs années Ciné-Cadeau. Là.
1: Oui.
0: C'était Astérix. Là,
1: oui.
0: Puis là, moi, j'ai fait ça souvent, là, essayer de ramener ma jeunesse dans la vie de mes enfants. Là, ça est 0 en 8.
1: Mm-hmm.
0: Tu sais, le Nintendo que j'ai acheté, ça finit dans le fond d'un garde-robe. Ils ont trouvé ça bizarre. Ensuite, Ciné-Cadeau. Tu sais, je suis là, hey, les enfants, on va vivre quelque chose. Venez vous asseoir dans le sous-sol, là, à telle heure, là, à 18h, là, on écoute Ciné-Cadeau. T'es quoi, t'as Ciné-Cadeau? Soyez-vous, vous allez capoter! Puis là, il part un dessin animé fait en 1968. Puis là, ça griche avec des dessins frame by frame, un peu tout croche. Ça a duré 10 minutes, là.
1: C'est ça.
0: Puis moi, j'ai fini ça tout seul.
1: C'est plus le même
0: mon engouement. Mon enfant, ça!
1: Il y a eu un engouement à Ciné-Cadeau. Moi, je trouve qu'on se fait des accroires qu'il y a encore un engouement, mais je suis certaine que le monde aime ça se dire l'horreur de Ciné-Cadeau, mais ils ne le mettent jamais là. Pour ce qui est du budget de Télé-Québec, soutenu par une aide gouvernementale avec une enveloppe de 101 millions de dollars sur 5 ans qui a été confirmée.
0: 100 millions de dollars?
1: Oui. Et on a également annoncé en mars 2026 un soutien supplémentaire de 87 millions de dollars sur 5 ans pour l'industrie audiovisuelle, incluant Télé-Québec.
0: Tu sais, en tout respect, là, mais curieux Bégin, là, qui écoute ça? À part grand-papa, là, qui est... Et surtout, pis ça, c'est une autre question que je me pose, puis qui est très, très secrète.
1: Quel mandat?
0: Ben, c'est un double mandat. Le Québec voulait pas dépendre du fédéral, et on s'en va faire pareil.
1: Ben, je sais bien.
0: On s'est fait une télé d'État provinciale. Once in a lifetime. C'est nous autres, ça. C'est... Mais Pat, tu sais, c'est qu'à un moment donné, là, tu peux pas... Le premièrement, c'est en déclin. OK? Deuxièmement, on s'est soufflé à l'hélium un star system complètement déjanté. Comme si on était un pays de plusieurs millions, de millions, de millions d'habitants. On n'est pas 60 millions, on est 9 millions. Et il y a de la concurrence. Bref, il est là?
1: Oui.
0: Bon, parfait. On va aller jaser avec celui qui tient ça à bout de bras pour sa propre compagnie, évidemment. Mais quand même, il y a de l'enjeu et il y a matière à discussion. Donc, on rejoint immédiatement au téléphone le PDG du groupe TVA Québécois, Pierre-Carl Pelado, qui est là. Monsieur Pelado, rebonjour, ça faisait longtemps.
3: Ben oui, ben oui. Toujours heureux de vous parler, d'être avec vous.
0: Ben merci d'accepter de...
3: On est en studio, malheureusement, je suis à Montréal. On a notre assemblée annuelle donc qui va avoir lieu demain.
0: Venez-vous souvent à Québec, encore? Je sais qu'un un temps, vous
3: là, il n'y a
0: souvent.
3: Pas longtemps pour le bal du Musée des Beaux-Arts.
0: OK.
3: Qui a eu lieu samedi, là, quoi, il y a deux semaines.
1: Ah oui, je vous ai vu.
3: Très, très beau bal, d'ailleurs. Mm-hmm.
0: Monsieur Pelado, rentrons dans le cœur du sujet, puis on vous a vu, je vous ai vu vous débattre, puis je pense que pour une bonne partie de l'entrevue, là, on risque d'être bien d'accord. L'indécence de Radio-Canada, nous ici, on a eu un épisode aussi récemment où tu as des émissions de Radio-Canada sous le couvert d'un humour que pas tant de gens comprennent, décident de rire du privé, dénigrer la publicité, et ça de façon permanente, jour après jour. Est-ce qu'on s'entend que Radio-Canada, vous demandez le retrait, vous, des publicités à Radio-Canada? Moi, je pousserais ça un peu plus loin. Est-ce qu'on n'est pas au bout de la limite du modèle de Radio-Canada?
3: Bien, écoutez, je pense que c'est important d'avoir un diffuseur public. Par contre, est-ce que... Donc, il devrait être balisé? Certainement, mais... Il a dû avoir 250 comités, là,
0: oh oui.
3: Blague à peine, là, pour oh oui. déterminer quelle est la mission de Radio-Canada. Puis c'est pas parce qu'éventuellement on la détermine qu'elle va être suivie, parce que comment on fait pour sanctionner ou éventuellement identifier les écarts. Mais ce qui est clair, c'est que donc effectivement, ils s'abreuvent notamment de revenus publicitaires. Évidemment, ils ont d'autres sources de financement, dont évidemment des subventions.
0: Ouais.
3: Ils en ont pour 1,5 milliard.
0: Ouais.
3: Alors, est-ce qu'ils ont vraiment besoin également aussi au-delà de ça, donc des revenus publicitaires, qui est la seule source de revenus de la télévision privée pour les généralistes? Mmh. Là, la réponse, en ce qui me concerne, clairement, c'est non. Les autres, ils se débattent là, pour en obtenir, parce que sinon, ils disent, ben là, ça va être 200 millions, 300 millions de moins dans mes revenus, et donc, en conséquence, il va falloir que vous me donniez 300 millions de plus en subvention.
0: Ouais.
3: C'est un raisonnement qui peut être utilisé. On comprend qu'il est utilisé de leur part, mais on pourrait avoir également aussi un autre raisonnement qui dit, ben, il va falloir que vous vous arrangez avec les subventions que vous avez, que vous recevez, puis faire le nécessaire pour continuer à remplir votre mission. Il y a certainement des missions que Radio-Canada rencontre très bien, et puis on doit à cet égard-là le reconnaître. Tous leurs correspondants à l'étranger pour
0: ouais.
3: l'information internationale. Je pense que c'est un travail de grande qualité. On peut voir des DT collaboratrices, là, Moyen-Orient.
0: Mais ce qu'ils font, là, c'est parce que si vous aviez le budget de Radio-Can, M. Pelado, vous le feriez, vous aussi, là, envoyer des correspondants à l'étranger. Puis si vous aviez des milliards qui rentrent, j'imagine que l'hélicoptère n'aurait pas été vendu. J'imagine que des trucs comme ça qui auraient pu survivre dans l'univers québécois TVA. Mais au-delà de ça, vous savez que c'est pas la totalité de la pub de Radcan qui serait transférée à TVA. Puis on voit les chiffres, on voit les revenus publicitaires baisser en mode grand V. Une baisse de 14 % des revenus publicitaires entre 2023 et 2025. Recul de 20 % des investissements en production originale depuis 3 ans. Ça va pas non plus sauver le modèle du câble et de la télé, là.
3: Vous avez raison. Vous avez raison, il n'y aura pas donc un changement là, tu sais, ou des vases communicants automatiques. Là. Par contre, il risque d'avoir quand même un peu plus d'espace de disponible et ça va permettre en partie.
0: Est-ce qu'on achète juste du temps?
3: les conditions actuelles n'évolueront pas favorablement. D'autant que, tu sais, les Netflix vont aujourd'hui vendre encore davantage de publicité qu'ils en vendaient précédemment. Mmh. Donc, ça va venir éroder aussi le marché publicitaire. Est-ce qu'on doit également aussi travailler autrement et différemment? C'est ce que également aussi j'essaie de faire valoir. D'autres dents, d'autres mœurs, puis l'autre temps est arrivé, là.
0: Je disais quand même depuis
3: plusieurs années qu'on devait faire attention puis être attentif, sinon on va perdre des séries. Et là, on est rendu là, on les perd, ces séries-là. Nous, on n'a plus les moyens de les financer. Il n'y a pas suffisamment de revenus publicitaires pour financer les séries. Et ce sont des emplois qui se perdent, là. C'est des jobs qui participent à l'activité économique qui disparaissent.
0: Est-ce qu'on s'est...
3: Ça, c'est sans compter, évidemment, la nature culturelle du produit.
0: Ouais.
3: On se reconnaît dans nos émissions.
0: Oui, mais Monsieur Pelado, Martin Matt vient de faire une série avec Amazon et c'est un grand succès. Il était dans le top 3 canadien là, pendant deux semaines, depuis qu'ils ont sorti la série, en fait, la semaine passée. C'est un grand succès, ça va bien. Donc, moi, je pense que la culture survit parce que la culture vient du peuple. Elle ne vient pas de TVA, en tout respect. Là. La culture vient de nos artistes puis de notre gang. Mais est-ce qu'on sait souffler un star system à l'hélium? Moi, j'ai appris quelque chose, c'est rare, puis je le disais juste avant de vous contacter, c'est bien rare qu'Hugo Dumas m'a appris quelque chose, mais il m'a appris quelque chose aujourd'hui. Il me dit qu'il y a des artistes présentement au Québec qu'on nomme catégorie A, et on peut parler de l'UDA aussi, si vous voulez. Moi, j'ai des histoires à raconter sur l'UDA en masse. On dit qu'un comédien de catégorie A+, peut gagner jusqu'à 5 000 $ par jour en tournage. Et on me dit que des séries, ça peut être entre 100 et 200 jours de tournage. Là, on a un comédien québécois qui se ramasse à faire une série avec un salaire d'un million. Est-ce qu'on s'entend que dans le modèle puis dans le marché, peut-être c'était bon une autre époque, mais ça n'a aucun rapport, là?
3: C'est une exception, là. Puis je trouve que les chiffres que vous avancez, ça...
0: C'est Hugo Dumas qui m'a donné. Mais même si c'était 2 500, c'est beaucoup d'argent, là.
3: Oui, mais non aussi en même temps.
0: Okay.
3: Là, lorsqu'on les compare avec d'autres rémunérations ou d'autres cachets d'artistes...
0: Comparé
3: c'est
0: avec qui?
3: C'est vraiment énorme, là.
0: Ben, c'est sûr que si on compare avec le marché américain, c'est probablement en bas, là. Mais on faut vivre avec son marché, là.
3: En même temps aussi, tu sais, donc, puis ça, je pense que c'est quelque chose que les Québécois ou les producteurs québécois ont appris à faire de façon très différente, et des producteurs canadiens et des producteurs américains, c'est de tourner, de réduire de façon significative le nombre de tournages. Et c'est vrai qu'alors, à ce moment-là, et les artistes, les comédiens, ils sont payés ou leurs cachets sont en relation avec le nombre de journées de tournage qu'ils vont avoir à travailler. C'est la même chose également aussi pour l'ensemble des plateaux, les techniciens, les réalisateurs. Mm-hmm. Donc, tout ça participe à la même économie. C'est d'aucune comparaison là avec les Américains et même avec les Canadiens anglais. C'est un show qui va peut-être coûter ici 600 000, va coûter probablement 3 millions, tu sais, au Canada, ouais. À Toronto.
0: Donc, qu'est-ce qu'on fait? Parce que là, Mathieu Lacombe dit peut-être argent. Vous dites, je veux pas d'argent. Il dit, je vais enlever la pub à Télé-Québec. Ça, entre vous et moi, c'est une farce. Il n'y a pas d'enjeu là. Mais qu'est-ce qu'on fait? Qu'est-ce que vous demandez concrètement à part Radio-Canada? Sinon, le modèle est voué à mourir. Est-ce qu'on l'accepte?
3: Ben, ce qu'on souhaite, c'est donc qu'on puisse donc se réunir et puis discuter donc ouvertement et puis peut-être difficilement aussi de ce nouvel environnement-là. Puis qu'est-ce qu'on fait pour le sauver, entre guillemets, tu sais, pour assurer sa viabilité? Parce que si on continue comme ça, effectivement, on s'en va direct dans le mur. Mmh. Alors, moi, ça me tient à cœur. Comme dirigeant d'entreprise également aussi, j'ai une responsabilité à assumer.
0: Ouais.
3: Si je ne le faisais pas, c'est trop facile de fermer une boîte. Ça, c'est la chose la plus facile que tu peux faire quand tu es un dirigeant. Tu fermes la shop.
0: Oui, mais fermer TVA, M. Pelado, là, c'est gros. Là. T'sais, TVA, c'est ancré dans les mœurs des Québécois depuis des décennies.
3: Puis je ne parle pas de ça. Je parle de, malheureusement, donc réduire le nombre de séries de fiction que nous diffusons. Et ça, malheureusement, c'est déjà là. On a été obligé d'annuler deux d'entre elles. Et là, on a décidé de ne pas être en mesure. On n'est pas en mesure de partir une nouvelle, celle qui est mentionnée donc dans les médias aujourd'hui. Lily Rose, qui est un spin-off de Alerte, est quand même une bonne série avec un bon auditoire. Alors, c'est ça le problème, c'est que on n'est pas capable d'en partir des nouvelles parce que on n'a pas l'argent pour pouvoir les financer ou pas suffisamment, puis on assume des pertes à chaque fois.
0: Oui, mais ont-tu les codes d'écoute qui viennent avec? C'est ça la vraie question.
3: C'est sûr que les codes d'écoute ne sont plus celles qu'ils étaient précédemment. Et ça aussi, c'est un facteur.
0: Ouais.
3: Alors, il faut vivre avec. On s'est fait piquer des codes d'écoute en
0: guillemets. Peut-être aussi arrêter de donner les séries aux mêmes 8 auteurs, là, puis essayer de renouveler, non? Il y a peut-être, peut-être une fatigue à un moment donné.
3: On essaie de faire ça. On travaille avec nos auteurs dans le milieu de l'édition pour faire en sorte de créer une nouvelle source, là, alimenter la créativité puis le talent à l'intérieur. Parce que c'est important aussi l'édition chez Québécois.
0: C'est
3: ça qui est important. C'est de bien s'assurer qu'on va pouvoir avoir le plus de débouchés possible pour ceux et celles qui y travaillent.
0: On me dit que vous devez quitter, M. Pelladeau. Est-ce que, en terminant, là, est-ce que tout ça va finir par des demandes d'argent?
3: Le ministre Lacombe a parlé de ça hier, ou je ne sais pas, son entourage.
0: Ouais.
3: Moi, j'ai pas demandé d'argent.
0: Oui, mais est-ce que ça va finir? Tu sais, je vous écoute, là, puis les solutions, il n'y en a pas 1000. Là.
3: Regardez, j'en facile, là. Justement, à propos des crédits d'impôt qui sont versés aux producteurs. Ils ont versé 18 mois après qu'ils aient financé la production. Est-ce que, disons que c'est possible de faire payer tout de suite après ou pendant? Alors, parce que 18 mois de financement, mais ça coûte aussi de l'argent, là.
0: Oui.
3: Qui fait de l'argent là-dedans? Ben, c'est des institutions financières. Ils ont-tu besoin de ça? Dans la vie? Je pense pas. Mais en ce qui concerne, évidemment, donc, le diffuseur, lui, il paye dans sa licence. Ça fait partie de la licence. Et TVA paye 4 millions de dollars en intérêts qui sont inclus dans la licence qu'il paye pour les différentes productions qu'il diffuse.
0: Oui.
3: Mais alors, ça, c'est simple. Ça coûte pas plus cher, ça coûte pas moins cher. C'est sûr que ça va, le versement va se faire plus rapidement. Donc, ce sont des éléments comme ça, là. Il y en a des dizaines et des dizaines qui doivent faire l'objet, tous ensemble, parmi les parties prenantes, de discussions sincères, franches et courageuses. Il faut avoir le courage de changer les choses lorsque l'environnement dans lequel on évolue, lui, a changé. Mmh.
0: Monsieur Pelladeau, merci. En terminant, bon, je reviens. Ça fait 3 fois qu'on se parle, puis ça fait 3 fois que je vous demande, là, parce qu'ici, on nous empêche de diffuser des extraits de TVA. Puis la dernière fois, vous m'avez dit je m'en occupe personnellement, là, c'est pas réglé, là. Je me demande c'est qui le boss dans ce boîte-là.
3: C'est pas réglé encore.
0: Pas réglé, ça, bon, monsieur Pelladeau.
3: Il va falloir que je regarde ça, bien sérieusement.
0: On s'en parle l'année prochaine, on verra, là.
3: Merci de me rafraîchir la mémoire.
0: Merci à vous, monsieur Pelladeau. Bonne journée, merci.
3: C'est moi qui vous remercie.
0: Bonne chance pour la suite. Merci.
3: Merci, au revoir.
0: Au plaisir. Pierre-Carl Pelladeau, PDG du groupe TVA et de Québécois, évidemment, qui est un homme occupé. On le remercie de nous avoir parlé.
1: Oui. Bon, on espère pouvoir jouer ses extraits. Ça sera bien.
0: Qui est le boss? Ouais. C'est-tu le Monde Journal de Québec, le boss?
1: Mais c'est parce que je pensais qu'on avait pas de temps, là, mais on en avait. Mais c'est tout ça pour dire que ça aurait été bien quand même. J'aurais aimé ça lui dire que Crave va bien.
0: Ah! Fait que Crave, ben, tu le dis, là, c'est correct. Mais pourquoi non, mais tu m'as dit qu'il fallait...
1: Non, c'est parce qu'on s'est mal entendu. C'est pas grave, c'est de la poutine interne.
0: OK.
1: Là. Mais parce que la plateforme, en fait, Netflix, là, ce que M. Pelladeau, ce qui aurait été le fun d'échanger, que j'aurais aimé échanger avec lui, c'est que la plateforme Netflix là est en train de plafonner au Québec et Crave est en train de gagner des abonnés. Mm-hmm.
0: Et d'ailleurs, maintenant, ils sortent les séries sur Crave, puis après ça, ils les mettent sur à télé.
1: Puis TVA+, parce que tous les épisodes du Tricheur, ça se peut que t'ailles pas gagner des abonnés. Non, puis je comprends, je suis d'accord avec...
0: Oui, mais il faut qu'ils vendent leurs produits.
1: On fait
0: des bottines. Il faut vendre nos bottines.
1: Ben, si tu veux que ça fonctionne, encore faut-il que tu donnes ce que les gens... Tu as tellement dit une phrase qui était on point, là. Il faudrait la sortir. Ça devrait peut-être être même le titre. Ça appartient plus à vous autres.
0: Ah, la culture, ça vient du peuple. En tout respect, là. C'est parce que je les vois, ces gens-là. Puis même l'UDA, nous sommes la culture. Vous êtes sweet, fuck all. Vous êtes pas ça. La culture, c'est le monde. Si le monde aime ça, garantie qu'il l'achète. Hey, Martin Matt, il est mort de rire, là. Il est mort de rire. Vous savez-vous quoi? Il va faire des millions. Ça me dérange pas. Ça me dérange pas pantoute. Mais de savoir que le comédien principal dans une série telle qu'il est putain écouté que ça va faire 1 million pour tourner la série, là, ben ça me dérange. Parce qu'on est au Québec, ça n'a pas rapport. Surtout si vous broyez après. L'UDA, Pat, l'UDA. J'ai des histoires d'UDA, là. T'engages quelqu'un pour faire de la figuration dans un vidéoclip. Là, tu reçois un appel. Oui, bonjour, ouais. 40, le UDA, ouais. C'est parce que la personne va engager, il est membre UDA, ouais, puis. Ben là, vous y avez juste donné 200 $. Comment ça, vous savez ça, vous? Ben, il a déclaré ses revenus, mais là, c'est parce que lui, il est catégorie B. Puis lui, c'est 400 $. Non, je me suis entendu avec. C'est... Ah, non, c'est comme
1: ouais,
0: ça.
1: Ouais, c'est ça. Il y a des.
0: Non, lui, il faut que tu me payes 400 $. Non, je me suis entendu. Voyons, il est là 10 secondes dans la vidéo. C'est quoi le rapport?
1: C'est dur de la télé. Le modèle reste difficile parce que le reste des Québécois va quand même relativement très bien là, parce qu'il est d'un télécom, etc.
0: Puis
1: là.
0: Je le sens qu'il est pogné. Il peut pas dire ça. Il va avoir le syndicat sur le dos.
1: Mais tu sais, je le trouvais aussi quand même bien mesuré dans ses propos. Moi, je suis plus fâchée que lui. Je trouvais qu'il était plus fâché la dernière fois. Peut-être qu'il y a des avancées aussi. Je sais pas qu'est-ce qui se passe.
0: Peut-être qu'il abandonne un peu tranquillement aussi.
1: Je le sais pas. Peut-être, tu sais, quand t'es dans la négociation, des fois, tu mesures tes propos.
0: Peut-être.
1: Tu sais, t'es moins flamboyant.
0: Oui, moi, je suis pas là-dedans, là.
1: Puis, il y a quand même une sortie positive envers lui de la part du ministre Lacombe. Mais, moi, tu sais, on en parlait hors d'onde, là, puis j'étais comme plus choquée que M. Pelladeau parce que je me disais, c'est vrai que quand. Tu sais, admettons, là. Tu sais, je comprends qu'il y en a qui vont dire, c'est Québécois, tout est de la merde. Mais mettons, là. Tu sais, on va y aller de bonne foi, là. C'est pas vrai que tout est de la merde. Oui, il y a des enjeux dans le domaine de la télévision. On va juste prendre un respect. Mais c'est vrai que c'est inéquitable que Radcan soit subventionné à 100% et ramasse la pub.
0: C'est ça, hey, man,
1: c'est
0: ça, là.
1: Disproportionné. Vous pouvez,
0: si vous me demandez un jour avec quoi vous êtes d'accord, vous avec PKP, là, ça.
1: Ben,
0: ça, c'est.
1: Hey,
0: 1,5 milliard de financement. Je pense que. Écoute, je ne vais pas dire n'importe quoi, là, mais je ne donnerai pas de montant précis, mais je pense que la dernière année, Québécois, là, donc TVA puis LCN, je pense qu'ils ont ramassé 400-500 millions en pub. C'est... Mais là, attends, 1,5 milliard de fonds publics, plus la pub.
1: Plus la pub.
0: Fait que si Radcan ramasse aussi 500 millions, ils sont rendus à 2 milliards. Mm.
1: Fait que c'est pas que nécessairement, s'il y a plus de pub à Radcan, c'est les entreprises privées qui vont ramasser l'argent. Parce que les gens vont bien décider d'eux autres.
0: Ah, il y a une gang qui va s'en aller sur Google.
1: Mais au moins, c'est équitable.
0: Ouais.
1: Et tu reçois à peu près pas de sub, puis ouais. L'autre est à 100%.
0: Ah ouais. Ah ouais. Mais je pense que, tu sais, puis moi, je suis probablement un peu mon côté pessimiste. Je pense que la télé, il n'y a pas grand-chose à faire. Parce que c'est un ancien modèle. C'est un câble que tu branches dans ta machine. Oui. Maintenant, on n'a plus de fil. On n'a plus besoin. On est ailleurs. Oui. On peut changer de plateforme, écouter quelque chose. Moi, hier, là, j'ouvre Disney+. Puis je me suis dit, je pense que je vais fermer ça. Je pense que je ne le prendrai plus.
1: Oui.
0: Parce que ça a pris 5 minutes. Il n'y a rien là-dessus, ça ne me tente plus. Tu sais, on a le choix.
1: Oui.
0: Là, maintenant, tu prends le câble. Non seulement, ils étaient-tu bien, eux autres, à une époque? Mais c'est ça, le problème. Ils se sont assis trop confort dans le fauteuil, puis là, ils ne veulent plus se lever. Tu sais, ça t'arrive, hein, tu t'es froid, là, puis... Ah, viens-t'en, faut y aller. Ah, ça me tente plus de me lever, là. T'sais. Hey, Pat, pendant un moment, là, les télés étaient rois et maîtres. Puis quand tu t'abonnais au câble, là, encore aujourd'hui, ils t'imposent des chaînes. Tu disais, je veux m'abonner. Ah, c'est kit de base. Non, j'aimerais ça avoir 3 postes, moi. RDS, TVA Sport, mais toi, je dis n'importe quoi. Puis LCN. Ah, tu peux pas. Tu peux pas, faut que tu prennes le forfait 15 chaînes. Quoi, je peux pas, fuck you. Oui. Puis c'est quoi le rapport?
1: Oui.
0: On est en 2026, buddy. Hey, c'est-tu quoi? Ferme ça, m'en aller sur les plateformes.
1: Exactement.
0: Là, ça, c'est que non, garde ça de même. Ben non, garde pas ça de même. C'est pas toi qui décides.
1: Puis je vais le répéter.
0: C'est plus toi qui décides.
1: Il dit qu'il n'y a pas assez de financement pour payer du monde, puis quoi que ce soit. Puis tu as eu un excellent point. C'est sûr que si vous prenez toujours le même monde, m'a présenté toujours le même type de téléroman ou de télésérie. Ben,
0: c'est toujours les mêmes 6 auteurs qui font toutes les séries.
1: Ben ça se peut qu'il y ait une fatigue puis j'ai envie d'aller voir une télésérie américaine pour me changer d'air.
0: Puis la manée, la clique, tu viens tanner.
1: Sauf que je trouve qu'encore une fois, Crave fait de très bonnes séries. Hey, moi, puis même en passant à Radio-Canada, moi, il y a beaucoup, il y a du monde, des plus jeunes qui me parlent de téléséries que même moi, j'ai jamais regardé de toute ma vie, puis qui savent très bien ce qui se passe, puis hey, c'est ça, c'est malade, qui se fait des bons contenus. Fait qu'il y a aussi la portion d'offrir. C'est le monde qui a le choix.
0: C'est le monde qui décide.
1: Fait que si vous ne leur donnez pas ce qu'ils veulent avoir, ils ont le choix.
0: Puis à tous les niveaux.
1: Ils ne sont pas menottés.
0: Ton chum m'a dit ça l'autre fois. C'est plus l'industrie qui décide. Non. Fait que votre affaire de plugger le câble, minimum 15 chaînes à 30$ par mois, c'est fini. C'est fini. Ouais. Si tu voulais pas changer, nous, on va quitter. Puis c'est pas une menace, c'est en train d'arriver. Alors, regardez vos chiffres. Puis là, ça s'accroche sur le monde de 50 ans. T'as vu, les heures ont sorti. Les gens de 55 ans et plus écoutent encore, je pense que c'est quasiment 50 heures de câble par semaine. Bien, ces gens-là, dans 20 ans, mesdames, messieurs, sont partis. Vous allez faire quoi?
1: Puis tu sais, puis je veux juste ajouter, là, on reprend toujours Netflix comme référent. Moi, j'ai une petite fatigue de Netflix. Peut-être qu'à un moment donné, je vais l'enlever.
0: C'est ça.
1: Puis je vais mettre autre chose.
0: Tu vas revenir un an après.
1: Parce que je trouve que là, ces temps-ci, je sais pas, je trouve qu'on l'utilise pas assez. Puis je me demande, Disney Plus, j'ai arrêté.
0: Je suis d'accord.
1: Je trouvais que je le prenais. Là, j'ai Apple.
0: Apple, je l'ai pas, puis il me fait de l'œil.
1: Oui, je l'aime bien, je trouve ça intéressant.
0: Bien, on a le droit de faire ça.
1: Exact.
0: Tu choisis, tu déplugues, tu déplugues à volonté.
1: Les tricheurs, le bac à bac, ça vient
0: pas. Parce que moi, je paierais, mettons, tu me dis 7$ par mois, RDS, puis une autre chaîne de sport. OK, j'embarque.
1: Oui.
0: Mais là, à un moment donné, moi, là, 28$, puis là, je l'écoute pas Télé-Québec. Pourquoi j'ai ça? Pourquoi tu m'imposes ça? C'est que, faut que tu payes pour le forfait de base. Non, forfait de base, ça n'existe pas, là. C'est dans votre tête. Vous étiez des dictateurs de la télé. C'est fini. On fait ce qu'on veut. Allez, faut aller à la pause.
1: Oui.
0: Midi 54, 88-670-9098 pour nous texter. Vous le faites déjà pas mal. On revient. Ce sera pas long.
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0: T'as pas tout compris le dernier bout.
1: Ah, pour rien. Ah,
0: midi, 2 minutes, bienvenue dans Ouellet en direct. Moi, j'étais prêt à partir le show, là. Là, ça continue à jaser, ça jaseouille. Oui, qu'est-ce qui se passe? Hey, mon Dieu, déjà une main levée.
1: Oui, excuse-moi, ça, on me dit... Attends, tu peux. C'est-tu là, là, pas que je me trompe? Oui, face à face sur le pont de Québec.
0: Ah, oh.
1: Fait que ça vient d'arriver à midi une, on nous textait ça. 418-670-9098, désolé, ça part raide, là, mais...
0: Pas raide.
1: Voilà, si vous avez des infos sur le face-à-face, évidemment, ça devrait engendrer du trafic en espérant que tout le monde est OK quand même.
0: Ouais. Mon Dieu, ça va. Puis évidemment, l'important dans tout ça, c'est que tout le monde soit OK. Mm-hmm. Sur le pont de Québec, ça roule pas non plus en fou, là, en souhaitant que ça soit un boum-boum puis de la tôle froissée.
1: Ouais, c'est ça. C'est parce que les voies se rencontrent assez.
0: Ben oui, c'est un vieux pont, hein. Dans ce temps-là, il faisait ça comme ça. En fait, au début, c'était juste pour le train, ce pont-là.
1: Ben, hein? On devrait penser à faire comme une espèce de 2 étages. Là.
0: Ouais, ouais, oh, c'est vrai. Hein?
1: Unidirectionnel.
0: Rajouter une voie à chaque bord accrochée en dessous du pont. En tout cas, moi, j'ai des idées de même. Ouais, que si ça se fait ou pas, là, pas. Mais ça va sûrement pas. Ça va sûrement pas améliorer le trafic. Ça arrive sud. La saison des travaux est bel et bien commencée. Hier, j'allais jammer. Fait que j'ai eu la chance d'écouter Max encore se faire dire à tous les appels que cracher dans la face, c'était violent. Et
2: pas grand monde qui sont d'accord avec moi, on va te dire. Diane est d'accord avec moi, je m'en souviens, c'était à celui-là.
0: Il s'en souvient, de son nom.
1: Tu fais tes lignes ouvertes là-dessus ou les gens?
0: Non. Okay. Ouais. Le monde parle de son sujet, puis à la fin, juste avant Max de raccrocher, juste à dire, moi je trouve que se faire cracher dessus, c'est très violent.
1: Ouais.
2: Là, je réponds, je fais pas d'accord, mais je respecte ton prénom.
0: Je le connaissais pas si orgueilleux. Parce qu'à tous les appels, il répète toute son espèce de chemin mental pour... on le sait, Max, on t'a entendu. Il répète à tout le monde.
2: J'ai une cassette où je me prépare pour mes prochaines élections.
0: Mais tu vas être bon.
2: Ah oui, c'est incroyable.
0: Bon. Parce que moi, on t'avait pas vendu de même à moi. Là. Tu vas être bon, tu vas me dire de quoi et tu vas faire le contraire. C'est très bon.
1: Mais il y en a gros dans les auditeurs de... Tu sais, c'est quand même fascinant. Puis je vous salue, là... C'est incroyable, vous restez accroché jusqu'en soirée parce que la semaine passée, ou voilà 2 semaines, j'ai pogné le show, puis je l'ai pas nécessairement dit à Max, mais j'ai pogné la fois qu'on a parlé des enfants, puis que Max avait souligné le fait qu'il était en train de regarder pour avoir des enfants. Puis les éditeurs appelaient pour en parler. Puis toi, Max, tu veux-tu des enfants? Puis explique-nous. Puis là, Max, c'était vraiment beau ce que t'as dit en passant. Là, t'as dit comme...
2: Laissez-moi tranquille.
1: Oui.
2: C'était ça, hein? Cracher les non-violents.
1: Moi, je crache. Sur les enfants, je trouvais ça très poétique. Moi, j'ai jamais pensé là, à cracher sur des enfants. Fait qu'en tout cas, mais blague à part, c'était tout ça pour dire qu'il y avait, c'est comme...
2: Je te laisse aller.
1: Non, non.
2: Je sais pas où tu vas, des fois, je...
1: Non, mais on est jeudi, là, il mouille, là. mais il avait dit, c'est comme... comment t'as twisté ça? J'essaie de me le rappeler parce que c'était si beau, hein? Puis j'ai une mémoire de poisson rouge.
2: On s'en parle demain, on va sortir de la cote.
1: Non, mais la fin de l'égoïsme. C'est le fait d'avoir des enfants. Viens-tu un truc?
2: Non,
0: ça ensemble. T'es en train d'y apprendre quelque chose.
2: Ah, ouais.
0: Clairement, il n'y a aucune idée de ce qui se passe.
1: Ça fait que, tu sais, c'est de l'amour inconditionnel. En tout cas, j'avais trouvé ça bien beau. Fait que c'est juste ça, c'est juste pour montrer que moi aussi, je l'écoute des fois, Max.
0: T'as une bonne mémoire, toi, demain. moi, là, tu sais, en ondes, ça va vite, puis on avance, puis on réfléchit, on parle, tu sais, puis ben, moi, des fois, quelqu'un, là, hey, la question que t'as posée à Bernard Drainville, là, ça a duré 20 minutes, puis là, il me la donne.
1: Oui.
0: Tu sais, quand tu as dit, j'ai même pas d'exemple, telle affaire,
1: Hey,
0: puis là, je regarde, puis j'ai aucun souvenir. J'ai fait ça, moi.
2: Ah, moi aussi, je suis de même.
0: Ah, ouais. Ah, ben, c'était bon, ouais. Bon, OK, good.
1: La mémoire d'un poisson rouge.
0: Des fois, tu vas me demander c'était qui ton invité lundi, je sais pas.
1: Je
0: sais plus. J'en ai tellement tous les jours. Moi, je regarde plus en avant. Toi, t'as une popée. Ben, en fait, toi, t'as une bonne mémoire,
1: sélective.
0: Mais tu te souviens pas des détails.
1: Non, j'ai une mémoire sélective.
0: Hey, l'autre fois, Max a dit quelque chose de tellement beau, là.
1: Oui.
0: Je sais pas c'était quoi.
1: Mais des fois, je vais écouter quelque chose. Tu sais, la fois, j'ai voulu vous parler de l'entrevue de Joe Rogan et Spencer Pratt, OK?
0: Oui.
1: Qui est vraiment bonne.
0: Je me souviens pas que tu as voulu nous parler de ça.
1: Non, mais non plus. Hors d'onde. Puis là, j'ai dit,
0: je m'en souviens encore
1: moins. Super bon. Mais j'ai dit, si, je me souviens plus ce qu'il était.
0: Mais c'était vraiment bon. Mais faudrait que tu la réécoutes. Au complet. Deux heures. En tout cas, quelque part là-dedans, le mané un bon bout.
1: Je me souviens de l'avoir écouté puis d'avoir apprécié puis de faire comme ah, c'est bon. Puis en plus, Spencer, il y avait des bons points sur, en tout cas, l'itinérance puis tout ça. Mais je suis pas capable de plus te l'étaler.
2: Non,
1: que ça,
2: c'est
1: là.
2: Sûr, c'est
1: mais bon,
2: sûr.
1: On nous aime comme ça.
2: Je pense que ça va avec l'adrénaline quand on est en onde. Ça m'arrive bien souvent, des fois, là, je sors des ondes le soir puis je suis même plus sûr de quel sujet je parlais. Ça, c'était une affaire, là. Passer deux heures à parler de ce sujet-là, puis voilà. Dans mon char, je fais... Ah, oh, mais ça, c'est peut-être mes vieilles années là, qui me jouent dans la tête.
1: Ouais.
0: Ben là, moi, ça, tu vois, là, je... Non, moi, non.
2: Non, non mais je suis dans mon char, il est minuit et demi, je fais des quoi? Je parlais déjà. Ah! Ah,
0: pas sûr, faut que je me réécoute. C'est peut-être la fatigue. Ouais, parce que t'as des grosses journées, quand même, exact. On va le dire. Tu lâches pas tout. Qu'est-ce que c'est? Pourquoi qu'on parle de ça, là? Ah oui, parce que hier, je m'en allais jouer de la musique. Habituellement, là, puis je sais qu'il y en a qui vont me trouver craqué, mais c'est mon échappatoire mental. Je vais jouer de la musique avec mes chums. On fait du rock, puis on a bien du fun, puis on a chaud, puis on se dépense. Puis oui, on prend une petite bière. Fait que ça donne un peu... C'est mon hockey. Tu sais, ceux qui jouent au hockey là, une fois par semaine, ça, c'est mon hockey à moi. Fait que je le fais, mais c'est parce que je vais vous dire qu'à chaque fois que je vais là, ça me prend une heure. À peu près, parce que faut que je me rende au local qui est dans la région de l'érable.
1: Oui.
0: Puis hier, ça m'a pris 2h10.
1: Te rendre?
0: Me rendre. Puis je pars à 6h le soir. Là. Donc techniquement, habituellement, je suis après le trafic. Là. Mmh.
2: T'es-tu allé avec ton Massey Ferguson?
0: Non. Ah. C'est vrai que ça aurait pu l'expliquer. Mais non, je suis allé avec mon char. Pas de... Écoute, ils ont coupé une voie à direction ouest sur l'autoroute 20 avant le pont. Donc là, l'espèce de fil de char sur notre autoroute d'une autre époque à deux voies, pareil comme dans des régions éloignées où il y a personne. Ben, nous autres, c'est ça, notre autoroute en pleine région métropolitaine. Puis ils ont bloqué une voie quand t'arrives aux trois voies, donc ça rétrécissait. Écoute, bordel total. Après ça, je fly. Je suis même pas rendu. Je passe Bernière, un autre bouchon. Là, il est rendu quasiment 7 heures.
1: Oui.
0: Puis il y a un bon bouchon, encore une fois, un autre chantier.
1: OK.
0: J'en ai pogné un autre plus loin. J'en ai pogné un aussi à Notre-Dame-de-Lourdes. Ils sont en train de refaire le pont. OK, hey, le pont, c'est la rivière Bécancour.
1: C'est là que t'es né.
0: C'est mon hood de naissance. Là. Mais je passe là pour me rendre au local. Mm. Le pont de la rivière Bécancour, ami de Notre-Dame-de-Lourdes et de l'érable, là. Sumo, ça fait un mois et demi qu'ils sont en chantier. Puis je sais pas ce qu'ils font. Ben, je sais pas ce qu'ils font. Ils ont bloqué une voie, donc là, il y a un feu de circulation.
1: Oui.
0: Écoute, le feu, quand tu pognes le rouge, là, c'est comme 10 minutes.
1: Ouais, c'est cette lumière qui ne finit plus, là.
0: Puis là, tu vois, là, 9,56. Hey, 9,56.
1: C'est 10 minutes?
0: Genre. Puis à toutes les fois, évidemment, je le pogne.
1: Ben, oui.
0: C'est la chance du malchanceux.
1: Oui, c'est bien, mais.
0: Tu restes. Ben oui, mais tu peux pas. Il y a des chars l'autre bord, puis tu sais pas à quel moment ça part, là, ça, là. Tu veux pas faire.
1: Parce que des fois, tu vois au loin, assez loin. Mais on fait pas ça.
0: Ben non.
2: Puis jamais.
0: Depuis
2: jamais.
0: Un mois et demi, je vais là toutes les semaines. J'ai pas fait ça le soir quand je vois qu'il y a pas de lumière à l'autre bord.
1: Non,
0: là.
1: On fait pas
0: non.
1: Ça.
0: Ben non.
1: Ben non, faut pas faire ça.
0: Hey. C'est pas ça que j'insinuais. Moi non plus.
1: C'est pour ça que je le précisais.
0: Merci.
1: Mais quand
0: t'as peu, quelqu'un, t'as peu, là.
1: C'est
0: quelqu'un
1: long.
0: Dit refont le pont 2 ans. Non. Ben non.
1: 2 ans de travaux.
0: Non. Il est alors l'auditeur, mais il me troll, là.
1: Pont Notre-Dame de Lourdes.
0: Un deuxième, Kevin. Ils en ont pour 2 ans.
2: C'est un gros pont ou c'est plus un viaduc?
0: C'est un pont d'une rivière.
2: C'est un viaduc.
0: C'est un pont plat, là.
2: Ah, ouais.
0: C'est pas un pont à cantilever, là. C'est pas un... 2 ans!
1: C'est un pont. Ça passe au-dessus d'une rivière.
0: 2 ans!
2: Pat a fait le saut.
0: 2 ans!
1: OK.
0: Je vais leur dire.
1: Oui,
0: 2 ans!
1: Bon, ça a débuté le 13 avril et ça va s'échelonner sur environ...
0: 2 ans!
1: Exactement.
0: Non, mais c'est pas vrai.
1: Bon, les premières interventions consistent à démolir et reconstruire la moitié aval de la structure.
0: Ouais.
1: En 2027, les actions vont se poursuivre sur l'autre moitié du pont. On fait
0: non, mais attends un peu, là, gang. Puis vous laissez ça aller, là.
1: Après ça, il y a du, je sais pas qu'est-ce que ça veut dire, je vais être sincère, du parachèvement. J'aimerais ça vous le dire, c'est ce que ça veut dire, je sais pas, bon, du parachèvement.
0: 2 ans pour faire un pont sur une rivière.
1: Sera par la suite effectué en 2028.
2: Parachèvement, c'est l'action de terminer complètement quelque chose.
1: Ah, bon,
0: 2 ans.
1: Donc, on va faire une action de le terminer en 2028.
0: 2 ans. À finition. Je vais mettre de la musique.
1: Bon, ça va être en alternance.
0: Non, non, mais ça donne rien. On va mettre de la musique.
1: À l'aide de feux de circulation là, pendant un petit bout.
2: Moi, je me... Hey, la semaine passée, je me suis dit que ça doit achever. Puis là, je réalisais cette semaine, j'attends un peu, je passe la même voie depuis un mois et demi, deux mois. Ça n'a pas bougé pendant tout, là.
1: Pendant la pause hivernale, qu'on s'en sort, mais ça, on va y revenir.
2: Hey, mais c'est parce que vous comprenez pas, là, la rivière Bécancour, c'est pas le fleuve. Là.
1: Bécancour.
2: Bécancour, c'est d'ailleurs l'origine du nom de la ville de Bécancour, parce qu'elle débouche là, la rivière Bécancour, dans le fleuve. Deux ans, quelqu'un me dit, en Chine, c'est deux semaines. Là.
1: Oui, ben absolument, mais tu sais, c'est pas les mêmes. Ils ont-tu des hivers en Chine? Ils ont-tu du gel? Ils ont-tu du gel puis du dégel?
2: C'est pas l'hiver, là!
1: Donc, pendant la pause hivernale, la circulation
2: non, mais faut pas dire ça à personne. Dites pas ça à personne. C'est honteux.
1: Ben, les piétons et les cyclistes ne peuvent pas circuler sur le pont si jamais... il y a une navette pour permettre de traverser la rivière.
2: En bateau? Vous connaissez rien. Hey, je dis pas que je connais ça. Je dis que ça n'a pas de bon sens. Ça se peut pas. Ouais. Ça peut pas prendre deux ans à faire un pont. Sur une rivière secondaire. Là.
1: Un petit pont. Là. C'est pas le pont Jean Cartier. Là.
2: C'est la norme. Tu sais, ça, là, ça aussi, l'espèce de fait qu'on s'est habitué à la médiocrité, puis qu'aussitôt que quelqu'un questionne ça, demande un peu mieux, oh, et toi, tu connais rien là-dedans. C'est de même, c'est la norme. Je t'annonce que dans les années 70, c'était pas la norme.
1: Bon.
2: Puis ailleurs dans le monde, ce n'est pas la norme. Deux ans pour faire le pont de la rivière Bécancour.
1: Dans le projet de reconstruction, donc les interventions sont les suivantes. Évidemment, il y a la démolition et la reconstruction complète.

0: Ah, ben, ah déjà
1: ça
0: passé.
1: Doit être ça,
0: non,
1: ça
0: mais
1: doit
0: attends,
1: être
0: une... Cyclable. Non, attends, cyclable. Là, on passe sur ce pont-là. Mais non, arrive, là, j'ai grandi là.
2: Ouais.
1: Oui, il y a beaucoup, beaucoup de véhicules là, qui passent là. C'est ouais. 4500 véhicules qui circulent quotidiennement ouais. sur ce tronçon, ouais. selon les données 2024, donc ça a augmenté.
0: Oui, mais je veux dire, de quoi on parle? Là? Moi, je suis passé sur ce pont-là en vélo de nombreuses reprises. Là.
2: Non, mais tu savais pas que tu étais en danger à ce moment-là. Tu as été chanceux.
0: Je sais pas si de mémoire d'homme, il y a quelqu'un qui se fait frapper en vélo sur ce pont-là. Là.
2: On ne sait pas.
1: On veut aussi, on fait le réaménagement de l'intersection à proximité pour améliorer la visibilité et la sécurité des manœuvres, notamment pour le transport lourd.
2: Il en fait des affaires dans deux ans. Ce qui me fascine là-dedans, là, c'est
0: que... Écoute, c'est... Ah ben, écoute, ah, excusez-moi. Je te chiale, là. Ça, c'est bien correct. Quelqu'un me dit au States, il a vu ça, lui, de ses yeux. Là. Il y avait un pont sur une rivière se faire. D'ici 6 mois, tout était fini.
2: Ouais. Il
0: donc, 2 semaines en Chine, 6 mois, ouais. Donc, 2 semaines en Chine, 6 mois aux States, 2 ans.
1: Est-ce que, aussi, la convention collective, on est good pour un bout ou il y a une grève qui s'en vient? Parce que c'est sûr que si on tombe en grève...
0: Quelqu'un me disait, t'as peu, si ça prend 2 ans à faire le pont de la rivière Bécancour à Lourdes, si on veut un troisième lien, ça va prendre 25 ans.
1: Oh wow, on a le temps, la technologie a le temps d'être rendue ailleurs.
2: Ouais, on a le temps de crever 5-6 fois. Là. Ouais. Le pont là, ouais. qui refond pendant 2 ans, c'est un pont qui date de 1966. Au sens large, là. Imagine toutes les structures, les ponts, les viaducs qu'on a fait dans les années 60-70.
0: Faut tout refaire.
2: Et si jamais il faut les refaire,
0: il faut.
2: Oui, mais effectivement, est-ce qu'on s'attend à 2 ans de travaux pour chacun d'entre
0: eux? Non, mais c'est parce que.
2: Le Québec va être paralysé, là.
0: Donc, correct. Donc, c'est de même, ça marche. Non, gars, moi, je travaille là-dedans, c'est de même, ça marche. C'est de même, ça marche. C'est pas travailler à la nuit, là. Faites de quoi, là?
2: Ouais, non, pas dans la convention, ça.
0: OK. Ben parlons-en des municipalités. On va se faire une petite saucette municipale. Ça va être super. Ça fait longtemps que je vous le dis. Puis je dis pas que c'est le cas. Puis, de toute façon, tu sais, à Lourdes, je sais très bien, là, puis je veux le mentionner pour pas. Là, les gens sont sensibles. Bon, on va parler de nous autres. Puis, je sais que c'est pas le village qui fait ça. Là. C'est une route provinciale, donc c'est le gouvernement qui s'occupe de ça. Mais quand même, parlons du municipal. Parce que là, ça brasse, puis parce que ça fait longtemps que je le pense et que j'en parle. Le municipal est devenu tranquillement le repère des solidaires. Les gens qui voulaient devenir des ministres de l'environnement, des gens qui voulaient réinventer le Québec, qui ont réalisé que au provincial, au fédéral, ça passait pas. Même votre parti de gauche là se met du maquillage de droite, là. Le parti de Mark Carney qui essaie d'avoir l'air de quelqu'un de droite alors qu'on sait que dans le fin fond, c'est très rouge tout ça, hein? Comme le melon, vert à l'extérieur, rouge à l'intérieur. On le sait que tout ça. Ça passe pas dans les niveaux supérieurs parce qu'on le sait que la populace, hein, c'est ceux qui vous dégueulent, là, les gens qui veulent s'acheter un pick-up, tu sais, ces maniaques-là, là, qui font du skidou l'hiver puis qui ont une chainsaw à gaz, là, les maudits malades, vous le savez. On le sait que vous le savez que vous passerez pas à des niveaux élevés. Regarde. Il y a eu un sondage récemment sur la taxe carbone, là. Mm-hmm. C'était une forte majorité de Québécois qui en veulent pas. Puis on le sait que vous autres, dans votre chambre, puis dans votre pièce, puis dans votre salon, vous vous dites, oh, ils ont pas compris, il faut sauver la terre, puis je vais me présenter au municipal, on va sauver le monde. Là, on est rendu avec des gens qui gèrent des villages. Puis là, je décolle, je parle pas de Lourdes. Là. Puis d'ailleurs, j'ai un bon exemple ici tantôt là, de ce genre de maire-là qui arrive en vous disant la nouvelle génération de maires, avec en tête de liste Bruno Marchand, là. Tu sais, le gars qui se présente, qui vient en entrevue à Radio X en nous disant « Boycotter des radios, ça se fait pas. Puis faut la liberté d'expression. Puis le tramway, s'il y a des fils, il n'y en aura pas. Puis il y a un coût maximum à ce tramway-là. Puis c'est pas vrai qu'on va laisser des dalles dans le milieu du chemin. » Puis tout ce que je viens de vous dire, là, il va le faire. Tout ce qu'il a dit qu'il n'y avait pas de bon sens. Mais je vais vous rejouer la cote. C'est pour ça, d'ailleurs, que j'avais commencé avec ça. On s'est égaré un peu, mais c'est ça, là, l'histoire... C'est ça, là.
3: C'est quand t'es en campagne, tu fais des choix moins courageux. Quand t'es en campagne, tu cherches plus à séduire. Quand t'es en campagne, tu cherches plus à compter le nombre d'appuis pour savoir si tu vas avoir le bon nombre.
0: Moi... That's it. I know you. On vous voit, là. La lumière est même pas fermée. Vous avez déjà les culottes à terre. Décarboner Carleton sur mer. Tu sais, des affaires de même que t'entends depuis des années... C'est rendu vos villages puis vos villes, les gauchistes, sont rendus là. Ils ont pris le contrôle et ils savent comment. Ils ont déjà la recette. Puis c'est encore plus facile de le faire au municipal parce que le monde sont

0: pas voter.
1: Mm-hmm.
2: Au municipal, le monde vote pas. D'ailleurs, c'est un maudit problème. Là. J'entends encore des appels à pas voter. Ben, donnez-leur donc les clés de suite. Mm. Si vous me dites, moi, je vote pas, là, prenez les clés, mettez-les sur le bureau de QS, puis allez faire vos affaires, là. Tu sais, c'est... On vote pas, on changera pas le modèle s'il y a personne à l'interne. Par contre, une fois rendu à l'interne, changez-les le modèle. Arrêtez de faire semblant.
1: Mais tu sais, c'est important de le mentionner. En fait, c'est qu'il y a un manque aussi d'action citoyenne. C'est pas action que je veux dire. C'est plutôt de se présenter. Tu sais, des fois, on fait avec les candidatures qu'on a. Puis les candidatures qu'on a...
2: Des fois, par acclamation. Personne veut y aller. Personne veut s'en occuper parce que, effectivement, c'est pas le fun. T'as un salaire souvent moyen puis t'as de la job en joie le vert.
1: Oui. Puis il y a des villages aussi ou villes là, que c'est du 100 000 aussi. Là. On va se le dire. Là. Puis on n'est pas dans la ville de Québec. Il y a du 100... Je pense que c'est en Beauce, entre autres. Il y a des salaires à 100 000. En veux-tu, en voulant.
2: Ah oui.
1: Mais cela étant dit, des fois aussi, même si c'est un village, là, parce que le but, c'est pas de le faire pour... Dans le temps, c'était ça. OK? Là, je sais que ça a changé, puis on fait tout pour l'argent, mais après ça, on en redemande toujours plus, puis on dit qu'avec plus d'argent, on est plus heureux, mais finalement, t'en redemandes toujours plus, fait que t'es pas plus heureux, man. Mais bon. Mais tu sais, avant, c'était... Tu le faisais pour le bien-être de ton village. Maintenant, il y en a qui sont encore comme ça, quand même. Il y en a qui se présentent, puis ils le font pas pour l'argent, c'est 10 000 piastres par année dans des plus petits villages.
2: On a un exemple aussi, c'est à côté, là. Saint-Augustin.
1: Oui.
2: D'après moi, il n'y a pas de déficit, il n'y a pas de dette.
1: Non, je sais, mais les gens, des fois, ils disent le salaire.
2: Ah.
1: Mais quand tu te présentes au municipal, normalement, ça c'est pas sur un point de vue salarial, c'est un point de vue d'aider l'économie.
2: Oui, mettre l'épaule à la roue, puis regarde, je vais y aller, je vais gérer ça.
1: C'est communautaire. Maintenant, ça a changé, là, on se plaint beaucoup.
2: C'est des jobs.
1: Du salaire, là, puis tout ça.
2: Ah, je suis juste payé 50 000. Bon.
1: Mais des fois, tes candidatures... La place est libre, là. C'est pas la crème de la crème, là.
3: Non. Puis aussi, les partis politiques ou municipales, pourquoi?
2: Ah, je sais pas.
3: Pourquoi?
2: Ça, sérieusement, c'est une anomalie très dérangeante. Tu mets le doigt sur un gros problème visqueux, là. Les partis politiques... Non, mais moi, je te le dis pourquoi. Ils se prennent pour des ministres, toute la gang. Ils veulent un poste où ils ont accès à l'argent du monde pour changer le monde. À leur façon, dans leur idéologie. Et ces gens-là, oui, qu'est-ce que tu veux que je te dise? C'est des UQAMiens, c'est des gens qui ont étudié, qui sont allés dans des branches molles, qui sont allés dans des... Ou même pas des fois, mais qui sont contaminés carrément par l'espèce de discours de l'élite, de le petit peuple est niaiseux, le petit peuple a pas compris que le gaz, c'est pas bon, puis le gars qui s'en va dans le bois avec son pick-up, ben c'est un meurtrier, puis il sait pas, puis on va y apprendre à vivre. C'est ça, l'histoire, là. C'est de la... supériorité mentale. Parce que nous sommes l'élite, nous avons compris, on va prendre possession de vos gogosses, donnez-nous votre cash, puis s'il en manque, donnez-nous en plus. Ça qu'ils sont en train de nous dire, l'UMQ, là, l'Union des municipalités, qui sont en congrès présentement, cette semaine, deux fois plutôt qu'une, il y a eu le rapport de Luc Godbout et son associé de l'Université de Sherbrooke. S'il vous plaît, notez à chaque fois que vous entendez Université de Sherbrooke. Lisez le texte, vous me reviendrez avec ça. S'il y a une université, là, à part l'UQAM, très, très à gauche, c'est l'Université de Sherbrooke. Bizarrement, toutes les municipalités prennent les études de l'Université de Sherbrooke. Les QTR, ils sont pas bons, eux autres? Ils font pas d'études? Ça sert à rien, cette université-là? Tout est à Sherbrooke. On est tout rendu à Sherbrooke. L'Université de Sherbrooke! Un spécialiste économiste de l'Université de Sherbrooke. Moi, j'entends ça, là, mes oreilles me frisent. Bon, on se fait dire qu'on ne paye pas assez de taxes, on se fait dire qu'on est des mauvais citoyens, qu'ils ont des mauvais comportements. T'sais. Ben là, imaginez-vous donc que l'UMQ, qui avait engagé Luc Godbout et son collègue de l'Université de Sherbrooke, Tommy Gagné-Dubé, on en rajoute une couche à matin. On a demandé aux ex-ministres des Finances, Nicolas Marceau.
1: Nicolas is back avec tout le cash.
2: Et accompagné, puis ça, je suis un peu déçu, parce qu'on y a parlé une couple de fois, puis je pensais que Mme Sacoche avait les cordons plus serrés que ça. Là. Monique Jérôme Forget.
1: Oui, Monique, avec qu'on paye plus?
2: Ouais.
3: Oui, elle est dans l'étude, elle est dans le rapport.
2: Fait que là, t'as au congrès, là, présentement, t'as les maires.
1: Celle qui tient à Sacoche.
2: Les cordons, la corde, les cordons de la bourse.
1: Oui, les cordons de la bourse.
2: Puis elle, moi, je tiens ça serré.
1: OK, elle tient ça serré.
2: Tellement serré qu'il va falloir augmenter les taxes municipales plus haut que l'inflation. C'est ce que nous dit Mme Jérôme Forget. Je suis vraiment étonné.
1: OK, mais les évaluations, en tout cas.
2: Les évaluations.
1: Non, mais. Arrête. Qui augmentent.
2: Ben oui, mais justement.
1: C'est pas une augmentation de 3% que tu as dans une année, c'est une augmentation de 15%, mais on se fie aux 3%, mais ta maison a pris de la valeur.
2: Eux autres, ce qu'ils disent, là, c'est que le gouvernement pourrait faire un fonds, je vous résume, OK? Un fonds de 15,4 milliards.
1: Ah oui.
2: Mais si les villes veulent avoir accès, faut qu'elles aussi contribuent à hauteur de 15,4 milliards. Par la hausse des taxes, carrément. Taxes foncières. Puis là, on dit, arrêtez de parler d'inflation, ça n'a pas rapport. Hey, là, on nous dit que les taxes foncières, il faudrait que ça soit augmenté de 6-7 % là. Plus les évaluations que tu viens de parler. Là. Il va y avoir des augmentations réelles là-dedans de 30-40 %. Là.
1: Monique, elle sait-tu aussi qu'il y a des permis ici et là, au travers aussi, qu'il faut payer par la banque? T'sais, ça, c'est des taxes cachées, des permis
2: tout,
1: en passant.
2: Il faut tout payer.
1: Il y a des taxes. Là, c'est parce qu'on a augmenté le coût des plaques d'immatriculation là, des grandes villes. Puis il y a même des municipalités qui veulent faire ça dans leur petite ville, OK? Fait qu'on paye encore plus cher pour plaquer notre véhicule. Mais là, il y a une équation qui est incroyable, OK? Et qui est infinie. C'est peu importe le montant qu'on va vous donner, vous n'arriverez pas.
2: Vous n'arriverez pas parce que vous dépensez comme des cochons dingues. OK? Vous
1: n'arriverez jamais.
2: C'est cochon dingue. Moi, j'ai déjà eu un hamster, c'est pas un cochon dingue, c'est pas loin, là. Hey, ça crottait, ça, je comprenais pas, là. Je donne ça de bouffe, il m'en chie ça. Écoute, ça grêlait à journée longue, là.
1: Arrêtez d'avoir des nouveaux projets.
2: Regarde, on y arrive. Je veux juste finir le cas de le nouveau marteau. Encore une bang, bang, bang, on fesse là-dessus. Donc là, les maires, mettons que toi, t'es maire puis que t'es réticente un peu à ça. Tu dis, non, moi, là, je veux gérer l'asphalte puis that's it, là, puis je veux... Puis là, t'as passé la semaine à te faire marteler par les invités de l'UMQ. Qui est le président de l'UMQ? Max, peux-tu me trouver ça rapidement? C'est encore le monsieur de Gaspé? Décarbonons Gaspé?
0: Potentiellement.
2: Je me souviens pas. On va le trouver. Je pense que ça a peut-être changé. C'est pour ça que j'ai comme un doute. Donc, vous êtes là à vous faire grêler pendant une semaine d'intervenants qui vous disent « paye plus, paye plus, paye plus, taxe, taxe, taxe, taxe. »
0: C'est le maire de Mascouche, Guillaume Tremblay.
2: Oh! Guillaume Tremblay, la nouvelle vague. Je l'ai vu une couple de fois, Guillaume. Ah oui, il est jeune, il est fringant. Hein? Lui, il va sauver la planète. Donc là, tu passes la semaine, là, mettons, t'es récalcitrant. Là, t'es entouré de solidaires, là. C'est visiblement la nouvelle vague, là. C'est toutes des jeunes espèces d'illuminés qui veulent sauver la planète, là. Là, toi, tu lèves la main une fois, c'est comme, ben, c'est pas là, taxer mon monde à 6-7, là. Je vais peut-être couper plus le poste, des postes de dépenses en culture, là. Parce que... Là, tout le monde te regarde. Moi, tu veux le fucker? Puis là, tu te fais dire toute la semaine, là, Monique, Nicolas Marceau, le prof de l'Université de Sherbrooke, Luc Godbout, là, les intervenants, faut taxer, vous y arriverez pas, faut taxer. La preuve, Nicolas Marceau en parle dans l'article, il s'en rend même pas compte. Tu sais, ils sont comme... Nicolas Marceau, là, il dit, il y a des villes... qui ont eu tendance à promettre des gels d'impôts fonciers ou un plafonnement à l'inflation, ce qui fait que dans les faits, il se trouve à être un baisse d'impôts octroyé. Mmh. Hein? Attends un peu, là. Je vais répéter tranquillement, là. Il y a des villes qui ont eu tendance à promettre des gels d'impôts fonciers ou un plafonnement à l'inflation. Ça veut dire des hausses, là. Ce qui, dans les faits, se trouve à être une baisse d'impôts octroyée année après année par les municipalités. Hey, les budgets augmentent sans arrêt. De quoi on parle, là? Mmh. De quoi il me parle, lui? Donc, ce que vous me dites, c'est que les maires ont le droit et on ne parlera pas du fait que ça dépense comme des cabochons, à gauche, à droite, dans des affaires complètement ridicules, genre la canopée, puis genre des affaires de décarboner Carleton, un village de 600 habitants, là, avec deux pick-up en ville, on va acheter des pick-up électriques. Eux autres, ils ont le droit de tout faire ça. Mais quand tu augmentes pas assez les taxes... C'est comme si tu veux te donner une baisse de taxes. Mande au monde s'ils ont eu l'impression d'avoir une baisse de taxes. Faut-tu être déplogué dans son univers d'économico-gauchiste? Dans un monde imaginaire, ce monde-là. Là. Et là, il nous dit plus loin, à la question, comment les élus ont reçu cette idée? Au début, ils n'étaient pas tous d'accord, répond Nicolas Marceau. Au début. Luc Godbout, puis Tommy Gagné-Dubé, puis Monique et moi, on leur a dit, comment espérez-vous sortir de là si vous êtes en vous maintenant à l'inflation? À la fin, ils adhèrent la plupart.
1: Fait que lui, dans le fond, il est allé convaincre les élus
2: de taxer le monde. Puis ça passe dans les médias, communiquer comme si c'était... Ben, on n'aura pas le choix, gang. On n'aura pas le choix. J'ai fait une liste générale, OK? Je nommerai pas de place en particulier parce que c'est des choses qui se passent partout. Si vous voulez savoir ce que fait votre ville ou votre village avec votre argent, levez vos fesses, allez au conseil, puis allez voir les postes de dépenses, puis exigez-les. Puis faites votre job de citoyen. Tu sais, je peux pas, là, moi, je ferai pas tout seul. Fait que, allez-y, checkez ça. En moyenne, au Québec, puis je vais y aller par des postes, là, où je me dis, moi, si j'étais dans un village, là, je parle de moins de 1000 habitants, là. Les municipalités dépensent environ 132 piastres par habitant en culture. Oh, c'est pas tant que ça. Oh, c'est pas tant que ça, ça fait 1,2 milliard. Pas tant que ça. Il y a de l'argent là. 187 millions au Québec des municipalités ont été dépensés pour les arts et lettres. Patrimoine, art public, design, atelier d'écriture. Je vais juste vous nommer des affaires que les villages et les villes ont dans leurs dépenses. OK? Je continue. Spectacle, exposition, soutien aux artistes, métiers d'art, atelier d'écriture, théâtre amateur, subvention aux organismes culturels. Québec. À Québec, ils veulent dépenser 290 millions pour les infrastructures, 270 pour la culture. C'est quasiment le même budget. Là, on me dit, non, nous autres, il n'y a pas de gros sites, là. Tout est coupé, il va falloir monter les taxes. À Sherbrooke, parlons de Sherbrooke, je vais quand même les nommer, ceux-là, là. Je vous ai dit, la moyenne, c'est 132 piastres par habitant en culture. OK? À Sherbrooke, c'est entre 300 et 380 par habitant. Ils aiment ça, eux autres, la culture à Sherbrooke. Donc, initiative verte. Corridor vert, toiture végétalisée, lutte contre les îlots de chaleur dans les villages. Là. Plan d'adaptation au changement climatique, car l'automne, Lobinière. Le maire de Lobinière, j'y arrive. Ah, mais là, t'as peu, on a un invité, là, hein?
1: Ouais, ben là, j'ai dit qu'on retardait de 5 minutes.
2: OK. Juste finir, là. Bombe de recharge pour les véhicules électriques des villages, là. Il y a des villages qui ont payé ça, là. Programme d'efficacité énergétique pour les résidences, campagne de sensibilisation pour plein de sujets, plan d'adaptation au changement climatique, subvention pour composteurs, subvention pour barils de récupération d'eau de pluie, subvention pour redevances environnementales, programme de sensibilisation pour le recyclage. J'ai pas fini. Atelier de bien-être dans certains endroits. Partenariat avec des organismes pour la santé mentale. Espace public apaisant. Parc conçu pour réduire le stress. Subvention à des groupes communautaires. Des ateliers d'art-thérapie. Installation artistique. Décoration urbaine. Murale environnementale. Programme de sensibilisation.
1: Ouais, il y a gros des programmes qui existent et que ça n'a pas été demandé.
2: Qui, là? Qu'est-ce que c'est ça? Pis, vous êtes des villages.
1: C'est comme si c'était des mini-gouvernements. Fait que là, quand on parle de couper dans le gras, ben...
2: Il y en a pas.
1: Ben, c'est ça. Exactement. Puis des fois...
2: On peut rien faire, Pat. On est à côté, là.
1: Au lieu d'avoir des nouveaux projets de construction, regardez ce que vous avez, là. Puis sortez-moi le bilan aussi de ce que vous avez. Puis on en est rendu où dans l'entretien? T'sais, là, tout le monde là, fait des méga-projets, là. Mais si t'as pas les moyens, puis toute ta cour, là, ça a l'air d'une cour à scrap... Ben, c'est bien plate, là. Attends avant d'en faire ton affaire fancy, puis fais ton entretien.
2: Mais attends pas, Pat. Fais-le pas. Fais pas ça. Si un citoyen vient à ton conseil, j'aimerais ça avoir une murale éducative, l'environnement au village, paye-la.
1: Ouais, ben là, je suis sûr.
2: Regarde, on va te donner un coin de mur à l'école, là.
1: Ouais, oui.
2: Arrange-toi avec ça.
1: Non, mais ce que je veux dire, c'est parce qu'il y a quand même des petites villes qui sont dynamiques, qui vont proposer, et il y a un manque flagrant là, de centres multisports pour nos jeunes. Pas capable d'avoir ça dans le secteur de Lévis. Moi, ça me choque assez. Mais je sais qu'on n'a pas une scène à Lévis. On n'en a pas une. Fait qu'il faut faire avec ce qu'on a, puis il faut entretenir. Mais là, c'est parce que tout le monde ponte continuellement des nouveaux projets, nonobstant la dette. Hey, 20 % là, du budget à Lévis, c'est capoté. Ça fait juste payer les intérêts.
2: Mmh. Ben oui, parce que c'est de la dette. Tu payes la dette. La dette, ça coûte de l'argent, là.
1: Puis arrêtez.
2: Nicolas Marceau m'a pas parlé de ça, là. M'a pas dit, hey, vous devez baisser vos dettes. Vous payez des sommes de fous à rembourser de l'intérêt. Pas en tout. Pas un mot sur la game. Taxez votre monde, gang de cave. Puis là, tu te sens quasiment niaiseux d'être con. Tout le monde te regarde bizarre. Le gars, il vient s'asseoir à ta table avec Luc Godbout, là. Toi, t'as pas compris, là. On va te l'expliquer, là. T'as pas le choix, là. Faut y aller. Le maire de Lobinière. Lobinière, j'ai vérifié, c'est entre 8 et 900 habitants. La job du maire de Lobinière, moi, vous le dire dans ma conception, là, pas compliqué, là, gère les égouts, Je ne sais même pas s'il y a un aqueduc. Écoute, moi, dans mon village, c'était tous des puits artésiens. Je ne sais même pas s'il y a un aqueduc à Lobinière, mais s'il y en a un, gère-les. Puis, j'ai oublié quelque chose? La bibliothèque, là, entretien à bâtisse.
4: Les poubelles.
2: L'hôtel de ville, les poubelles, là. C'est ça ta job, t'as 800 habitants, man. La grande culture, ils vont aller chercher ça ailleurs. Ils vont se déplacer, ils vont trouver quelque chose, là. Si quelqu'un arrive chez vous qui a un projet de théâtre, ah oui, ben, tu peux peut-être l'accommoder, donner un petit break de taxe, un an, tu peux, tu sais, oui. Mais c'est ça ta job. Il a écrit une lettre ouverte dans le peuple Lobinière, le maire de Lobinière, pas la région, le village. Il s'appelle Thierry Bélanger, c'est ça? Thierry Bélanger. Mm. Je finis avec ça, après ça, on a une entrevue. J'ai 31 ans. Je suis père de famille et maire de la municipalité de Lobinière depuis cet automne. Un fresh, un bon solidaire. Mon objectif, surtout d'assurer à mon garçon un avenir dans une communauté ouverte, accueillante, dynamique et résiliente. Il a pas parlé une seule fois des citoyens. Mm. Me and my son. Moi, je vais faire quelque chose pour mon fils, c'est bien. Inscris-le au soccer, là. Ben non, mais... Je me refuse à l'inaction et à la poursuite du statu quo. Depuis mon entrée en fonction, je voulais implanter une taxe sur l'immatriculation, Lobinière, pour financer le développement du transport en commun. Ouh, la fusée est partie, elle reviendra jamais.
1: Ouais, mais tu te souviens, il y avait
2: vous avez voté pour ça, là.
1: Villes et villages dans ce coin-là, là, qui s'est. Puis finalement, ça s'était sorti dans les journaux locaux et les citoyens n'étaient pas au courant. Donc là, les citoyens ont appelé leurs élus, puis là, il y a eu un changement. On a décidé de ne plus imposer cette taxe-là parce qu'on n'avait pas l'approbation des,
2: Okay.
1: des
2: Attends,
1: citoyens.
2: T'as Bruno de quoi dire?
5: C'est quand t'es en campagne, tu fais des choix moins courageux.
2: OK. OK. Et là, le meilleur s'en vient, là. J'ai fait une présentation. Maire de Lobinière Body, là. T'es parti sur un nuage en hélium, là. J'ai fait une présentation pour utiliser une alternative locale aux réseaux sociaux américains.
1: Ouais.
2: Qu'est-ce qu'il veut dire? Il a écrit ça dans une lettre ouverte, Max. Je sais pas.
4: Il est parti un forum.
2: Si c'est pas vrai, c'est lui le menteur, là.
4: Mais c'est quoi, c'est une alternative?
2: Je sais pas, mais. Je sais pas pourquoi il me parle de ça.
4: C'est une assemblée à la bibliothèque.
2: Je sais pas de quoi il parle. C'est le maire d'un village de 850 habitants. OK, on continue. Si je parle de communauté résiliente, c'est parce que nous faisons face à des crises systémiques. Crise climatique, crise des inégalités, crise migratoire, crise démocratique. Les dérèglements environnementaux accentuent les tensions sociales. La croissance infinie n'est pas possible dans un monde fini en changement climatique catastrophique. La décroissance est inévitable.
4: Ça, c'est malade. La croissance infinie, c'est pas possible, sauf pour les taxes.
2: Ouais, ça, il n'y a pas de fond.
4: Non.
2: Mais c'est... Le gars, je vous rappelle, il n'est pas ministre de rien, là. C'est le maire d'un village. Il est parti, là. J'en entends déjà me dire. Ça, c'est moi, ça. Thierry, tu parles de décroissance pendant que ta municipalité prévoit des projets de béton et d'asphalte. Écoutez, qu'est-ce qu'il dit. En mettant en œuvre ce type de projet, je me sens quand même comme un mécanicien sur le Titanic qui s'obstine à rester dans la salle des machines parce que le moteur fait un drôle de bruit et qu'il faudrait bien le réparer. Tout ça pendant que le bateau est en train de couler. Citoyen de la municipalité de Lobinière, le gars vous fait de l'asphalte à reculons. Il le fait parce que sinon, vous allez le mettre dehors. Ça étonne pas. L'urgence climatique, les crises multiples que le monde subit, est-ce qu'il va guider toutes mes actions pour la suite? Il m'a jamais parlé de ses citoyens. Hein? Jamais. Quand je réfléchis au choix que nous faisons aujourd'hui, je ne pense pas seulement au prochain budget ou à la prochaine séance du conseil. Non, on voit ça. Mais aux enfants qui grandissent ici, au monde dans lequel ils devront vivre et à la marge de manœuvre que nous leur laisserons. En tout cas, économique, il n'y en aura plus, Bodé. C'est fini les marges de manœuvre, non, les kids. Mais... Puis une maison, vous n'en aurez jamais une, gang. Mais vous pourrez dire que votre père a fait tout ce qu'il pouvait pour sauver la planète. Je veux pouvoir dire à mon fils... Et au vôtre, que nous avons essayé sincèrement de faire mieux. Hey, man, le gars gère un village.
1: Ben, c'est juste que dans... Moi, j'ai lu...
2: Je sais le... pas, si Pat, ça me déboîte, là.
1: Quand tu t'es présenté, puis il y a eu un... C'est le peuple Lobinière, là, qui le journal local, qui a fait une entrevue de type présentation, là, avec les candidats qui se présentent à la mairie. Puis, il y a pas ça, tu sais, dans le fond, il dit, moi, je fais du porte-parole, les gens me parlent particulièrement dans les rangs du problème d'accès à l'eau potable, le réseau d'aqueduc. Fait que, tu sais, on est
2: ben oui.
1: vraiment dans, On n'est pas là-dedans du tout. Là. Après ça, il dit bon, des projets, des puits qui semblent pas être assez performants. Fait qu'il dit moi, c'est ça, ouais, je veux
2: moi, ça va être des bornes de recharge de batterie. Ouais.
1: Après ça, la vitalité du village, les loisirs. Effectivement, les gens aiment avoir des activités pour tous les âges, plus de services en proximité. Mais là, j'ai pas de réseau social anti-américain sérieux, là, dans sa présentation sérieux, de candidature.
2: Le gars, il garde, présente-toi pour QS. Là. Sérieux. Là, c'est... Ouais, c'est sûr que pour QS dans Lobinière, d'après moi, tu vas manger une volée légendaire.
1: Tu vas adorer sa phrase de présentation parce qu'on dit là, dans le texte qui datait là, de
2: l'automne. Oui, la campagne.
1: Oui, de l'automne 2025. L'automne. Bon, la dernière question, c'est bon, en une phrase ou deux, pourquoi les citoyens de la municipalité devraient voter pour vous? Puis il répond, ben, je m'engage à représenter les citoyens. Je ne suis pas là pour diriger, mais je suis là pour servir la population. C'est de la douce musique, là. Je ne le fais pas pour mon intérêt personnel. J'ai toujours été engagé. Je décide d'augmenter mon engagement d'un cran par la politique. Je fais ça pour les citoyens de Lobinière.
5: C'est quand tu es en campagne, tu fais des choix moins courageux. Quand tu es en campagne, tu cherches plus à séduire. Quand tu es en campagne, tu cherches plus à compter le nombre d'appuis pour savoir si tu vas avoir le bon nombre. Moi, dans le changement organisationnel, j'utilise un modèle de John Carter à Harvard. Ça a l'air savant de même, mais je l'utilise parce qu'il est simple. Première étape, créer un sentiment d'urgence.
2: C'est le fun parce que la nouvelle vague de maires ont lu la Bible de Bruno. Comme ça. On vous voit, gang, vous êtes toutes là, là. La lumière est allumée. Trop tard. Les culottes t'es baissées, qu'est-ce que tu veux? Hey, on a un invité, puis je sais qu'en plus, on la dérange dans sa routine, parce que là, c'est gros ce qui se passe. Je sais qu'on aime bien ça, parler de nos Québécois, mais surtout quand ils sont dans la bonne gang. Là. Mais ça, c'en est une qui devrait faire parler pas mal plus que ce qui arrive présentement, surtout de par la nature de sa personne et ce qu'elle fait dans la vie. Probablement que si vous êtes amateur de combat, vous avez déjà entendu parler de Jade Masson-Wong. Est-ce qu'on dit Masson ou Mason? Parce que je l'entends tout le temps en anglais. Masson. Parce que Masson,
1: oh, ouais.
2: C'est le nom québécois.
1: Oui.
2: Mais tu sais, en anglais, on dit Mason Wong.
1: Et voilà.
2: Donc, Jade Masson-Wong, qui est au bout du
1: Masson.
2: Fil. Voyons. Hey, mais pour vrai, excuse-moi, Jade.
6: C'est pas grave. C'est correct. Tu peux le dire comme tu veux, ça me dérange pas.
2: Tu dois être habitué là, aux États. Ils doivent pas dire Masson ben ben.
6: Non, exactement.
2: Okay. Jade, t'es une combattante habituellement, puis d'ailleurs ça avait fait jaser pas mal parce que t'es une femme, évidemment on t'entend, puis tu fais du bare knuckle fighting, ça c'est du combat à point nu en pleine face là.
6: Exact, j'étais avec le BKFC, c'est du bare knuckle boxing, on a rien pantoute sur les jointures là.
2: Mais là, c'est un nouveau défi, puis c'est gros parce que c'est les fameux combats de Jake Paul. T'sais, on se souvient tous du combat légendaire avec Mike Tyson. Puis Jake Paul organise un autre combat à Los Angeles et toi, tu vas te battre en sous-carte. C'est quoi? C'était la première partie?
6: Dans le fond, c'est ça. Je suis le deuxième combat sur la carte.
2: Wow.
6: Ouais, c'est ça. C'est ce samedi à Los Angeles. Fait que je suis arrivée hier, là... On a 3 heures de décalage là, avec vous. Puis, ça, il y a la moitié, dans le fond, la moitié de la carte, ça va être sur Netflix.
2: Ouais.
6: Puis, la moitié de la carte, là, c'est sur Netflix. L'autre, c'est sur le YouTube Netflix Sport.
2: OK. Fait que toi, si on veut te regarder, c'est où?
6: C'est ça, c'est sur Netflix Sport, là. Sur
2: OK.
6: YouTube. Yeah.
2: Mais ouais. Il va être là en direct, ça va être diffusé. Puis là, c'est pas ce que tu fais, toi, d'habitude. Là, c'est carrément du MMA, là. C'est du Ultimate Fighting. Ouais. Là. Est-ce que tu avais déjà fait ça avant?
6: Ben oui, dans le fond, moi, j'ai commencé ma carrière en MMA. Fait que j'ai 5 combats professionnels en MMA déjà.
2: Après, tu avais switché sur le Bare Knuckle. OK.
6: Exact. Fait que c'est mes racines, c'est le MMA.
2: OK.
6: Mais ça remonte, mon dernier combat de MMA, ça remonte à 2019. Puis là, ben c'est ça. Après ça, j'avais signé avec le Bare Knuckle. Mais tu sais, je me suis entraînée pendant 10 ans de temps à MMA. Fait que je me suis entraînée plus longtemps pour le MMA que ça fait longtemps que je fais du Bare Knuckle.
2: Parce que là, 7 ans plus tard, as-tu de la misère à te remettre dans tes techniques de combat un petit peu? Parce que là, tu as du combat au sol, t'as plein d'affaires, t'as des prises. Ça a été difficile de revenir sur... parce que 7 ans quand même, je veux pas maximiser, mais c'est pas mal.
6: Ben, tu sais, c'est mon premier sport compétitif. Fait que c'est ça. C'est en dedans de moi. C'est mes racines. Ça a pris peut-être une semaine ou deux. Puis, tu sais, j'ai retrouvé mes repères. J'ai re-switché mon stand parce que, dans le fond, en faisant du bare knuckle, il a fallu que que je défasse tout ce que j'avais en MMA aussi, ouais. Tu sais, la posture, puis tout. Fait que là, tout ce que j'ai travaillé durant les dernières années, ben là, il faut que je leur défasse aussi. Fait que, mais ça a bien été, sérieux. Tu sais, c'est ça, j'étais habituée avec le MMA, fait que ça n'a pas été trop long que je me suis retrouvée là, à ma place.
1: Bon, moi, Jade, là, je t'ai suivi Bare Knuckle Fighting et je vais te dire que, my God, que t'as de la prestance, mais c'est sexy vos kits, là. Mais on y reviendra.
2: Bon, on me dit que Jade frappe fort, là, avec les kits.
1: Hey, non, mais c'est impressionnant. À main nue, c'est impressionnant, mais on va y revenir. Puis, pourquoi on t'a choisi, étant donné que là, t'es plus dans le UFC, tu fais plus d'arts martiaux mixtes, t'étais dans des combats à points nus, on est ailleurs. Comment ça, Jake Paul, là, c'est dit, hey, ça me prend Jade dans ma carte?
6: Bien, il y a côté, c'est sûr qu'il y a côté la vente, il y a ça, mais ils savent que je suis un danger pour mon adversaire. Ça va faire un bon match-up. Mon adversaire, c'est une fille, c'est une kickboxeuse, peu. Fait que, tu sais, elle a 4 combats de MMA. Elle est 2-2. C'est 2 victoires, 2 défaites. Moi, en MMA, je suis 3 victoires, 2 défaites. Fait que, tu sais, c'est similaire. Puis, tu sais, les deux, ben, tu sais, moi, je suis plus là-bas. Fait que ça va donner, c'est sûr que ça va donner un bon combat explosif. Puis ben comme vous disiez, il y a le côté marketing. Elle était avec la Ligue Karaté Combat. Fait que tu sais, ça va chercher comme un autre.
2: Ça se peut-tu? Est-ce qu'elle a déjà fait du bare knuckle aussi? Ça se peut-tu?
6: Non. Elle a jamais fait de bare knuckle.
2: OK. C'est quoi son nom?
6: Aline Pereira. Ah, c'est la sœur de Alex Pereira.
1: Oui, qui est un champion UFC, c'est ça?
6: Exact.
2: OK. Ah, ben moi, j'ai ici un combat perdu à main. Sur TVA Sports, ils disent que Pereira a perdu un combat à boxe à main nue. Pour moi, il n'est pas allé longtemps. Elle n'a pas aimé ça.
1: Ils se sont trompés, là, mais. Mais peut-être qu'elle fait semblant que ça n'a pas existé.
2: Ouais, c'est ça.
6: Ouais, je ne sais pas, mais tu sais, là, elle évoluait plus avec le karaté combat. Fait que c'est une kickboxeuse.
2: OK. Puis,
6: Ouais.
2: Là, c'est le retour de Ronda Rousey aussi pendant cette carte-là. Est-ce qu'elle l'a eu? Parce que Ronda, écoute, je me souviens, il y a plusieurs années, elle était vraiment en vue. Là. Ça a-tu été une inspiration, ça, pour toi, Ronda?
6: Oui, vraiment. J'ai commencé à faire des combats dans le temps qu'elle était au top. Là.
2: OK. Ça,
6: je m'en rappelle. Là,
2: elle a ouvert des portes en tabarnouche.
6: Vraiment, vraiment. Elle a ouvert le sport pour les femmes de ce côté-là. Puis, elle a été longtemps, qui disait, la tête la plus dominante de tous les sports. Elle a vraiment joué un gros rôle dans le sport. C'est quand même malade que... Je vais me battre sur la même carte qu'elle.
2: Oui, c'est malade, certain.
1: Non, c'est grandiose. Là, tu sais, t'es à LA, puis tout. Je sais que Jake, il prend bien. De ce que j'ai cru comprendre, c'est que Jake prend bien soin de ses femmes. Le cachet, c'est pas pire, malgré que le fait, mettons, que t'es pas sur la plateforme Netflix, mais quand même sur la plateforme sort. Est-ce que t'es contente de ce qu'on te propose? Ou tu te dis, je me sers de ça en tant que visibilité?
6: Les deux. J'ai juste des choses à gagner avec ce combat-là de tous les côtés. Mais oui, c'est sûr que la bourse est plus intéressante, puis tu sais, même plus intéressante que toutes les autres bourses que j'ai eues. Fait que
2: Ça doit quand même pas être autant que le tourner dans le vidéoclip de David Pinault, mais ça doit quand même c'est non négligeable. Jade, écoute, on veut pas à moins que Pat ait d'autres questions.
1: Vas-y. Ben oui, puis d'ailleurs, il y a le vidéoclip de David Pinault qui sort aujourd'hui, la fille de la construction.
2: C'est toi,
1: la fille de la construction qui se mouche en chevreuil, c'est Jade. C'est malade.
2: Qui se mouche en chevreuil.
1: Je l'ai encore regardé le matin. Tu perces l'écran.
6: Je me suis pratiquée. Là. Je me suis pratiquée pendant 2 semaines avant la fin. Parce que je ne savais même pas c'était quoi se moucher en chevreuil.
2: Moi, je viens d'apprendre cette expression-là. Mais vu que j'ai vu la vidéo, je sais de quoi on parle. Là. Tu mets un pouce sur une narine et tu souffles.
6: C'est ça. Souffle. Le David, il me disait, hey, après ton combat, faut que tu fasses ça avec du sang dans le nez.
2: ça va être badass.
1: tu sais, Jade, on parle souvent, il y en a qui vont dire que, tu sais, je le vois dans les textos, son OnlyFans, puis tout ça. Puis moi, j'ai aucune idée, je ne suis même pas allée zioter le OnlyFans, puis qu'est-ce que tu proposes contre contenu. Mais je sais très bien, des fois, j'entends Louis, là, ici, à qui vous parlez dans le retour.
2: Louis, c'est un grand fan d'OnlyFans.
1: Oui, il aime bien ça. De Jade. Tu sais, je l'entends qu'il a l'air bien plugué. Mais, tu sais, je veux revenir au Bare Knuckle Fighting, OK? Parce que, c'est des combats à main nue. Ça s'adresse pas pour tout le monde. Moi, j'aime ça. Pis,
2: c'est violent, là.
1: Oui, mais si je veux pas regarder ça, je vais changer de poste.
2: Ah, oui, ça, c'est bon pour tout ça.
1: Puis oui, exactement, mais tu sais, tu le fais, c'est quand même, tu sais, un autre degré, là, on va se le dire, là. Mais je veux pas nécessairement parler du côté violent. Je veux parler de comment vous êtes habillées, les filles.
2: Ça fait partie du marketing.
1: Oui, exact. C'est ça. Puis moi, encore une fois, je rigole, puis c'est comme si j'avais du jugement, mais pas tellement, mais je trouve que vous vous assumez vraiment. Ouais. Mais on n'est plus habitué parce que ce que je veux dire, vous avez un top et on met en valeur votre poitrine, là, tu sais, on va se le dire, excuse-moi, en bon français, la craque de boule est mise en évidence, là. Puis, tu sais, ça se bat avec une petite jupe.
2: Je suis content que t'en parles.
1: Mais le combat reste crédible pareil. Je ne vous
2: dis pas. C'est pas, tu sais, je me souviens, il y avait, des années 90, il y avait le genre de ligue de lutte de femmes, là, tu sais, parallèle au WWF. Puis, tu sais, c'était pas, c'était vraiment le but, c'était de montrer des G-strings, là, tu sais. Mais les combats, il y a des manchoirs cassé, là.
1: Ah non, je veux dire, ce sont de vrais combats. C'est juste que ça ne fit pas avec la tenue. Mais on l'oublie en cours de route. Mais tu sais, ça, est-ce que, là, je sais que tu es sur OnlyFans puis tout ça, mais est-ce que ça t'a, des fois, parce qu'il y a un certain type de personnes pour qui ça va déranger, puis il y en a un autre qui font comme, hey, moi, je m'en fous, je pourrais être les seins à l'air, me battrais pareil. Tu sais, là, j'exagère un peu. Est-ce que c'est quelque chose qui te dérange, la tenue?
6: Ben, tu sais, dans le fond, c'est tout le côté marketing parce que. T'sais, quand j'ai commencé, non, j'avais pas des tenues de même, mais là, le bare knuckle, t'sais, on peut le promouvoir, notre OnlyFans. OnlyFans me commandite. Les filles ont. Toutes nos kits sont faites par la même. Ça a donné de même, dans le fond. Elles sont faites par la même personne parce qu'elle fait vraiment des beaux kits, elle fait des kits de WWE, des affaires de même. Mais t'sais, c'est un show. C'est un show, le bare knuckle. On est là pour donner un show. Puis, tu sais, oui, OK, ça peut être. On peut voir la craque et tout, mais on est quand même là pour faire un job. Puis, c'est ça, comme tu dis, c'est un vrai combat. Puis, ça finit quasiment tout le temps ensemble. Fait que,
1: Non,
2: ça finit violent. Il y a de la violence. Je me pose pas d'aller valider avec Max. Je sais que c'est violent. c'est un inside, Jade.
6: Ouais. C'est ça.
2: Hey, merci beaucoup. Je voulais pas te déranger longtemps. On va te laisser te préparer. Je veux pas qu'après ça, tu dises c'est la faute à Ouellette puis à Pat. Là.
1: Hey, mais c'est quoi la suite? Excuse. Fait que là, on se laisse, mais là, demain, c'est la pesée, j'imagine? Ou,
6: Ouais. Okay. Ce soir, dans le fond, j'ai la conférence de presse qui est à 6 heures ici, ça veut dire 9 heures pour vous autres. Après ça, demain, c'est ma pesée officielle le matin, puis la pesée médiatique à même heure le soir. Puis samedi, c'est le combat.
2: À quelle heure samedi? Juste pour passer live sur le YouTube, là, mais vas-y donc.
6: Le premier fight commence à 6 heures à votre heure.
2: Ah, quand même. Ça va durer là, de longues heures, j'imagine.
6: Ouais. Fait que, ben, tu sais, comme moi, je pars, c'est à 3 heures ici, fait que je pars à midi et quelques.
2: Puis là, t'es dans ton protocole de le dernier stretch, là.
6: Je coupe du poids, je mange tellement rien. Fait que je me suis réveillée 4 fois durant la nuit ou 2 heures parce que j'avais tellement faim.
2: T'es-tu comme ceux qui font du jeûne? T'as-tu droit à un petit bouillon de poulet, quelque chose? Non?
6: Ben, dans le fond, tout est calculé. Je suis en train de faire un loading d'eau. Tout ce que je mange, c'est genre des œufs puis des blancs d'œufs. Puis quelques noix, genre un quart de cup de noix non salées. Puis ça, c'est mes meals. Ça fait 4 jours que c'est de même.
2: Okay.
6: Fait que, dans le passé, là, j'étais à 142. Puis là, un matin, j'étais à 135.
2: Wow!
6: Fait que en moins d'une semaine, j'ai perdu 7 livres.
2: Hey, une par jour, pareil.
6: Fait que c'est vraiment, c'est tough, là.
2: Après, dernière question. Après le combat, tu te garoches au McDo ou l'enfant de même?
6: Ben, je mange plus discret, mais oui, des fois.
2: C'est correct. Il faut que j'en profite. Bon combat. Je ne sais pas s'il faut dire bonne chance ou merde, mais on va regarder ça.
6: Bon succès.
2: Ouais. Exact. Je pense que tu t'es préparé pour du succès.
1: Ouais. Ah, ouais, pète ça à gueule. Je suis tellement
2: contente
1: de pouvoir
2: te
1: dire ça, le
2: pète ça à gueule. Qu'on se
6: l'endure.
2: Hey, salut.
6: OK, merci.
2: Bye. Jade Masson Wong.
1: Oui.
2: Fighteuse, combattante, professionnelle, MMA, bare knuckle fighting. C'est quelque chose quand même. Midi 53, il faut faire une pause avec tout ça, puis on revient.
7: Ouellette.
2: Bon.
7: En direct.
2: Ah, de quoi?
7: Petite pause. On revient dans pas long.
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2: Monsieur Pelladeau, merci. En terminant, bon, je reviens. Ça fait trois fois qu'on se parle. Ça fait trois fois que je vous demande, là, parce qu'ici, on nous empêche de diffuser des extraits de TVA. Puis la dernière fois, vous m'avez dit, je m'en occupe personnellement. Là, c'est pas réglé. Là. Je me demande, c'est qui le boss dans ce boîte-là?
9: C'est pas réglé encore?
2: Pas réglé, ça, bon, monsieur Pelladeau.
9: Il va falloir que je regarde ça, bien sérieusement.
2: On s'en parle l'année prochaine. Mais, on verra. Là. Je me demande, c'est qui le boss dans ce boîte-là?
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9: Ben pile, bienvenue à Couture dans le mid pour les deux prochaines heures. Et je peux vous rassurer, là, il va faire beau les prochaines journées. Jeudi, la flotte, Nick, ça va?
10: Ça va très bien.
9: Hey, le Québec est canadien, là.
10: Ben là.
9: Là, c'est plus un phénomène isolé, là, je te jure.
10: Je pense que les cendres hier, ils trouvaient que ça allait vite, là.
9: Mais le phénomène canadien, c'est quel? Pour le marketing de cette équipe-là...
10: Ah, écoute, c'est fou.
9: Là, il y a du monde autour de moi qui était aucunement intéressé. C'était au zéro, là. Quand tu dis intérêt hockey, mon fils, c'était zéro, là. Lui, c'est un musicien, puis canadien, ça l'emmerde. Ben écoute, vendredi soir, il est allé voir la game avec ses chums.
10: Ah, ben oui.
9: Dans un pub à Limoilou. Hier, ma blonde, complètement délurée. Je vous dis, non, qu'est-ce qui se passe? Il y a une semaine.
10: Écoute, c'est la fièvre des séries.
9: Il y a une semaine, voilà. Tu jouais chez le Grand Tonio.
10: Oui, Del Tonio.
9: Puis aucun intérêt, bloqué.
10: Puis là, ça, tout a changé.
9: Mais là, tu vois que le Canadien marquait complètement.
10: Ah oui, c'est le happening.
9: Ah, il se passe de quoi, c'est sûr. Puis au niveau marketing, pour eux autres, là,
10: oui, c'est complètement...
9: Là, eux autres, ils embarquent dans une couche nouvelle de fans. Tout va coûter plus cher. Ils sont capables de générer plus de revenus. Donc, tous les bars, les restaurants, tout ce qui est canadien, oui. Là, de près, de loin... C'est du marketing incroyable, puis l'équipe gagne.
10: Ben hier, quelle leçon de hockey, là. Les Sabres n'ont pas de charondelle, presque.
9: Je sais pas ce qui se passe avec Buffalo, hein. C'est quand même une grosse équipe, mais jeune,
10: ouais, mais
9: inexpérimentant en série. Eux autres, ils n'ont pas de millage des séries. Les Canadiens, l'année passée, oui. Autres, ils ont fait une ronde au moins. Là, eux autres, ils arrivent à Montréal. C'est fou, le monde est complètement débile.
10: Oui, effectivement. Intimidé, pis, ouais. Tout fonctionnait hier pour le Canadien.
9: Voilà. Fait que Canadien, ben ça repart demain. La machine.
10: Exact.
9: C'est un rouleau compresseur.
10: Écoute, si ils réussissent à gagner le match demain à Montréal, oublie ça, les Sabres.
9: Ah non, c'est ça. À 3-1, c'est fini. Mais demain, Buffalo va être un petit peu plus, je pense. Tu sais, ils vont avoir l'atmosphère du Centre Bell qui est très intimidant.
10: Mm-hmm.
9: Ben là, ils vont avoir acclimater ça. Là.
10: Oui, je comprends. Mais il va falloir qu'ils relèvent leur jeu parce qu'hier, ça faisait pitié. Là.
9: Ouais, puis essayer de blesser Dobesh aussi, c'était
10: extraordinaire.
9: Mais moi, il y a eu 2 minutes, le gars. J'aurais donné un 5, là.
10: Je l'aurais sorti du match, moi aussi.
9: Moi tout. Je l'aurais sorti. Regarde, écoute, il est rentré dedans. Il n'a même pas arrêté.
10: Non.
9: Tentative
10: mais
9: de blessure, là.
10: Bolduc était là.
9: Ouais, je comprends, mais c'est parce que si Dobesh sort du match, la game change.
10: Oui.
9: Tu sais, quand. Souviens-tu quand le Canadien jouait contre les Rangers, c'était Grider?
10: Oui, avec Carey Price.
9: Il avait rentré dans Price. Price était blessé.
10: Il a défait le genou.
9: Ben oui. Puis après ça, Price n'a jamais eu une carrière. Mais ce matin, il blesse Dobesh. Ah, c'est pas intentionnel. Ouais, mais c'est parce que tu l'as sorti de la game. C'est ça qu'ils veulent. Ils veulent sortir Dobesh du match, là. C'est ça.
10: Ben là, il arrête tout.
9: Fait que, regarde, ça va être. Non, écoute, c'est le fun. Les séries. Mais le Canadien, moi, je te dis, s'il passe. Moi, j'ai dit Buffalo en 6. Mais si le Canadien passe Buffalo, là, t'as Hurricanes après. Oui. Grosse équipe loadée, mais
10: oui.
9: Toute l'année, ils ont battu.
10: Ouais.
9: Ça peut arriver, là. Ça peut changer de bord. On verra. Regarde, c'est juste. Il y a juste 3 matchs dans la série, là. 2-1 Canadien.
10: Ouais.
9: Beaucoup, beaucoup d'actualités. 10h20, on va voir Nicolas Gagnon. On va jaser de toutes ces folies-là là, de Québec solidaire. Québec solidaire, vont-ils apprendre un jour que si tu taxes toujours les mêmes qui payent des impôts, bien, ça se peut que le monde décide de moins travailler, de moins payer d'impôts, puis de dire « moi, je chaque mon candidat ». Là, l'idée de taxer, ils ont sorti ça là, pendant leur congrès en fin de semaine. Les autres, c'est taxer les riches. Puis là, les riches, je vais vous le dire, là, 12 % des gens qui gagnent 100 000 $ ou plus paye 70 % des impôts au Québec.
10: C'est 100 000, c'est pas...
9: 100 000, c'est pas la fin du monde.
10: Non.
9: Tu gagnes 200 000 par année, tu payes 43-44 % d'impôts. Si tu gagnes 250 000, tu payes 53 % d'impôts. Ce monde-là paye déjà beaucoup d'impôts. Puis là, toi, tu dis, tout ce que tu as accumulé, tu as payé des impôts là, à 50 %, ouais. À peu près 45-50 % de ton salaire. Puis là, après ça, si tu as une fortune... De 25 à 100 millions, on va venir chercher un 1 %. On va venir t'écœurer avec ça, tu sais. Fait qu'est-ce qui va arriver? Le monde va s'en créer le camp.
10: Ben, assurément.
9: Puis ils vont aller mettre leur argent.
10: Je vais mettre mon argent ailleurs.
9: Ben oui, voilà. C'est sûr. Ben oui, c'est sûr. C'est sûr. Je vais me créer une structure, oui. Quelque chose à quelque part. Là, on va créer de l'évasion fiscale. C'est ce qui va arriver, là. Et là, on dit 2 % sur tout montant dépassant 100 millions. Donc, toi, t'as monté une business, t'as fait employer du monde, t'as donné de l'ouvrage à plein de gens, comme, mettons, je pense aux gens de Couche-Tard, là. Ça, c'est des vrais pleins, là. Ils ont des milliards, eux autres. Mais eux autres, écoute, la business couche-tard, ils génèrent le siège social au Québec. Ils vont sacrer le camp. Ils vont dire, on s'en va d'ici. On déménage le siège social, regarde, l'autre bord, à Ottawa. Puis, justement, la fiscalité est plus intéressante.
10: Non, mais eux autres pensent pas de même. Eux autres, ils disent, non, faut que tu. Faut l'équité. Faut que tu payes plus.
9: C'est fou, raide, hein, pareil. C'est fou comment eux autres, tout ce qu'ils voient, c'est taxer, taxer. Si ça bouge encore, taxe-le encore, il est encore vivant. Ah ouais, un coup de barre de fer dans le front, puis envoyer, on va le taxer jusqu'au bout.
10: Ouais, jusqu'à la dernière scène.
9: Alors que la situation au Québec, c'est pas compliqué, on paye trop de taxes puis d'impôts. Je veux dire, enlève-en, donne du break, crée un environnement fiscal intéressant, puis ils vont venir, les entreprises.
10: Ils veulent que t'en payes plus.
9: Non, mais c'est fou, tu vois-tu comment c'est malade? C'est complètement débile, regarde l'histoire aussi. Ça a sorti en fin de semaine, je pense qu'on va ouvrir les lignes là-dessus. Les électroménagers.
10: Ben...
9: Là, c'est rendu que les électroménagers jusqu'à 30 % plus chers à cause des nouvelles règles sur les garanties.
10: Ouais, c'est que là, ils ont obligé les fabricants et les commerçants, dans le fond, à mettre la garantie prolongée dans
9: ah oui.
10: Le prix.
9: Ben oui, c'est ça. Mais là, les prix montent. En plus, tu as les coffrets. Les détaillants disent, écoute, nous autres, ce qui va arriver, c'est que tous les petits modèles pas chers, ça va tout disparaître. Les prix vont monter. En plus de ça, ce qu'on s'aperçoit qu'il n'y a pas assez de techniciens pour réparer tout ça.
10: C'est d'autres affaires.
9: Un bordel.
10: Tu sais, tu vas payer... Le Québec va s'isoler là, avec le fait que ça va coûter 30 % plus cher. Et en plus de ça, toute l'histoire du français aussi. Là. Ah, à un moment donné, les fabricants vont dire, « Hey, sais-tu quoi? Je vendrai pas là, moi. »
9: Ben non, mais je vois l'ailleurs. La loi 96 là, sur exact. Les étiquettes en français, tout ça. Fait que là, t'as des détaillants, t'as des gens de l'industrie qui là ils réclament un moratoire parce que là, ils voient ça venir. Les autres, c'est un mur qui s'en vient, là. Puis tu le sais déjà, avec les écofrais, on paye des fois 30-40 piastres de plus. Alors regardez chez Costco, là, quand vous regardez, vous voulez acheter, mettons, un frigidaire chez Costco à 500 piastres, 500-600 piastres, t'as prix Québec, prix Ontario.
10: À cause des écofrais.
9: Exact.
10: En ce moment.
9: Mais
10: ouais.
9: Là, tu vas avoir une différence de prix parce que les autres, les garanties prolongées, ça va être un coût qu'on va être obligé d'ajouter dans l'équation. Donc, tous ces gros détaillants-là vont disent, là, ça va jusqu'à 30 % de hausse au Québec. Je veux dire, y a-tu quelque chose? Et là, on s'en va où avec ça, là? Les autres, ils avaient pas pensé à ça avant ou je sais pas. C'était comme, ah, ça arrive. Là, les détaillants capotent parce que là, ce qu'ils disent, les autres, on ne prend pas Nori garanti.
10: Ben, c'est ça. C'est que là, tu sais, normalement, je ne sais pas, un frigo, c'est quoi, mettons, garanti 3 ans, 2 ans, je ne sais pas.
9: Ben, des fois, c'est 1 an.
10: Des fois, c'est 1 an. Là, ils vont le garantir quoi, 5, 6, 7 ans?
9: Ben, c'est à cause de l'obsolescence.
10: Oui, je comprends, mais.
9: Mais. Parce que là, oui, tu vas le payer dans le prix.
10: Parce que normalement, tu peux t'acheter une garantie prolongée. Tu as le choix
9: ben,
10: de.
9: C'est ce qu'ils faisaient. C'est ce qu'ils faisaient, puis là, ben là, ils veulent comme.
10: Mais là, tu vas être obligé de la payer.
9: Ben, elle va être inclue. Ta garantie prolongée, tu vas payer.
10: Ça, c'est une méchante patente, là.
9: Fait que ton frigo qui va être à 500$ en Ontario va être rendu à 700$ ici.
10: Exactement. Mais tu sais, quand t'es rendu au point, mettons, de tout changer. Frigo, poêle, lave-vaisselle, laveuse-sécheuse, t'as 5 articles qui vont te coûter 30% plus cher.
9: Tu fais quoi, toi?
10: Ça se peut que tu prennes un trailer puis que t'ailles faire un tour du côté de l'Ontario, là.
9: Si l'Ontario livre gratuit chez vous?
10: Ben, encore, c'est encore mieux.
9: Hein?
10: Ils ont-tu le droit? Ça, c'est l'autre point. Là.
9: Ben oui.
10: Ouais?
9: Ben voyons, du commerce interprovincial, là. Je veux dire, je peux acheter un char que je veux, moi, là. En tout cas, c'est une liberté de restriction. Les barrières interprovinciales devaient tomber.
10: Nick. Ah oui, mais elles ne sont pas tombées encore.
9: Ouais. C'est ça. C'est complètement débile. Hey, puis c'est des affaires. Tu parles avec des gens de QS, ça, là. Ils trippaient là-dessus, eux autres, là. Même, je suis sûr qu'ils voudraient que l'État produise des électroménagers pour tout le monde ici. On pourrait donner ça, c'est une bonne idée, ça, aux élections. Promettez des poêles et des frigidaires au monde. Tu votes pour moi, je te donne un poêle et un frigidaire.
10: Ah oui, hein, ça va être rendu là.
9: Tu sais qu'en Alberta, ils ont déjà fait ça à un moment donné. Il y avait
10: tu donnes des électros?
9: Non, ben en fait, il y a un fonds, eux autres, ils ont un fonds souverain du pétrole.
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0: Salut, bonjour, bon matin, merci d'être là. Oui, ce show du matin week-end édition dominicale du 17 mai 2000. Ça a coupé sec, mais c'est pas grave.
1: Ça a coupé sec, mais c'est pas
0: grave. Oui, mais c'est bien correct. Bonjour, bon matin.
1: Bon matin, Carbo.
0: Bonjour, Jessica. Bonjour, bon matin.
2: Bon matin.
0: Ah, tu vois, j'ai un duo devant moi, c'est le fun.
1: Deux pour un matin.
0: Salut, auditrices, auditeurs, merci d'être là. Merci de te connecter si tôt. Un beau dimanche matin comme ça. Ça sera une quand même pas pire journée. Aujourd'hui, je regarde la météo, 17 degrés soleil. Bon, c'est le fun. Une belle nuit fraîche, ça. Regardez la petite peau en santé. Ben oui, la petite peau va rester en santé. Puis là, de la pluie après ça, pour quelques jours. Mais ça va revenir, le soleil, oui. Les meilleures températures, évidemment, on est plus proche du 20 degrés maintenant que d'autres choses, mais quand même, des nuits fraîches, là, si je regarde à plus long terme, là, 5 et 3 degrés et 6 degrés, c'est pas pour coucher une fesse dehors, hein?
1: Non, mais au moins s'il fait beau le jour, là, ça fait du bien. Là.
0: Au moins s'il fait beau le jour. Ce que j'avais dit est arrivé, c'est-à-dire que le Canadien est allé se faire crosser chez eux, mais c'est bien correct de même. 8 à 3, le score final. On a pitché d'auberge dehors parce qu'il était pas assez bon. Puis on a demandé à Fowler de venir essayer de garder ça. Mais évidemment, on a perdu. 8 à 3.
1: Hey, c'est gros.
2: Ouch.
1: Ouais,
2: c'est
0: moi, hier, je suis allé voir ma chum Alfred avec ma blonde. Puis on est allé souper au resto chez Phil Smoked Meat. Mm. Puis là, la TV, puis tout ça, là, j'ai dit, oh, Colin, tu sais, hein? Puis là, à un moment donné, tu voyais les spectateurs de plus en plus, puis de plus en plus. Oh, OK, on n'est vraiment pas de bonne humeur, là. Puis ça paraît. Ça paraissait hier. Puis évidemment, ben on est parti de bonne heure. Le parti a fini de bonne heure, évidemment. Le Canadien qui avait une chance de confirmer sa présence en finale, mais là, je pense que les 20 000 partisans ont été témoins que le Canadien va faire peut-être encore, comme d'habitude. Hein? Je pense que c'est ça depuis beaucoup d'années. Puis là, ben il y a beaucoup, beaucoup de partisans qui sont pas fâchés. Mais moi, go Buffalo, go! Ouais.
1: Ah ouais, toi t'es rendu Buffalo là.
0: Ben moi je suis rien.
1: Ouais, toi t'es rien, c'est vrai. Mais dans le sens que tu vas prendre pour Buffalo là, s'il gagne la série là.
0: 4 lancés, 3 buts.
1: Ouais.
0: En 10 minutes. C'est bon ça?
1: Ben, ça a commencé tôt, je pense que ça faisait 30 secondes qu'il jouait puis il y a eu
0: Ouais. Oui, j'ai vu quelques beaux buts du Canadien, mais j'ai vu une solide volée. Hey, c'est un score presque de football. Là.
1: Ben, bon. Ben là,
0: toi, hier, étais-tu content? As-tu regardé le hockey hier?
1: Ben, moi, j'ai regardé la deuxième au complet. La fin de la première, puis la deuxième au complet. La troisième, j'ai commencé à m'endormir pas mal.
0: Ah.
1: C'était pas la deuxième, c'était dégueulasse, honnêtement. Là, c'était pas regardable. Là. C'était vraiment pourri. Mais écoute, ça arrive. Moi, j'y crois encore qu'ils vont gagner.
0: Ah oui?
1: Ouais,
0: hein?
1: Mais je sais que toi, tu y crois pas, là.
0: Non.
1: Mais moi, j'y crois en 7, ça va le faire. Je suis juste déçu parce que moi, j'avais dit qu'elle allait gagner en 5.
0: Ben non.
1: Je sais.
0: C'est à surestimer. Mm. À date, mes prévisions sont quand même bonnes.
1: Oui. Je verrai. Tout en 7, hein?
0: Moi, ils vont perdre en 7.
1: Ils vont perdre?
0: Oui. J'ai dit que ça prenait un 7e match pour être capable d'aller vendre le plus d'hot dogs possible. Puis là, après, ils vont me dire, admettons qu'ils vont passer en 7. Le Canadien gagne.
1: Ben
0: là, on va dire c'est contre la Caroline. Là, ils vont dire, ouais, mais c'est parce qu'ils ont 14 matchs de plus. Tu sais, la Caroline,
1: la Caroline, ils ont fait ça vite.
0: Vite, là. Fait qu'eux autres, ils se sont reposés. Puis là, les Canadiens sont vraiment fatigués. C'est ça qu'ils vont dire.
1: Ouais. Ben, en même temps, ils ont raison de dire ça. Je veux dire, ils ont joué plus de matchs que la Caroline jusqu'à maintenant. C'est normal qu'ils soient plus fatigués.
0: OK.
1: Ouais.
0: Et?
1: Ben,
0: la Caroline ne sont pas entraînés, ils n'ont pas continué l'entraînement.
1: Ben oui, mais c'est bien moins difficile un entraînement qu'un match, Carbo.
0: Oui.
1: Ben oui. Totalement.
0: OK.
1: Tu sais, t'as des mises en échec, t'es ci, t'es ça, t'as l'adrénaline. Un entraînement, tu t'entraînes, mais il y a pas. C'est bien moins d'efforts physiques, mental qu'un gros match. Là.
0: J'ai quelqu'un qui me dit ici. J'ai confiance aux Canadiens, mais je devrais avoir la même face qu'hier que toi quand Marchand y a été élu. Génération Z, parce que oui, je me sens parler avec vous deux. La moitié des jeunes adultes entre 19 et 29 ans présentent des problèmes de perte auditive.
1: Ah.
0: Comment ça, donc?
1: Parce qu'on porte trop d'écouteurs.
0: Ouais.
1: Ouais.
0: T'as-tu lu ça dans le journal pour aller le point?
1: Ben, j'ai pas lu ça, mais je suis pas surprise.
0: Brancher ses écouteurs pour écouter des balados, de la musique est devenu un réflexe pour une grande partie de votre génération, c'est-à-dire la génération Z, que ce soit dans la rue, dans le transport en commun ou simplement pour le plaisir. Je mets le son à peu près à 80% et j'abuse, lance une Mélanie comme toi, qui admet mettre le son beaucoup trop fort. Oui. L'audiologiste Daphné Lalonde-Gontier, Gauthier, elle conseille de ne pas dépasser 50% quand tu mets des écouteurs.

0: Puis c'est pas juste les écouteurs, on aussi d'autres sources sonores au quotidien sont préoccupantes. La circulation routière, c'est 85 décibels. Donc si tu marches dans la rue, 85, je trouve ça un peu exagéré. À part quand je passe à côté avec mon Mustang.
1: Ouais, tu veux dire que les bruits des voitures puis
0: ouais.
1: Tout ça là.
0: Ouais. 100 décibels pour le chaissoir à cheveux.
2: Oui. Moi je confirme, j'ai toute une montre Apple aussi.
0: Ouais.
2: Ben avec la montre Apple, là, ça fait une alerte quand que
0: trop de bruit.
2: Oui.
1: Ah, ouais.
2: Quand tu dépasses les décibels.
0: Ah.
1: Tu vois,
0: ça peut te donner un sifflement dans les oreilles, un acouphène. Ça peut alerter d'une sensation d'oreille pleine ou bouchée. Ça peut aussi avoir de la difficulté à... Hein?
1: Hein?
0: À comprendre. Ça peut aussi avoir l'impression que les gens marmonnent. C'est une impression qu'ils parlent, mais ils parlent pas. Malgré des symptômes qui apparaissent de plus en plus tôt chez les jeunes, il faut compter en moyenne 10 ans entre les premiers signes et la consultation médicale. Bon, une autre affaire. Hein? Les jeunes... Il y a un père, lui, sa fille est décédée. Puis ça, là, il y a eu un gros accident vendredi soir vers minuit dans le coin de Beauport. Il y a une fille chaude qui a frappé une petite fille de 16 ans en scooter. Puis là, la petite fille est blessée gravement, mais je pense qu'on est correct. Il n'y aura pas trop de danger. Moi, je me pose deux questions. La première question, moi, je trouve que 14 ans, c'est beaucoup trop jeune pour circuler en scooter. Ça, c'est la question. Je sais pas, moi, les ados à maison, il n'est pas question de scooter. Ils pourraient le faire, mais non. Je vois mal ma petite Florence à un scooter, moi, là, qui regarde les papillons partout. Puis là, avec le monde qui roule en cave dans la rue, moi, je trouve ça de valeur. Puis aussi, je me pose l'autre question. Qu'est-ce qu'un jeune de 16 ans fait sur un scooter à minuit le soir?
1: Oui, ça aussi, c'est une bonne question.
0: Oui.
2: C'est celle-là que je m'étais posée, moi.
0: Bon, est-ce qu'elle travaillait? Est-ce qu'elle finissait son corps de travail?
1: Aussi, peut-être. Mais, ou t'es allé voir des amis.
0: Oui. Il y en a d'autres de 13 ans qui est décédé en scooter, puis son père veut se servir de la perte de son ado pour faire un électrochoc. Lui, ce qu'il veut, c'est vraiment faire réagir. Et est décédé à Saint-Hippolyte, là, c'est pas à Québec quand même, là, vendredi soir. Alors qu'elle prenait place illégalement comme passagère en arrière. Puis ça, j'en vois beaucoup, là. Mais quand je te dis beaucoup, beaucoup. Un scooter, c'est 49cc, deux temps souvent, des fois quatre temps. C'est juste pour se bouger. Beaucoup de jeunes vont les modifier, vont augmenter la cylindrée jusqu'à 70, voire même 90cc. Puis rouler des vitesses de fou, là. 140, 150, 160 km/h.
1: Ah, ça peut aller jusqu'à ça?
0: Modifier, oui. Sauf que ça reste une roue de 10 pouces, à peu près.
1: Ouais.
0: Puis des freins de 2 pouces et demi, 3 pouces. Là. On s'entend? Donc, c'est pas vraiment très, très sécuritaire. Mais il y en a beaucoup qui le font. Puis moi, je trouve que la législation là-dessus est pas énorme. Dans le sens, est-ce qu'il y a un speedo? Oh, pff, non. Parce que c'est 49cc. Est-ce qu'il y a des miroirs? Ouais, peut-être. Parce qu'il y en a qui ont carrément pas de miroir. Ces jeunes-là circulent dans la rue, là, c'est comme... N'importe quoi. Puis lui, il était environ 4 heures lorsque le drame est. 4 heures l'après-midi, lorsque le drame est arrivé, Megan et son chum, son petit amoureux, revient du McDo à bord d'un nouveau scooter que le petit gars a acheté. Puis quand il roulait sur la route 333, au coin d'une autre route, le scooter était frappé de plein fouet par un camion. Et là, bien évidemment, selon la Sûreté du Québec, tout indique que le scooter s'était rapproché de la ligne blanche à droite de la chaussée pour, évidemment, essayer de céder la voie à ce qui s'en est en arrière de lui. Puis lui, le truck, lui, a entamé une manœuvre de dépassement. Puis malgré qu'il y avait une ligne continue pleine sur la route, donc il ne devait pas le dépasser, bien, un conducteur avait obtenu son permis, ça faisait pas bien longtemps, là. Le chauffeur du scooter, là. Puis lui, ben, il a comme pas été capable. Il est revenu vers la gauche pendant que le truck, elle dépassait, puis s'est fait frapper.
1: Il a pogné sur le côté, là, on dirait. Là.
0: Ben, tu sais, il roulait.
1: Ouais.
0: Il s'est tassé comme à droite pour laisser passer le truck. Il connaissait pas la conduite, là. Puis là, il a pas remarqué, mais le truck était vraiment beaucoup plus proche que lui. Fait qu'il s'est retassé à gauche tout de suite du scooter. Puis paf, ça s'est... Quelques jours après le drame qui a coûté la vie de sa fille, le papa, lui, multiplie les questions sur les circonstances de l'accident.

0: président, il s'interroge sur les règles, exactement ce que je fais. Tout ce qui entoure les scooters puis la route au Québec. Parce que je comprends que avoir un permis de scooter, c'est pas très, très compliqué. Mais tu demeures quand même, tu chevauches un engin à moteur puis tu circules au travers des voies, mm-hmm. des voies routières. T'es dans des endroits où tu devrais peut-être pas des fois. Puis il comprend pas pourquoi qu'il demande que la circulation routière ou le code de la sécurité routière demande aux scooters de se tenir à droite de la voie et de laisser les voitures les dépasser parce que ça devient dangereux. Moi, personnellement, sur une route maximum 50, le scooter devrait, en réalité, rouler 60. Moi, je demanderais à mon jeune de rester dans sa voie, c'est-à-dire dans la roulière de gauche ou assis sur sa mobilette où le chauffeur d'automobile est assis dans son char. Fait que normalement, quand tu es assis dans ton char, dans la voie de droite, ben ton cul est vis-à-vis la roulière de gauche. On
1: oui,
0: s'entend?
1: Oui, oui.
0: Bon, ben la moto devrait être là. Quand on est, nous, en motocyclette, on se tient là.
1: OK, se mettre un peu plus à gauche dans la voie,
0: toujours,
1: là, dans le fond.
0: Toujours à peu près à 2 pieds, 3 pieds de la ligne.
1: Okay.
0: Tu comprends?
1: Oui.
0: C'est là, la ligne centrale. Pas la ligne de droite, la ligne centrale. Mais là, dans cette histoire-là, puis je sais, j'ai entendu un cyclomoteur, normalement, tu devrais te tasser par la droite puis laisser passer les gens. Mais là, quand t'as pas d'espace, il y a une ligne continue, c'est un troc. Tu sais, là, ça peut devenir bizarre. Puis c'est ça que le père se pose. Est-ce que les autres qui ont enquêté, puis qui continuent d'enquêter, veulent savoir s'ils vont déposer des actions criminelles contre le chauffeur du troc ou contre l'adolescent? Parce que là, il y a mort de personne. La passagère est décédée. Donc, imagine, là, bon, un adolescent, ça pèse quoi? 120 livres mouillés? Sa petite blonde de peser 100 livres mouillés? 220 livres sur le scooter? Il y avait-tu un sac à dos, je sais pas, là, rendu là? Fait que c'est déjà beaucoup là pour une petite machine comme ça. Là. C'est un moteur de tondeuse. Là. C'est, on s'en cachera pas. Là. Puis moi, je trouve que j'y regarde aller les flots, là, puis c'est comme assez intense. Là. Ça part de Roger Comtois, Loretteville, là, j'y vois aller. C'est toute une gang. Là. C'est une communauté des scooters. Là. Puis là, si, Paul. Il y en a un qui fait son stop, puis toutes les autres passent. Là. Puis là, ça fait pas les angles de la mort. Il n'y a pas de racram là-dedans. Là. Tout ce que vous avez appris à l'école de conduite, là. Il n'y a pas ça, là. Et au travers de ça, j'en vois des bons conducteurs. J'en vois des jeunes qui font de la belle conduite, puis préventive en mobilette, puis des jeunes filles, j'en vois des fois aussi, je trouve ça cool, déposent le pied à terre au stop, puis ils font ce qu'il faut. Mais il y en a beaucoup qui font pas attention. Ah, moi, j'ai confiance, mon fils n'est pas tannant. Ton fils, tout seul, il n'est pas tannant. Mais en gang, il peut le devenir.
1: Il peut être très influençable, ouais. Surtout à l'âge que tu as un scooter, on s'entend,
0: oui.
1: On est jeune.
0: 14 ans.
1: C'est très jeune.
0: 14 ans, tu bandes au vent.
1: Moi, je connais pas ça, là, mais permis de scooter, comment ça fonctionne? T'as-tu une formation de quelques jours? C'est-tu comme le permis de conduire sur un certain temps? Ou...
2: C'est comme un temporaire un peu.
0: C'est
2: là.
0: Comme un... Ouais.
2: Faut que tu saches juste comment ça fonctionne, la circulation.
1: Donc, c'est que de la théorie, il n'y a pas de pratique là-dedans.
0: Non,
1: là.
0: Non, il n'y a pas de pratique.
1: Mais ça aussi, là, c'est un peu...
0: Ben, moi, je la comprends pas.
2: Ben, les trottinettes électriques sont autant dangereuses, là.
1: Il n'y a pas de cours.
2: Non, tu n'as pas besoin de cours de circulation.
1: Non, c'est ça. Moi, c'est ça. Je me dis, je trouve ça un peu vite. Tu sais, il n'y a rien de pratique là-dedans. Là. Fait que tu vas sur un scooter.
0: Pour obtenir un permis de cyclomoteur au Québec, il est nécessaire de suivre un cours de conduite de 6 heures et de réussir l'examen théorique et aussi réussir ce que Nadia a fait cette semaine, c'est-à-dire le test visuel de la SAC. De la SAC. Ça, le test visuel, là. T'es là, Jess? Là?
2: Mm. Mais moi, une petite feuille, là. J'ai mis mes lunettes.
0: T'écris Radio X?
2: Carbo.
0: Ouais. Bon, ouais. C'est bon. C'est fait, c'est passé.
1: Hein?
2: Ouais, c'est
1: voilà.
2: Ça.
0: Ouais.
2: Oh, oui, c'est un test.
0: La madame est derrière le comptoir, derrière le plexiglas. Puis elle a levé un petit carton. JEF COV. Ouais. OK, c'est bon. C'est ça.
1: OK.
0: Donc, après avoir passé le test visuel et l'examen théorique, et un cours de conduite de 6 heures en ligne, le titulaire d'un permis de conduire ou d'un permis probatoire de n'importe quelle classe, à l'exception de la classe 8, peut conduire un cyclomoteur, puis est recommandé de consulter évidemment le guide de la route et conduire un cyclomoteur pour une préparation qui est adéquate. Donc, c'est ça que ça prend. Donc, tu as un jeune de 14 ans qui a de la misère à chauffer son bicycle à pédale, embarque sur un scooter à moteur, puis s'engage sur un chemin routier avec cette nouvelle petite conquête, sa petite blonde, son petit chum. puis il arrive des drames. Puis c'est de valeur parce que, tu sais, les plaques de moto, moi, je plaque la mienne. Évidemment, c'est pas une moto sport, c'est une moto de tourisme. Ça me coûte 700, quasiment 800 piastres à plaquer. Une moto sport, ben, tu multiplies par plusieurs fois. Puis c'est à cause de ces accidents-là, des indemnisations, puis les problèmes de sur le circuit routier, ça coûte cher parce que c'est une prime d'assurance, veut pas. Puis ça va encore coûter cher. Il va falloir qu'un probablement un coroner se penche là-dessus, fasse une recommandation. Puis là, il va arriver un ministre des Transports qui connaît rien là-dedans, puis qui va essayer de légiférer là-dessus. Puis malheureusement, pour les jeunes qui veulent avoir une certaine autonomie, pour les parents que ça donne un répit, ben c'est ça. C'est mettre son enfant dans le danger. Moi, je trouve ça. Moi, personnellement, ça. Nadia me demande, est-ce que je peux avoir un scooter? Ben, la réponse est non.
1: C'était la même réponse pour moi.
0: Ça donne à rien.
1: Moi, je suis complètement d'accord avec toi. Je trouve que c'est dangereux. Hey, c'est pas gros, sa route, là.
0: Mais non. C'est... Là, tu sais, vois-tu, Nadia, là, présentement, là, elle a au moins réussi 6 cours théoriques.
1: À commencer son permis de conduire, ouais. Là.
0: 6 cours théoriques avec un professeur en ligne, là. Le dernier cours est accompagné du parent. Là, ma conjointe s'est assise avec elle, puis a pris le cours avec elle un gros 2 ou 3 heures. Là, c'est plate à mort. Puis après ça, on est allé chercher le permis temporaire. Ça, fallait attendre que Nadia ait 16 ans. Là, elle a le permis probatoire. Bon. Là, Nadia, elle s'entendait bête de pogner le volant en sortant de la sac puis de ramener le char à la maison. Mais la réponse était non encore. Parce que moi, j'écoute Cathy à l'école de conduite parcours, puis elle m'a dit, Cathy, elle dit, commence ses cours pratiques avant de toi la faire pratiquer. Parce qu'évidemment, toi, t'as pris des défauts en roulant. Hein? T'oublies de faire ton racram, t'oublies de faire ton changement de voie dans le bonnet du forme, t'oublies, puis tu remarqueras pas ce que ta jeune va faire, puis là, ben, ta jeune va mal partir. J'étais bien raison. Puis après ça, j'ai consulté mes assurances qui m'ont dit, ben là, M. Boissonneau, les assurances, là, va falloir le savoir, là, si...
1: Elle prend la voiture.
0: Ouais.
1: Même,
0: bon.
1: Même si t'es assis à côté. Là.
0: Même si t'es assis à côté. Fait que moi, je flotte. Puis je te dis pas que Nadia a jamais pris le volant. Là. Non, non. C'est, moi, j'ai un grand terrain, c'est un circuit fermé.
1: Ouais.
0: Nadia conduit déjà la voiture, est capable. Là. Elle sait démarrer l'auto, elle sait tout ça. Mais je vais attendre qu'elle prenne quelques cours de conduite avant pour qu'elle puisse mettre en application avec moi ce qu'elle a appris dans ses cours. Et non le contraire. Je la laisserai pas partir. C'est pas demain là, qu'elle va aller chercher du pain à l'épicerie. Là.
1: Mais je me rappelle, moi, quand je faisais mes cours de conduite, là, on avait des cours théoriques, puis souvent, ils disaient « Ah, comment ça se passe la conduite avec vos parents? » Puis tout ça. Fait qu'on partageait tout le monde ensemble. Puis là, à un moment donné, il dit, mon père, il me dit tout le temps de suivre le trafic. Fait qu'il dit « Je roule jamais à vitesse qu'il faut. » Mais tu vois, ça, c'est erreur. Un pli que tu prends. Erreur.
0: Ouais.
1: Si c'est 50, faut que tu roules 50. Là.
0: Ouais.
1: Mais lui, son père, il disait, roule quoi, suis le trafic, tu sais, les autos.
0: Ouais, ouais, c'est ça. Puis c'est tough parce que c'est super tough. Parce que moi, dans ma vie, quand j'ai eu mon permis de conduire, j'ai eu la classe moto d'emblée, en même temps. Dans ce temps-là, c'était ça, dans les années 80. Fait que moi, j'ai suivi mon cours de conduite, puis manuel, puis j'ai eu mon cours de moto avec moi, j'avais une classe moto. Mais je ne l'utilisais pas. Fait que j'ai abandonné parce que un moment donné, la SAC, ils ont dit, si vous n'utilisez pas votre classe de moto, vous pouvez l'abandonner. Hein? Erreur. Ils m'ont crossé. Parce que moi, quand j'ai voulu prendre ma moto, j'ai dit, aïe, remets-moi donc ma classe.
1: Ah, tu l'avais plus, là?
0: Non. Non. Fait que là, j'étais obligé d'aller voir Guillaume Blais, mon chum Guillaume, ça arrive sud, école de conduite, de moto, puis de recommencer comme un jeune. Dans ce temps-là, j'étais à Radio X. Je faisais des chroniques. Ça fait longtemps, là.
1: Au début.
0: Ouais. Puis, j'ai pris ma formation, je suis allé passer mon examen, ça a été une réussite automatique, puis ils m'ont remis ma classe. Mais il fallait que je prenne une formation puis aller repasser un examen à la SAC.
1: Ouais, parce que tu perds. Je pense qu'il faut.
0: Mais moi, j'ai roulé des années pas de permis.
1: Ah ouais?
0: Ben là, je savais pas, moi. Moi, je pensais que je l'avais.
1: Fait que tu te conseillais pas à tête.
0: Ben, j'ai eu des motos. À l'âge de 17 ans, j'avais une moto. J'ai roulé des motos, puis à un moment donné, quand Gabriel est arrivé dans ma vie, ben là, OK. De toute façon, je n'ai pas de moto, je pense pas en avoir. Là. Erreur. Il y a plein de monde qui ont remis leur permis de conduire comme ça, comme moi. Moi, je continuais. Je vais en acheter une. J'ai une opportunité. Rouler en moto, une belle fin de semaine. Roule. Puis là, il y a quelqu'un qui me dit, j'ai été obligé de reprendre un cours. Comment ça, tu es obligé de reprendre un cours? Mais non, tu l'as. Je me suis informé, comme de fait, je l'avais plus.
1: Hey, t'as été chanceux, hein?
0: Mmh. Là, ben, c'est sûr. J'allais en moto à mes cours de moto.
1: C'est pas l'exemple à suivre, là,
0: non,
1: par contre.
0: Non, vraiment pas. J'allais à mes cours de moto. Puis là, je faisais mon cours à circuit fermé.
1: Mais le prof qui te voyait arriver en moto, il
0: savait,
1: il a pas pensé.
0: Il savait, lui, Guillaume. Ouais. Mais j'ai déjà fait ça dans un temps record, tu vas me dire, là, parce que j'ai toujours conduit des motos. J'avais du hors-route. J'ai été longtemps avec du hors-route, donc les motocross. Ça, t'as pas besoin de permis pour ça. Mais
1: ça
0: quand
1: aussi,
0: même.
1: C'est dangereux.
0: Oui. Mais tu sais, je faisais du hors-sentier, puis du hors-sentier. Ouais. J'en ai fait, c'est les ZEC que j'ai fait partout. Fait que, ah là. Fait que là, à un moment donné, genre en 2011, là, quand j'ai commencé ici à Radio X, Isabelle Desjardins, elle travaillait avec nous, la fille, là.
1: Oui.
0: Puis j'ai dit, viens-tu, on prend-tu un cours ensemble? Ça va être plus motivant.
1: On va faire ça les deux ensemble.
0: On l'a fait ensemble.
1: Bon, donc vous avez les deux votre cours.
0: On est revenu avec nos classes, tous les deux. Mais Christy, pas rien 2 minutes.
1: Ben oui.
0: Bon, ça fait pas mal le tour, malheureusement. On a eu un décès aussi vendredi sur l'Ormière d'un garçon de 26 ans qui a perdu la vie. Hier, j'en ai parlé un petit peu. Je trouve les Québécois imbéciles, pépés, des fois, là. Quand tu vois dans l'actualité, mettons sur Facebook, l'accident qui est reporté par le site Zone 91.
1: Ouais.
0: Là, les commentaires. Sacre. Il y a un gars qui est mort, là. Pouvez-vous fermer vos gueules?
1: Du respect, là.
0: Abstiens-toi. Pense-le. Oh, il roulait trop vite, il montait en cave. Pense-le, là, mais écris-le pas. Il y a quand même des amis puis de la famille, ce gars-là. Puis ce qu'on voit à terre, c'est son fucking casque puis sa moto qui reste couchée là. Tu sais, c'est son dernier souffle qui a été fait là. Peux-tu... Oui, dis que les motos, c'est dangereux. Oui, dis que les gens conduisent mal. Oui, dis tout ce que tu veux. Dans ta tête, pense-le. À l'église, va-t'en sur le parvis de l'église, va dire ça. Mais peux-tu arrêter, s'il te plaît? Moi, je demande de ne pas parler de vous autres au passé. Je fais de la moto, je suis habitué, je suis sensible à ça. C'est difficile, je le sais. J'évite des accidents à tous les jours que je chevauche ma moto. Nick fait la même affaire que moi. Il vient traverse le pont avec son bicycle. La même affaire. Et là, on s'est promis une ride avec des auditeurs. Ben, on va faire attention. Formation de 5, on va suivre à bonne distance. On va essayer de garder... nos boîtes fermées, parce que c'est ça qu'on appelle ça de même, une boîte. Donc, on est en groupe. Mais on n'est pas à l'abri d'une madame qui se trompe de pédale, d'un monsieur qui se trompe de pédale, qui sort de nos... Tu roules en char, puis il y a quelqu'un qui te sort d'en face.
1: Oh,
0: mais là,
1: oui.
0: T'es vulnérable, là, solide. Il y a un policier l'année passée qui a eu un gros accident dans la ville de Québec, un policier motard.
1: Okay, oui.
0: D'ailleurs, le individu a été arrêté en lien avec cet accident-là, finalement. Mais parce qu'il y a eu d'accident quelque part, là. Tu comprends? Mais t'es tellement vulnérable. Puis c'est tellement un beau sport. Faire de la moto, c'est fou la sensation. La performance, la liberté. Se sentir libre quand tu chevauches une moto.
1: Le vent. Moi, j'ai jamais fait ça.
0: Non?
1: Mais tu me donnes le goût d'en faire.
0: Ah, c'est fun, là.
2: C'est trippant.
0: Tu sais, l'été, il fait chaud, ouais. Là, t'es bien. Mais t'es sur 2 roues qui est large comme un Kotex, là, c'est pas gros, là.
2: Faut que tu sois alerte tout le temps.
0: Moi, je conduis tout le temps, je les vois, parce qu'en plus, j'ai une moto qui est quand même assez haute, moins haute que mon ancien BMW, mais quand même assez haut. Je vois tout ce qui se passe dans les chars, je vous vois, là. Je te vois, t'as le cellulaire sur les genoux, tu fais gauche-droite, c'est quoi que tu fais, là? Tu sais, ça n'a pas de bon sens.
1: Concentre-toi.
0: Mais c'est plus fort, mais... Oui, je vois mal le faire, mais elle coule pas dans le char. Ça m'arrive de pas lier le cellulaire. Ah, tiens, Florence m'a écrit. Oh, ben, tabarnouche. Bravo. J'ai déjà même pogné une chaîne de trottoir parce que je regardais pas où j'allais. Alex Leblon, notre ancienne collègue ici, mon chum Alex, lui, il a pogné un poteau dans un parking de centre de chute.
1: Voyons donc.
0: Bang! Hein, tabarnouche, bravo.
1: J'avais pas vu ça.
0: Ouais. Ben, ça, c'est pas pire. C'est un poteau, mais ça pourrait être un humain. C'est très, très dangereux.
1: Vraiment.
0: Les gens, beaucoup désapprennent. Donc, la moto, ben, on en parle beaucoup parce que c'est la saison qui débute. C'est pas mal là, le 1er mai, là, les rues commencent à être nettoyées. Mais on en a
1: temps
0: à
1: aussi,
0: tous les jours.
1: Arrive,
0: moi, dans ma cohorte de mon cours de conduite avec Guillaume, on va faire un bout sur l'autoroute. Puis j'étais avec Pete Moto. C'est Pete, c'était un méchant, méchant coureur de motocyclette. Le gars, lui, donnait de la technique, prendre des courbes. Puis, tu sais, c'était un maniaque. C'était un pilote de course, le gars. Puis Pete me disait tout le temps, des courbes, même affaire, sois vigilant. Puis là, on part en gang. On a tous des dossards. Là, sur... Puis là, on part 10-12 motos. Puis là, il y a une fille, je le savais, je m'en doutais. J'étais sûr. À la base, quand elle s'assoit sur la moto, je le sais qu'elle n'est pas à l'aise, elle a peur. Là, elle a les coudes à côté quasiment d'un flanc. Puis là, elle est nerveuse. Là. Tu vois qu'elle a mal aux épaules. Quand elle finit sa ride, là, elle est brûlée. Puis là, j'y parle. Puis là, j'y dis, tu sais que c'est... t'es pas obligé, hein? T'es pas obligé là, de prendre la moto. Ouais, mais mon chum veut que j'aille mon permis, puis je vais réussir, puis je comprends. Mais je le vois que t'es pas à l'aise. T'as pas de plaisir. T'en as pas. Tu sais, tes coudes, là, sont ben trop serrés. Tes épaules sont ben trop crispées. T'es ben trop pogné. Ton cou, ta tête, je le vois, là. Ton non-verbal parle. Puis on les voit sur la route, ceux qui sont pas à l'aise, là. Puis t'es pas obligé, là. Je te dis, t'es pas obligé. Puis ce qui devait arriver, arriva. On pogne Henri IV pour prendre Charest. Henri IV Sud, prendre Charest, la grosse crise de courbe. Là,
1: ah
0: là.
1: Oui.
0: Elle l'a échappé. Dans le cours de conduite.
1: Elle
0: a échappé en moto.
1: Ben voyons donc.
0: Oui. Elle a roulé. Puis là, on a arrêté. Puis on l'a levé. Puis on l'a aidé. Là, elle ne voulait plus embarquer sa moto. Là, c'est ça. Ah, c'est parce que tu me l'avais dit. Puis c'est ci, puis c'est ça. Je dis, ben non. Je le vois. T'es pas à l'aise. C'est pas une obligation. Aujourd'hui, t'as des motos d'handicapés. Prends une moto d'handicapé. Un trike ou ben non, un spider. T'sais, ça va être déjà mieux.
1: Oui, c'est vrai.
0: Tu sais, oui. Parce que si tu es seul, la moto fait qu'au moins que...
1: T'es sur trois roues, ouais. C'est plus stable.
0: Ben, tu sais, je les vois, les gars et les filles, c'est les spiders. Là. C'est pas parce qu'ils ont des aptitudes de faire de la moto. Là. Tabarnouche, bravo.
1: Quand ben, il y en a qui, là.
0: Hein?
1: Il y en a qui sont corrects.
0: Ah, non. Non, non.
1: Ah non? Ah, non. OK, bon.
0: Ça s'appelle une motocyclette. J'ai longtemps dit qu'un spider, c'était pas une moto, mais ça s'appelle une motocyclette dans la définition réelle du terme. Mais ce n'est pas une motocyclette. Ça n'est pas une. Il n'y a aucun comportement qui va se rapprocher même à une moto. C'est pas rapport. Puis quand je vous vois, là, les talons qui frottent à terre, vous chauffez, vous avez les pieds sur les pegs avec les orteils puis vos crocs, là. Moi, te dire, une moto, ça se chauffe avec les pédales à terre, les pieds, les repose-pieds, les pegs. Une moto, ça se chauffe avec des pegs et non pas avec les bras. Fait que tu, on s'entend là, que tu ne chauffes pas ton bicycle avec tes pegs, là. Ben non, t'es là, tu t'en vas comme si je m'en vais dépendant, là. Puis là, ça se tient tout croche dans le chemin. Puis c'est gros, là, un spider. Puis j'enlève rien à ça. Il y a des gens qui ont des mobilités réduites. Il y a des anciens motards qui n'ont plus la flexibilité. Il y a des gens, moi, regarde, j'ai mal à hanche. Je prends une Goldwing parce que, justement, j'ai mal à hanche. Centre de gravité bas, peg en dessous de moi. Je n'ai pas les pieds avancés comme un Harley. Donc, je suis correct. La journée que je vais voir à jouer la misère à déposer mes pieds aux lumières, m'arrêter ça. Je ne ferai pas de spider, mais je vais arrêter ça. Mais, tu sais, les conditions physiques, au fil du temps, la sainte justice, c'est de vieillir. Bon. Mais un homme de 75 ans sur une moto, ça existe. Ça a le droit. Puis d'ailleurs, mon chum Denis, il a acheté une moto d'un homme de 85 ans. Tu sais? Où il est allé avoir la moto pour l'acheter? 85 ans. Le monsieur, il en faisait encore.
1: Hein?
0: Il n'y a pas d'âge pour avoir du plaisir puis sentir les liens de la liberté puis chevaucher ta moto. C'est un Christy de beau sport, je vous le dis. C'est vraiment le fun. Ce sera un beau show du matin week-end, Jessica. Est-ce que tu as pris des notes?
1: As-tu tes invités?
2: Oui, on a des invités.
0: Bon.
2: Il va y avoir Stéphane Leblon.
0: Oui.
2: Renaud Labrec.
1: C'est Max Powers.
0: Max Powers. Okay.
1: Et Max Power un matin.
0: Oui, aujourd'hui, on va parler de l'année 1957. Okay. Qu'est-ce qui s'est passé géopolitiquement parlant? Puis un prétexte pour parler du Chevrolet 57. Pas mal sûr et certain que Stéphane va nous jaser de ça. Après ça, on va avoir Renaud Labrec. Oui.
2: Yes.
0: Lui, il va nous parler de l'actualité
1: municipal.
0: Où il va nous enseigner les tenants et les aboutissants du municipal. Ensuite?
2: J'ai sur mes notes François-David Bernier.
0: Oui, Maître Bernier. Je n'ai pas le sujet aujourd'hui, mais Maître Bernier va venir nous voir en studio.
1: Une surprise.
0: Surprise, on va jaser. Bien hâte de voir un peu où on va s'en aller avec ça. Puis après?
2: J'avais juste ça dans mes notes.
0: Ligne ouverte. Ligne ouverte sur l'automobile. On devait avoir les gens de chez...
1: Export Auto?
0: Ouais. Mais sauf que Joe a une méchante grippe carabinée, puis il veut pas venir nous contaminer dans le studio. J'ai dit que c'était correct, on s'en reprendra, c'est pas plus grave que ça. Donc c'est ça, c'est un beau show du matin week-end. Puis dans l'horaire, après cette pause, on va faire nos salutations d'usage. Donc que faites-vous aujourd'hui? Jardinage, y a-t-il un mariage? Bon, on va jaser de ça. Et ben c'est comme ça, hein? Dans ce show du matin week-end jusqu'à 9h. Je suis accompagné de Jessica, je suis accompagné de Mélanie. Oui, deux madames qui sont avec moi. Parce que Mélanie a décidé de prendre congé la semaine prochaine. Fait qu'on va être certain que Jessica réussisse bien sa mission, c'est-à-dire de co-animer et de manipuler cette belle console. Et nous, comme ça, on va aller encourager nos commanditaires.
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0: Ouais, c'est bon de la musique le matin, ça réveille bien. Gym Class Hero, ça, Mélanie, c'est un groupe que je trouve particulier. C'est un peu rap, un peu bizarre. Puis ils nous ont fait un beau, une espèce de mash-up avec cette pièce-là.
1: Ouais, j'aime ça, ça réveille bien.
0: Ben oui.
1: Un bon petit matin.
0: Oui, ça s'écoute bien, regarde ça, regarde, écoute.

0: Salutations dans les grands rangs de Sainte-Croix-de-Lobinière. Hockey de Charles aujourd'hui pour nous à Saint-Augustin. Et on va souhaiter une victoire pour digérer la défaite d'hier. Ah ben. En parlant de ah ben, Robin, il est là, notre ami Robin. De Montmagny, il lève un petit peu la musique. J'aime ça quand il est un petit peu dans le fond. Ah, oh, c'est le fun, ça. Merci. Donc, salutations à toi, Francine, et aussi, et ou, hashtag Alain. Alain sous la couverture. Parce que là, quelque temps, il était sur la couverture. Puis tant qu'à rester des Alains, ben là, j'en ai un paquet d'Alain. Là, on va voir l'autre Alain au quatrième rang avec Edith et Jean-François Lapointe. Jean-François qui nous écoute aujourd'hui, salutations, mon ami. Je sais pas si ta mère a décidé d'acheter son Kona, son Hyundai Kona. Ça serait peut-être une bonne idée. En tout cas, on verra bien. Après ça, Alain de Neuville, Alain de Floride, Alain de Saint-Augustin, Alain au RTC. Tiens, sont toutes faites, mais Alain. Mario de Wendake qui est là. Kwekwe Mario, salutations. Alex de Lévis qui dit Mélanie Carbo Jessica. Le sandwich parfait. Go Buffalo, go.
1: Ah ben.
0: Attends un peu. Comme ça. Ouais, ça, les hotkeys, tu les laisses pas mal de temps ouvertes. Parce que moi, je paye tout le temps. Comme ça, regarde.
2: Ah ben.
0: Alors, salut Alex de Lévis. Merci d'être là. Mario, oui, j'ai dit salut. Michel Gay, salutations gang. Merci Michel d'être là. Bon matin à vous deux. André, lui, il est au club de golf Grand Port-Neuf, mon André.
1: Ah ben, il fait ça, une belle journée.
0: André,
1: ça.
0: C'est un coquin. Lui, il va changer les trous de place, le maudit.
1: Ah oui, tu m'as déjà raconté une affaire de ça. Là.
0: Lui, André, c'était pété à gueule, puis c'était cassé la hanche. Là.
1: Hein?
0: Oui. Puis il y a eu une longue réhabilitation, mais finalement, il est revenu sur la coche. Ben, je suis bien content. C'est le fun. Moi, je prends des nouvelles de tous les auditeurs. Là. C'est comme si c'était ma famille. Là. Puis, à un moment donné, tu vas t'apercevoir, Jessica, aussi. C'est comme, garde Gaétan Victo. Gaétan, s'il n'écrit pas, là, je vais dire, qu'est-ce qui se passe? Ben, salutations, Gaétan Victo, qui m'envoie son bicycle. Une belle moto. Aujourd'hui, après 800 km de livraison, il s'en va faire un beau tour en moto. Un beau vélo, très, très beau, bien chromé, bien lavé, bien prêt. Sois prudent, je te le demande, s'il te plaît. Robin, ben c'est ça. Salutations, Robin. Déjeuner en tête-à-tête aujourd'hui avec M. Lepoux. Qui est M. Lepoux? C'est le chat de Marc Daniel.
1: Oh!
0: Oui, il est beau. Il est juste à côté, là. Il est sur la chaise. Il a ses deux petits coudes à côté sur la table.
1: Décris-moi-le, je le vois pas.
3: C'est un minou jaune avec un nez blanc, avec les petites oreilles qui fait regarder les yeux verts. C'est très beau.
0: Regarde, je vais te le montrer.
1: Tourne-moi ça, là. Oh, oui, il est beau.
0: Hein?
1: Oui.
0: Marc Daniel, salutations, qui est en marché, est en route pour le marché Jean Talon. Marc Daniel est propriétaire de la boutique des accessoires de cellulaire au marché Jean Talon. Et aujourd'hui, comme il fait beau, ça sera un 10 % de rabais quand vous allez les voir puis vous allez lui dire « J'ai entendu qu'il y avait un 10 % de rabais dans le show du matin week-end de Carbo. » Puis quand vous êtes au marché Jean Talon, ben il y a plein de monde qui sont là, hein, qu'on apprécie, des auditeurs, des auditrices. Puis il y a aussi mon chum Jerry, avec sa blonde, qui fait des petits beignes.
1: Ouh, miam!
0: Il fait de la soupe, tu peux t'acheter une petite liqueur. Ça, c'est dans zone monde, c'est-à-dire dans zone où il y a des tables.
1: Ah oui, je suis déjà allé.
0: Oui, où tu peux vendre ton... Tes meubles qui sentent le couche-coulis puis tout ce que tu veux. Là. Tu sais, c'est vraiment ce qui sort du sous-sol. Ouais, tu mets ça là.
1: Ce que t'as pas pris depuis des
0: années.
1: Parce
0: qui est nécessaire. Puis de ce que je m'attends d'un marché, marché aux puces dans ma tête, c'est ça. Donc, des BD, peu importe, tu charges une affaire, là, c'est sûr que tu vas trouver là. Donc, Jerry est là, lui. Il y a un petit resto dans le coin. Mon chum Jerry. Jerry Croisetière. Il va dire, hey, salut, c'est hey, Jerry. Hélène Nadeau, parce qu'on a une grande team féminine, Jessica. Hélène Nadeau qui est là. Elle a hâte d'aller voir des bons produits au bord laitier. Passion d'été. Ah, ce sera 15 %. Tiens, elle a choisi ça, de nous dire ça, Hélène. Salutations. Daniel qui est là ce matin, oui. Daniel, il dit bon matin à tous pour les compétiteurs qui sont en direction de la base militaire de Valcartier pour une compétition aujourd'hui d'IPSC Shotgun. Troisième et dernière journée de cette belle compétition. Ah bien, salutations. Dans la team féminine, j'ai Julie qui est de Saint-Nicolas qui me présente ce matin Fiona. Fiona aussi qui est ça ressemble à un Bengal, un chat de Bengal. Ça ressemble beaucoup, garde. Oh, il est tout mignon.
1: Oh, il est trop beau.
0: Bon, hein, il est trop beau.
1: Hey, belle. Fiona, ça doit être une fille.
0: Probablement.
1: Une petite femelle.
0: En tout cas, elle s'identifie comme une fille.
1: Hein? Ouais, elle s'identifie, oui, peut-être.
0: Ben oui, elle s'identifie comme une fille. Elle fait dodo sur son pad chauffant. Son pad chauffant. Oh, oh, oh. Bon show,
1: oh,
0: le trio.
1: Ça doit être bien.
0: Ouais, oui, oui. Hâte d'aller voir si vous avez entendu Carbo à Radio X. Là, tu t'es trompé. Tu m'as retexté ça. Envoie la bonne gang, Hélène. Salut. C'est Landry qui est là. Bon matin. Nous, on commence la journée toujours bien en vous écoutant. C'est Manon. Salutations à Shirley, Shirley Be Good et Vincent, mes amis français. Shirley qui nous a fait une belle trame. Là. C'est le fun. J'aime ça l'écouter, Shirley. C'est ma française préférée. Elle, là.
4: Bon matin, bordel tabarnak. Levez-vous, c'est l'heure. On oublie la baguette, le camembert et le pinard et on embarque dans la poutine avec le show de Carbo sur Radio X. Bonne journée, tabarnak.
0: Hein? Elle s'est intégrée, puis pas à peu près. C'est ma Canadienne préférée. Pour vrai, Shirley, je vais l'inviter bientôt, parce que Shirley, elle a un poste particulier. Toute sa vie, elle a donné sa vocation à l'enseignement. Donc, elle a toujours été professeure en Europe où elle était. Puis aujourd'hui, elle est à l'école de francisation pour les nouveaux arrivants. Et elle aura bien des choses à nous raconter.
1: Oui, puis j'aimerais ça, là, la voir, puis réentendre sa voix. C'était bon, ça.
0: Oh, on a soupé ensemble vendredi soir.
1: Ah, bon.
0: C'est ça. Oh, oui.
1: On va l'avoir, là.
0: On va l'avoir, c'est
1: un dimanche.
0: Oui, oh, oui. Puis son chum Vincent, qui est mon ami aussi dans la vie, qui nous écoute probablement ce matin, parce qu'ils sont en direction de l'école de francisation. Lui aussi est à l'école de francisation. Puis ils sont aussi propriétaires du AEW Georges Muire. C'est là que ma préfable travaille. Elle
1: Nadia.
0: Est responsable du service en avant. Et si vous allez la voir ce matin, dites-lui. Ah, j'ai entendu Carbo dire salut, la fille à Carbo. Tiens, juste comme ça. Elle va être bien fière. Commence très tôt, elle a déjà commencé. Puis elle va terminer ça un peu plus tard après-midi. Éric Morin, bon matin, Jessica. Ah bien, juste pour toi, Jessica.
5: Je pense parce qu'il m'avait oublié.
0: Ben oui.
5: C'est pour ça.
0: Et Eric, c'est un intègre. Donc, il va dire bon matin, Carbo et Mel, et bon matin, Jessica. La politesse.
1: Oui. Hein? Mais ta communauté est très respectueuse.
0: On enlève nos souliers. Nous, on est tous polis, on est tous gentils, on s'aime beaucoup.
1: Ouais.
0: Bon matin, voici Kira dans son pyjama. C'est ce petit beagle de Sylvie, la tricoteuse de Vanier. Parce que oui, Sylvie a tricoté. Le beau pyjama de Kira. On a beaucoup, ce matin, on est en mode animal de compagnie. Ah oui. Il y a beaucoup d'animaux de compagnie au Québec. Bon matin, moi je suis parti de Matane pour Gaspé, après Bécomo, couché à Beaupré et direction Lévis, après on repart. Pour Matane, c'est Dave Lotowing. Salutations Dave. Luc Nadeau qui est là ce matin, lui dit bon matin à vous et à tous les auditeurs et les auditrices. Profitez du beau temps aujourd'hui. Luc Nadeau de Saint-Gervais. Marielle, ma belle Marielle, qui manque jamais un moment de nous envoyer son petit toutou ou son petit minou, là, c'est quoi, là? C'est un petit chien, ça, je pense. C'est drôle, il est tout viré bout pour bout. C'est Puce et Jackie. Ah, OK, c'est les deux. Ils se font des colleux. Ah ben, tabarnouche, bravo. Elle n'a pas oublié ses émoticônes de cœur. On en a deux ce matin. Voilà. Passez une bonne journée, hein, aujourd'hui, à Saint-Bernard-de-la-Colle. Salutations. C'est loin, Saint-Bernard-de-la-Colle. C'est juste avant Champlain, dans l'État de New York. C'est vraiment les douanes canadiennes et américaines qui sont là. Merci d'être là. J'ai Pascal Cunningham, qui représente bien le centre du Québec. Merci d'être là aussi, Pascal. André Bernier, de la Plomberie Sainte-Croix. Joanne Lemieux. Ah, ben, tiens, Joanne, mon amie Joanne, qui nous dit « Bon matin, bon sujet en ouverture, beau trio. » Wow! Wow! Gaétan de Victo, qui est là. Salutations aussi. Merci d'être là. Et là, je descends, Jonathan Bertrand, André Grenier, Robin de Saint-Marcel, Gabriel Lamontagne, Olivier, bon matin vous autres, qui nous dit « Vous jouez dans mes oreilles au travail chez Rolls-Royce, mais pas trop fort le volume, par exemple. » Pour pas faire de la couperne. Oui. Salutations à Nico, qui est là, Daniel Bélanger, qui est le camionneur, qui nous dit salutations aussi. Alain Boudreau, qui est là. Mario, qui est là. Un autre Mario. Ah, c'est Mario, le chauffeur d'autobus. Salut! Steve Villeneuve, qui fait un peu d'over au RTC. Salutations à toi aussi. Mes deux Marie-Ève préférées au RTC. Tiens, pourquoi pas? On va les oublier. Martin, du RTC, qui fait de l'over, lui. Livre du homard.
1: Ah, comme la semaine passée.
0: Ouais.
1: Il fait ça aussi.
0: Fait de l'argent, le gars. Ouais. Il arrête pas deux minutes. José Bellan, qui est là. Oh, salut Carbo, Mélanie et Jessica. On vous écoute. On s'en va dîner au resto en famille avec tante et cousins du côté des Bellans. On sera une douzaine. Oh,
1: une belle
0: tablée, monde.
1: Ça.
0: Oui. Gaétan Saint-Don qui me dit que je suis chanceux d'être bien entouré de mes madames. Mais moi, c'est l'histoire de ma vie. J'ai toujours plein de madames dans ma vie.
1: Carbo, il aime ça. Il est poli puis il est respectueux.
0: J'aime ça, les madames.
1: Oui.
0: Jérôme, bon matin, nous dit ce matin, je change les pneus sur la Corolla 2017 de ma grand-mère. Oh, Isa Vachon. Oh, ma trotteuse, Isa. Qui est là. Qu'est-ce qu'a fait Isa aujourd'hui? Isa, attends un peu. Ça a tout pompé les textos. Je viens de perdre Isa. Attends, je vais la retrouver, ça. Ça sera pas compliqué. Bref, je vais la retrouver tantôt. Marcel de Facette, dans le coin de. Juste un peu avant Gatineau, qui est là, sur la 50. Salut Marcel. Salutations à Shirley, qui nous demande de la musique souvent, qui est là aussi. Salutations à Martin Plamondon, à Marco, qui est là. Salut Carbo, je suis le propriétaire de l'école de conduite Parcours. Si jamais tu as des questions ou autres, tu peux me contacter sur mon cell. Ah ben, Marc-Antoine, salutations. Ben, je suis client chez vous, mon homme. Et moi, te dire honnêtement, j'en ai une autre, là, qui a bien haute. À 8-13 ans, mois de février. Fait qu'on a encore une couple d'années, mais qui a bien hâte. Je te jure qu'il a hâte d'y aller. Puis de toute façon, je réfère mon géant de mes gars aussi qui travaille à l'atelier, qui est chez vous présentement. Donc, merci énormément d'être là et de changer et de bien former cette relève. Oui, de cette relève. Moi, je propose même des cours de rattrapage. Si t'es plus sûr de savoir conduire, va donc prendre un cours à l'école de conduite.
1: Oui, ça sera assez important. Comme ils nous disent, on conduit pour les autres.
0: Ouais.
1: Tu conduis pas juste pour toi.
0: Oui. Cédric est là. Je refais le patio pour faire plaisir à ma blonde. Qu'est-ce qu'on ferait pas pour notre chérie? Ah ben! Moi, ce sera pas moi qui va faire le patio.
1: Ah non?
0: On va appeler Cadorette. Fait que moi, ma chérie va être contente. Quand Cadorette va arriver avec ses bermudas et ses trois poils, ses mollets. Regarde le gars qui sont secs avec l'eau. T'as un peu, il va se pencher, il va ramasser.
1: Tu vas le regarder aussi avec. Vous allez vous asseoir pour le regarder les danseurs à la place.
0: Hey, c'est ça la qualité.
5: Une petite bière, un petit popcorn.
0: Ah oui, mais je te dis, Jess, un popcorn. Ah oui. Bon matin à vous deux, du chauffeur de troc de lait à Rimouski. Ça, c'est le plus beau véhicule sur la route ever. C'est dans les camions ever que je trouve beau, c'est un troc de lait. Surtout quand il est propre. 50% des immigrants qui coulent les examens de la route. Ouais, là, Jérémy, je peux pas dire des statistiques de même sans avoir des chiffres officiels. Je pourrais te dire que 50% des blancs aussi. Parce que ce que je vois dans le chemin, il y a autant de blancs que de couleurs. C'est pas une question de couleur de peau.
5: Non, moi, je l'ai coulé la première fois.
0: Ah ouais, hein?
5: Ah oui.
0: Sais-tu qu'est-ce que ma première vraie blonde, celle avec qui je suis parti en appartement, Nancy, là, que j'ai beaucoup de respect pour elle. Elle vient passer son cours de conduite. J'y vais avec elle. Moi, j'ai le mien. Fait que j'y vais avec elle. On s'en va sur Saint-Jean-Baptiste, à Québec-ci, à la SAC. Puis là, on vient s'inscrire. On s'assoit dans la salle d'attente. Il arrive un évaluateur, pas de cheveux, genre 70 ans. Je sais pas qu'il n'y a pas rapport à pas de cheveux là-dedans, mais pour te le décrire, il y a un genre de petit morceau de plastique, c'est écrit « examen de conduite ». OK? Il donne ça à ma blonde de l'époque. Et il dit « mets ça sur le char, attends-moi à porte ». Fait que là, moi, je pars avec Nancy. On installe le vacant sur le top du char, mon char, pour aller passer l'examen. Puis elle prend le char, puis elle met à porte. Il sort dehors, il dit « c'est qui a mis le char là? » Elle dit « j'ai fait ce que vous m'avez dit, j'ai mis ça, je vous ai attendu à la porte. » Il dit « tu viens de couler ton examen, t'as pris le char, pas de permis. » Je pense que je voulais le tuer.
1: Aïe, aïe.
0: Je pense que je voulais l'égorger.
1: Lui, c'est un test.
0: Sérieux? J'ai dit, c'est moi. Non, elle vient de me dire que c'est elle. C'est moi qui a pris le char. J'ai tout fait. Je te jure, j'ai tout fait. C'est moi qui a mis le char. C'est elle qui a mis le plastique. C'est moi qui a mis le char.
1: Mais lui, c'est un test qu'il faisait ou.
0: Non. Juste pour écœurer.
1: Ah.
0: Juste pour écœurer.
5: Ça ne tentait pas là, d'aller sur la route. Lui, il s'est dit, ça me tente pas. Tain.
0: Non. C'est juste pour écœurer. Quand je suis retourné...
5: C'est mal intentionné.
0: Ben oui. Quand je suis retourné à la SAC avec d'autres gens de mon entourage que j'accompagne, des stagiaires au garage, peu importe des jeunes, je vais y aller avec Alex, je vais y aller avec Nadia, j'ai été avec Gabrielle, ma fille, je les accompagne, j'ai toujours un auto propre, prête, bric à bras marche, les lumières, il manque rien. pour pas être obligé de louer, une, payer. T'sais, moi, je trouve mes cœurs. T'sais, oui, les écoles de conduite sont parfaites, puis oui, t'as raison, ils vont te louer l'auto, puis t'es habitué. Je comprends, mais t'sais, si on peut sauver un petit frais, on le fait. Là,
1: ben oui.
0: C'est juste normal. Quand Gabriel est allé suivre son cours de conduite, le plus drôle là-dedans, c'est que j'étais sûr que c'était le même parce que je l'ai croisé dans la sac. Il est encore là.
1: Hein?
0: Il doit avoir 1000 ans, le monsieur. En tout cas, bref. Là, Gabriel, tu sais, tout ça, là ça s'est pas fait de la même manière. Puis de toute façon, j'ai dit, on va se parquer assez loin, il va prendre une marche. Tu vas voir que t'as pas bougé le char. Fait qu'on s'est parqué loin, on a mis l'affaire sur le toit, on a attaché ça. Gabriel est parti, puis là, j'étais debout là, je souhaitais que tout était beau. Quand on est revenu, il dit, Monsieur Carbeau, hein? Ah. Tu me connais? Il dit, oui, je t'ai reconnu par la voix. Il dit,
1: c'est bon.
0: Il dit, votre fille, félicitations, elle a passé son permis.
1: Ah! Hey, le stress du parent, hein, quand t'attends
0: dit
1: que ton enfant
0: fin.
1: Revienne.
0: Il me l'a dit à la fin.
5: Dernière mais minute, le il suspense.
0: Il savait j'étais qui, puis tu sais, je le connais pas, moi, le monsieur, là, tu sais, j'ai pas. Il dit, Monsieur Carbeau, votre fille a bien fait ça. Fait que là, je dis à Gabriel après, si as-tu dit que j'étais qui? Non, non. Y as-tu parlé de moi dans le char? Non.
1: J'ai fait mes raccrocs, je me suis concentré pour parler
0: ça.
1: De toi.
0: Ah, non, non. Hey, le corret, les oreilles molles, on conduit. Bref. Si on regarde les textos, ben on a pas mal fait le tour. Je pense que je vais pas n'oublier. OK. Isaac a fait elle a connaissance, tabarnouche. Isaac, j'ai perdu son texto. Elle a écrit live. Fait qu'elle est montée en haut.
1: Ah.
0: C'est de même
1: c'est une vraie de vrai.
0: Puis là, Isaac vient de pêcher, mais le sourire et la truite qu'elle a dans les mains, c'est assez malade, merci. J'ai presque envie de conserver cette photo puis la mettre. Je sais pas si tu me permets de la mettre sur la page du show du matin week-end. Juste comme ça. Regarde, je vais la prendre, là. Puis si tu me donnes la permission, je vais le faire. OK, Isa?
5: Elle est vraiment bonne, la photo.
0: Oui, hein?
5: Oui. C'est tellement une satisfaction quand tu pêches.
0: Oui, parce qu'elle a tout ce qu'il faut. Elle a sa casquette. Elle a sa veste de sauvetage sur le dos. Je suis vraiment fier de elle. Parce que bien du monde ne va pas mettre le veste sur un plan d'eau.
1: Mm-hmm.
0: La photo est extraordinaire. Save image. Je l'ai mis dans mes photos. Puis si tu me le permets, seulement si tu me le permets, je vais partager cette photo-là parce qu'elle représente très, très bien comment je me sens un dimanche matin avec vous, les auditeurs, les auditrices. Donc voilà, on fait une mini-pause parce que oui, Max Power is in the house.
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0: bon matin, Max Power, comment tu vas?
1: Hello, ça va bien toi?
0: Oui, merci d'être là. Très beau chandail aujourd'hui de Nikola Tesla.
1: Oui,
0: ouais.
1: Le gars qui a inventé l'ampoule électrique.
0: Oh, ouais. Tiens, sur des airs d'Elvis Presley.
1: Ben oui, le jeune Elvis Presley.
0: Ça, c'est... moi, tu sais, on est d'accord ensemble, Max, depuis les années 80, plus belle décennie ever. Même dans ton palmarès des années, dans cette chronique-là, un jour, je pense, j'aimerais surface les années 80.
1: Ah oh, ouais, on peut les refaire.
0: Mais 1957 en particulier, avec Elvis qui se déhanche de façon de main de maître, c'est une belle année aussi pour moi.
1: Ouais, Elvis qui avait 22 ans à l'époque,
0: ouais.
1: qui commençait dans le domaine... Sa notoriété commençait. Là, 1956, on a parlé là, il y a un mois, avec Heartbreak Hotel, là, c'est Old Shuka, puis il y a eu quatre... Dans le top 40 1957, il y a eu quatre positions d'indice première.
0: Ah, regarde, c'est comme assez incroyable. Pour expliquer le concept de la chronique, ben on va se rappeler des événements importants qui ont marqué le monde, hein, Max, pour une année d'une décennie en particulier. Là, c'est les décennies de 1950. Mais on va discuter aussi du contexte économique, la politique, le social dans le temps. Puis souvent, ce que je te demande de faire comme exercice, c'est de me dire comment ça valait un char dans le temps, puis aujourd'hui, une livre de beurre dans le temps, et aujourd'hui. Donc, en 1957, qu'est-ce qui s'est passé?
1: Il y a eu un événement important qui a changé le cours de l'humanité. Là, c'est le jour où l'humanité est entrée dans l'espace. Le 4 octobre 1957, les Soviétiques font quelque chose que personne n'avait jamais fait avant eux autres. Ils ont lancé un petit satellite, métallique de 58 cm de diamètre appelé Sputnik 1. C'est 58 cm de diamètre, c'est comme un gros ballon de plage, ça. Puis Sputnik... Tu sais ce que ça veut dire, Sputnik?
0: Sputnik, c'est Daniel Bélanger qui disait ça dans une toune, Sputnik.
1: Sputnik, non, c'est pas, on ne fait pas référence à Daniel Bélanger. C'est Sputnik, dans le sens astronomique du terme, c'est satellite ou, dans un sens plus large, compagnon de voyage ou conjoint.
0: Ah, oh ben!
1: Eh oui.
0: Fait que Stéphanie, c'est ma Sputnik.
1: C'est ça.
0: Ah, OK, bon, c'est bon ça, Max. J'ai appris un nouveau mot ce matin.
1: Alors aujourd'hui, ça semble banal, là, parce qu'on a des milliers de satellites au-dessus de nos têtes. Là. L'été, quand tu fais bien beau, là, le soir, là, tu
0: passer.
1: Puis t'es vois passer. Là. Ouais. Mais à l'époque, c'était un choc mondial. T'sais. Imagine-toi à scène, là, des gens qui sortent dehors la nuit avec des jumelles pour essayer d'apercevoir un petit point lumineux qui traverse le ciel. Puis de la façon qu'il était enligné, c'est il passait au-dessus de tout ce qui était habité sur la Terre. Fait que tu ne pouvais pas le manquer, là. Surtout la façon que le signal était fait, il émettait un signal bip-bip qui voulait dire bip-bip. N'importe quelle radio amateur, moindrement déniaisé, était capable de capter. Mais ce son-là a provoqué une panique gigantesque aux États-Unis parce que, en 1955, le Politburo, là, il avait dit, regarde, on va lancer un satellite dans l'espace. Puis Eisenhower avait dit, nous autres aussi, on va en lancer un. Puis les Russes, ils ont dit, on va être le premier. Les Américains, ils ont dit, on va être les premiers. Finalement, c'est les Russes qui ont été les premiers. Fait que ça a créé une panique aux États-Unis. Fait que là, la panique, c'est parce qu'ils se disaient, si les Soviétiques sont capables d'envoyer un satellite dans l'espace, ils sont aussi capables d'envoyer des missiles nucléaires de l'autre côté de la planète.
0: Ah,
1: on est en pleine guerre froide
0: depuis
1: la fin des années 40.
0: Ouais.
1: Alors, les Américains vivaient ce qu'on appelait le Sputnik Shock. Alors, les journaux paniquent, les politiciens paniquent, les militaires paniquent. Fait qu'on remet même en question le système d'éducation américain. On décide qu'il faut former plus d'ingénieurs, de scientifiques, de mathématiciens. Puis c'est directement cet événement-là qui a mené à la création de la NASA en 1958. Puis... grâce à ça, cette course-là vers la technologie spatiale, là, c'est grâce à ça qu'on a les GPS, les satellites météo, les téléphones satellites, les Google Maps, les communications mondiales, puis éventuellement les missions lunaires. Puis, il y a quelque chose d'ironique là-dedans, c'est que le premier objet créé par l'humain à tourner autour de la Terre, ben, ça n'a pas été un objet américain, ce qu'on aurait
0: souhaité, hein?
1: Ben, peut-être pas souhaité, mais pensé, là, ce qu'on avait anticipé. Deuxième élément d'importance, le traité de Rome, la naissance de l'Europe moderne. Alors, le 25 mars 1957, il y a 6 pays européens qui signent une entente historique à Rome. Rome, qui, comme on sait, est en Italie, pour ceux qui ne suivent pas. Alors, la France, l'Allemagne de l'Ouest, l'Italie, la Belgique, les Pays-Bas et le Luxembourg. L'idée est simple, mais révolutionnaire. Après deux guerres mondiales catastrophiques, là, on parle des millions de morts, ils veulent rendre une nouvelle guerre pratiquement impossible. Puis le raisonnement, il est pas pire.

0: Aujourd'hui, là, ce que ça donne, c'est la libre circulation entre plusieurs pays. Toi, t'en as fait du ménage en Europe.
1: Oui,
0: tu lâches même pas le gaz quand tu changes de pays. Là.
1: Ben, ça dépend. Il y a des pays qui ont des douanes éphémères. Là.
0: Ouais.
1: Mais la plupart du temps, j'ai été capable de traverser. L'année prochaine, je vais faire 9-11 pays, là, justement, en Europe. Donc, tout ce que j'ai pas fait en Europe, je vais aller le faire l'été prochain. Mais c'est vraiment le fun d'être capable de circuler.
0: Ben oui. Alors, ça a amené aussi la monnaie commune avec l'euro là, en 2002, là, dans les transactions de tous les jours par les citoyens. C'était un immense marché économique, puis ça a entraîné une collaboration politique et commerciale. Tout ça découle de cette entente-là signée en 1957. Parce qu'il faut se rappeler qu'en 1957, là, l'Europe est encore traumatisée par la Seconde Guerre mondiale. Il y a encore des villes qui n'ont pas été reconstruites, des millions de morts, comme on disait tantôt. Les économies étaient fragiles. Tu sais, l'Europe dépendait encore beaucoup du plan Marshall aux États-Unis, là, qui avait investi les Américains des milliards de dollars pour rebâtir l'Europe, mais c'était encore relativement fragile. Puis malgré ça, il y a certains dirigeants qui ont eu l'audace de penser à construire quelque chose ensemble plutôt que qu'à reconstruire chacun de leurs bords. Mmh. C'est probablement une des plus grandes transformations politiques pacifiques de l'histoire moderne. Puis, il y a eu la crise de Little Rock en Arkansas. Il y a 9 adolescents en septembre 57, 9 adolescents noirs, ils tentent d'entrer dans une école secondaire réservée jusque-là aux Blancs. Le Central High School à Little Rock, Arkansas. Little Rock, c'est la contrée de Bill Clinton, ça.
1: Ouais. Mais c'est inimaginable, hein?
0: Ah ouais.
1: Aujourd'hui, tu peux pas penser ça. Il y a des générations qui n'auront jamais.
0: États-Unis, ils reculent un petit peu, là, au niveau du Bible Belt, là, le sud des États-Unis, où même la Cour suprême vient de restreindre les droits de vote pour certaines minorités, là, c'est spécial. Mais ils ont commencé quelque part en 1957. Alors, à cette époque-là, la ségrégation raciale est encore profondément ancrée dans plusieurs États américains, les États les plus religieux en passant. Les images ont fait le tour du monde, des foules en colère, des insultes, des menaces, des adolescents terrorisés qui veulent juste aller à l'école. Alors, les gouverneurs locaux ont même tenté d'empêcher leur entrée, les gouverneurs républicains. Puis le président Eisenhower, lui, il a pris une décision historique. Puis ça, c'était lourd de conséquences pour lui. Il a envoyé l'armée fédérale pour escorter les étudiants puis faire respecter leurs droits constitutionnels. Fait qu'imagine-toi la scène, là. Puis là, sur YouTube, tu peux les voir, là, l'entrée de ces jeunes-là. Alors, les soldats armés accompagnant des adolescents pour qu'ils puissent assister à leur cours.
1: Hein, c'est pas drôle.
0: Alors, ce qu'ils appelaient les Little Rock Nine, ils sont devenus un symbole mondial du combat contre la discrimination. Puis à ce moment-là, ça va accélérer le mouvement des droits civiques, Martin Luther King Jr., les marches, les lois contre la ségrégation, puis la transformation sociale des années 60. Puis tout ça, il faut se rappeler, c'est parti. L'étincelle, là, c'est 1956, Rosa Park. Mais Rosa Park, 1955, Rosa Park. Mais Rosa Park a probablement été influencée par notre Viola Desmond, 1946, qui, elle s'était tenue debout dans un théâtre d'Halifax.
1: C'est fou pareil, hein?
0: Ouais.
1: C'est une belle histoire, ça, d'ailleurs.
0: Ben, ces jeunes, il fallait avoir du guts en tabarnouche, là, tu sais.
1: Ouais. Quand c'est rendu que ça prend l'armée pour aller à l'école, ben, ça brosse en sacrifice, là. Ouais.
2: Aujourd'hui, t'imagines-tu si ça arrive?
0: Il y a eu également la pandémie oubliée, la pandémie de grippe asiatique de 1957. Je ne sais pas pourquoi les pandémies, ça commence en Asie. Là. alors, en 1957, le monde qui avait déjà vécu une pandémie... En 1957, il y a la grippe asiatique. On avait eu la grippe espagnole à la fin du 20e siècle. Puis le virus H2N2, toujours des noms exotiques, là, apparaît en Asie avant de se propager rapidement partout sur la planète. Puis contrairement à ce qu'on peut croire, les voyages internationaux, là, ça permettait déjà une diffusion extrêmement rapide. Fait qu'entre 1 et 2 millions de morts dans le monde, selon les estimations. Puis ce qui est fascinant là-dedans, c'est que même si on se souvient pas beaucoup de cette pandémie-là, ça a beaucoup influencé la médecine moderne au niveau de la surveillance des virus, le développement des vaccins, les systèmes de santé publique, puis la préparation aux pandémies futures. Mais en 1957, ça n'a pas créé un bouleversement si terrible que ça, parce qu'on était déjà habitué à vivre avec les...

0: les risques sanitaires. Puis peut-être aussi parce qu'il n'y avait pas encore les réseaux sociaux puis les chaînes d'information continuent pour faire peur au monde.
1: C'est ça, exactement. C'est ça qu'on n'avait pas.
0: Ouais, les films, qu'est-ce qu'il y avait comme bon film en 1957? Là? Le pont de la rivière Kwai, qui a gagné le score du meilleur film. C'est une grande fresque là, sur des prisonniers britanniques. Puis ce film-là est célèbre. Il n'y a pas grand monde qui a vu le film, là, sauf des gens qui ont mon âge. Mais la chanson du film.
1: Ah?
0: Les soldats britanniques qui sont en captivité, qui sifflent une chanson ensemble. Là, là je ne sifflerai pas ça, je pas fermer les radios au Québec, là, mais c'est tan tan tan tan tan tan tan tan
1: tan
0: tan tan tan tan
1: tan tan
0: tan tan tan tan tan tan tan tan tan tan tan tan tan tan tan tan tan tan tan tan tan tan tan tan tan tan tan tan tan tan tan Peter qui a joué dans le pire film de tous les temps, selon moi, là, Easy Rider. Tout le monde disait que c'était un film criait au génie.
1: C'est plate, ce cibol de film.
0: Ça n'a pas de bon sens.
1: Moi aussi, tout le monde me disait que c'était un bon film. Tu vas triper, c'est des motards.
0: Non, non, il n'y a pas d'histoire là-dedans.
1: Il n'y a rien.
0: Moi, s'il y avait des belles motos. C'est souvent classé, ce film-là, comme un des meilleurs films de tous les temps. Puis il est très utilisé encore aujourd'hui dans les formations en droit et en négociation.
1: 12 jurés qui débattent dans une seule pièce. Ah ouais.
0: Oui.
1: C'est ça. Ah ouais.
0: Les chemins de la gloire, Path of Glory, le troisième film là, de Stanley Kubrick. Stanley Kubrick qui avait fait Orange Mécanique. Par la suite. 2001, l'Odyssée de l'espace, etc. Puis il a fait un trop, là, Eyes Wide Shut, mais c'est une autre histoire. Avec Kirk Douglas, c'est un film anti-guerre extrêmement puissant qui est interdit pendant plusieurs années dans certains pays, parce qu'évidemment... la guerre, c'est toujours payant. Mais tout ça pour nous ramener à l'essentiel de 1957, la Chevrolet 1957.
1: Oh!
0: La voiture devenue une légende. Chevrolet 57, souvent appelée la 57 Chevy, est aujourd'hui considérée comme l'une des automobiles les plus emblématiques de toute l'histoire américaine. Pourtant, lorsqu'elle est arrivée chez les concessionnaires en septembre 1956, personne n'imaginait qu'elle deviendrait un jour une véritable icône. Chevrolet 57, là, mon grand-père, il a eu ça, son premier char.
1: Ouais.
0: Il a acheté ça en octobre 1956. Puis lui, il ne pouvait pas chauffer parce qu'il n'y a pas de permis de conduire. Fait que c'est mon père qui chauffait.
1: C'est drôle.
0: Puis mon père, il n'avait jamais le temps d'y montrer comment chauffer. Là. Fait que pendant un an et demi, c'est mon père qui a chauffé le char de son père.
1: C'était-tu manuel, ça, cette affaire-là?
0: Non, il y avait un handicap. Mon grand-père, il avait pris la Power Glide de vitesse.
1: Il était handicapé.
0: Oui.
1: OK.
0: Alors, on y reviendra.
1: Ouais.
0: Alors, le Chevrolet 57 là, était offert en trois grandes séries. Le 150, le modèle économique destiné aux familles et aux flottes commerciales. Alors, c'était de base un 6 en ligne.
1: Bien de base.
0: Tu avais le 210, modèle intermédiaire, puis tu avais le Bel Air, qui était le haut de gamme. Il existait également le Nomade, qui est une familiale deux portes. Ah ouais, ça, le Nomade, c'est une belle voiture.
1: Ça. Un Nomade 57, si tu trouves ça, là, tu payes ça en bas de 50 000, là, tu peux te dire.
0: Ouais.
1: Ça valait quoi, 3 000 $? On verra tantôt.
0: Ouais. Le Nomade, c'était deux portes haut de gamme, qui est aujourd'hui un des modèles les plus recherchés. Les prix à l'époque, ce que ça valait, Chevrolet 57, un 150, deux portes, 1950 US,
1: hey.
0: D'après au port avec le dollar canadien. Mais 22 300 $ en dollars de 2026. Puis si tu voulais aller dans le top, le Nomade tout équipé, là, tu payais ça 2 900 $ US, soit 33 000 $ en dollars de 2026, soit le prix d'un Toyota Corolla tout équipé aujourd'hui. Mais si tu veux mettre ça en perspective, là, le salaire moyen américain en 1957, ça tournait autour de 4 500 à 5 000 $. Fait que ça te prenait la moitié de ta paye pour une année pour acheter ton char. Si on compare ça aujourd'hui, le prix moyen des chars au Québec vendus en 2025, c'est 60 000 $. Puis le salaire moyen au Québec, c'est 60 000 $.
1: C'est ça.
0: C'est une année de paye complète.
1: On a débarqué à la chaîne à un moment donné. Hein?
0: Bien, à l'origine, là, les dirigeants de GM, ils voulaient lancer une toute nouvelle voiture pour 57. Mais ils ont eu des retards de production qui ont forcé Chevrolet à conserver la plateforme 55-56 qui était, tu sais, dans les Tri-5, là, ce qui était vraiment bien. Alors, les ingénieurs, ce qu'ils ont fait, c'est qu'ils ont transformé un petit peu l'apparence. Ils ont mis des roues de 14 pouces au lieu de 15 pouces. Les roues de 14 pouces, ça n'existe plus aujourd'hui. Ils ont rabaissé un petit peu la carrosserie. Ils ont élargi la calandre. Des nouveaux phares entourés de chrome. Le chrome, c'est bien important à l'époque.
1: Oui, monsieur.
0: Puis des immenses ailerons arrière. Puis c'était pas juste décoratif, les ailerons, là, ça servait aussi à élargir visuellement la voiture. Fait que c'est pour ça qu'il y a plusieurs le surnommaient le Baby Cadillac, parce qu'il reprenait plusieurs éléments stylistiques des Cadillacs de l'époque. Puis au niveau de l'empattement, là, 115 pouces d'empattement, là, ça se compare à mon Toyota Camry, qui est 113 pouces d'empattement. Fait que tu sais, ça devait avoir une tenue de route. Même la suspension, c'était à chier. Puis tout, là,
1: non, c'est sûr.
0: Ça devait quand même être pas pire, là, ça arrive en route. 200 pouces de longueur, 77 pouces de largeur. Ça pesait environ 3300 à 3700 livres, ce qui était pas pire. Malgré que c'était, par rapport au char aujourd'hui, c'était une grosse voiture, là, elle était plutôt légère comparativement aux Oldsmobile ou aux autres voitures de cette époque.
1: C'est le poids d'un Camry.
0: C'est ça. Puis les moteurs, ce qui était disponible là-dedans, tu avais le moteur de base, le Blue Flame 6, qui était déjà utilisé dans Corvette depuis 1953. Un 6 cylindres en ligne, 235 pouces cubes, 140 chevaux, un carburateur simple corps. Mais la vedette, évidemment, c'était le V8. Les vrais hommes avaient des V8 à l'époque. Alors, tu avais le Turbo Fire 265, comme son nom le dit, 265 pouces cubes, 162 chevaux. Le Turbo Fire 283, vous aurez compris, 283 pouces cubes, 185 chevaux. Puis le Super Turbo Fire, carburateur 4 barils, 220 chevaux. Puis il y avait le monstre, là, le 283 à injection Rochester. L'arbre à cam Duntov. Duntov, c'était l'ingénieur à la base de la Corvette en 1953. Des poussoirs solides, injection mécanique, 283 chevaux. Puis ce moteur-là, il réalisait un exploit historique. Un cheval vapeur par pouce cube. Ça semble normal aujourd'hui, mais en 1957, c'était révolutionnaire.
1: Je comprends donc.
0: Puis ce que tu avais comme option, il y avait toutes sortes d'affaires. Tu sais, le V8, l'option V8, 283 avec carburateur, il fallait que tu payes 107$ de plus. L'injection, 500$ de plus. La boîte automatique Power Glide, là, c'est évidemment, si tu étais moins équipé intellectuellement, là, tu pouvais la commander pour 178$.
1: Attention, Turbo Glide.
0: Oui. Ça, c'était encore plus handicapant. Puis, tu pouvais rajouter l'air climatisé, 400$, direction assistée, 94$. C'était, à l'époque, les affaires, le Power Steering, Power Brake, là, c'était pas bien commun, là. Vite électrique, 108$. Power Brake, 38$. Les sièges électriques, 60$. La radio AM.
1: C'était plus cher que les brakes.
0: Oui, 95 à 100$. L'antenne électrique, tu peux même avoir une horloge.
1: L'horloge à 16$.
0: Et les ceintures de sécurité, 11$.
1: Oui, mais ça, c'est facultatif.
0: Puis quand ils les avaient, de toute façon, les gens ne s'en servaient pas.
1: Oui.
0: Alors, tu peux commander une voiture de toutes ces options-là. Puis il y avait des options aussi qui sortaient direct là, d'un film de science-fiction des années 50. Le Autronic Eye, un capteur installé sur le tableau de bord qui détectait les phares venant en sens inverse et réduisait automatiquement l'intensité des phares. Ça coûtait 45$, ce qui est standard maintenant sur mon Toyota Camry. Il y avait aussi un haut-parleur arrière.
1: Juste un,
0: oui, mais c'est parce que tu n'avais un dans le dash.
1: Ouais.
0: Mais tu peux en avoir un en arrière.
1: Dans le banc en arrière. Oh, là, ouais, c'était, là c'était du son.
0: Ça la tablette en arrière, puis évidemment, tu n'avais pas de défrosse là, dans, automatique. Tu avais juste une soufflerie en arrière. Puis il y avait un rasoir électrique intégré directement au tableau de bord. Une option très pratique. Alors oui, Chevrolet vendait réellement un rasoir pour les automobiles.
2: Puis, tu te rosais avec ça, là, t'as
1: ouais, dans le char.
2: OK. Les petits poils un peu partout.
0: Sauver du temps. Alors, c'était vraiment... La Chevrolet 57, c'est devenu rapidement une vedette des pistes NASCAR. Ils ont gagné des victoires. Là, 49 victoires NASCAR, Grand National. Les 26 victoires en catégorie décapotable. Il y a certaines versions qui étaient tellement puissantes qu'ils étaient surnommées Black Widow. Ça dominait tellement les compétitions qu'ils ont modifié leur règlement. Mais ce qui est le plus ironique, c'est qu'en 1957, la Chevrolet 57 n'a pas été la voiture la plus vendue de son année. Ford a battu Chevrolet pour la première fois depuis 1935. C'était toujours la grosse compétition Ford-Chevrolet. Mais avec les décennies, les rôles se sont inversés. Aujourd'hui, un Bel Air décapotable restauré à la perfection, le Rotisserie Restoration, 100 000 piastres, parfois 150 à 200 000 piastres. Vous pouvez voir les, sur YouTube, là, Jackson Barrett, les actions,
1: c'est fou,
0: les encans, ce que ça sort. Puis il y a des modèles très rares qui atteignent davantage. Une voiture qui coûtait environ 2500 piastres en 1957, puis la revendre 200 000 piastres, c'est un maudit bon rendement. Mais c'était pas seulement une voiture, c'était un symbole culturel américain et nord-américain, on peut dire, parce que même aujourd'hui, là, quand t'en vois une, tu t'arrêtes pour la regarder. Puis ce qu'on va pouvoir faire en voyant le show des Belles d'autrefois. Là,
1: ah oui.
0: Puis le show de Carbo.
1: Le show de Carbo à Saint-Émile, ouais, oui. Exactement. On pourra peut-être avoir la chance d'en avoir un. Quand même intéressant, mais ce que je remarque au fil de tes chroniques, Max, c'est toujours la même affaire, c'est qu'il y a de quoi qui s'est passé, là. Parce qu'un char neuf à 33 000, ça n'existe plus aujourd'hui. C'est la valeur moyenne des voitures, c'est 50 000.
0: Ouais,
1: ça existe encore. Ouais.
0: Le Chevrolet 57, ça a beaucoup d'importance pour moi parce que c'est le premier char de mon grand-père. Il l'a gardé jusqu'en 67. C'est le premier char que j'ai chauffé.
1: Aussi?
0: Oui, oui. Alors, j'ai chauffé à 5 ans.
1: Et tabarnouche.
0: Ouais, il m'installait sur ses genoux.
1: OK.
0: Moi, je tournais le volant, puis là, j'occupais les pédales.
1: Parfait.
0: Ce qui est impensable aujourd'hui.
1: Non, ben là, c'est épouvantable. Là, quelqu'un, tu sais, il passe à LCN.
0: C'est aujourd'hui, tu sais, moi, j'ai attendu au moins, tu sais, que ma plus vieille ait 13 ans avant de faire chauffer mon char.
1: Ah oui.
0: À l'Université Laval.
1: C'est ça, c'est parfait. Ben oui.
0: Ma deuxième a dit, pourquoi, moi, c'est, j'ai 14 ans, puis tu m'as pas fait chauffer encore? Ben, je dis, on va attendre que ta mère soit partie de la maison. Là, on va aller à l'Université Laval.
2: Juste les deux.
1: Très intéressant. Merci beaucoup, M. Max Power, encore une fois. On va faire une pause. Je suis avec Jessica et Mélanie. Et au retour, gros show. Gros, gros show avec Renaud Labrec.
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0: T'entends-tu avec moi?
1: Oui.
0: Parfait.
1: C'est bizarre, on dirait que je m'entends pas. OK, c'est correct. Parfait, on est là. Excusez, c'est la radio en direct. Ah, ben oui. Salutations à Michel à Orléans, Ontario, qui me dit « Les textos marchent pas ». Ben oui, Michel, ça fonctionne très bien. C'est juste qu'au nombre de textos que j'ai dans une journée, ça se peut des fois aussi que ça refresh pas. Parce que, regarde, j'ai Florent Marceau qui est là, Michel de Shawinigan qui vient de me dire salut, Éric Morin qui est là, Stéphane aussi, il fait de la livraison. Donc, évidemment, vous êtes tous là. C'est juste que des fois, même Éric de Trois-Rivières, que j'ai pas salué, il vient de s'ajouter. Renaud Labrec, comment tu vas?
2: Bon dimanche matin, ça va vous autres?
1: Bon dimanche, oui, je vais bien. Merci de prendre le temps les matins comme ça. Je sais que c'est pas toujours évident. On se texte des fois tard le soir. Mais garde, je suis content, jeté. Et ce sera un gros show aujourd'hui.
2: Ouais, ça va être un pas pire show.
1: Ouais. Ben garde, allons-y tout de suite parce que plongeons. Parce que moi, pour moi, là, c'est important là, cette chronique-là. Là. Ça aide à comprendre bien les affaires.
2: Ouais, exactement. Puis c'est les propos que je tenais toujours là en référence, puis je vais le nommer dans le tablier de jeu. Là, c'est pas moi je inventé ces informations là, mais vraiment les lignes directrices de l'OCDE pour lutter contre les soumissions concertées, donc la collusion de la corruption.
1: Alors, justement. Oui, ça ressemble à quoi ça lors des appels d'offres, la collusion puis la corruption?
2: Exactement, parce qu'on entend trop souvent, malheureusement, des gens dire ça n'existe plus, il y a eu de la commission Charbonneau, tout est beau à cette heure. Non, je vous le dis, encore aujourd'hui, encore ce matin, ça se produit. Alors, les appels d'offres publics, mais ça se produit aussi dans le gré à gré, les types, les méthodes, le libellé qu'on mentionne le plus souvent, là, c'est la soumission, par exemple, les quatre méthodes, la soumission de couverture. Qu'est-ce qu'une soumission de couverture? Carbo veut soumissionner pour un projet, je veux soumissionner aussi. Carbo sait très bien qu'il veut pas faire la job, il tient pas à l'affaire. Il va quand même déposer une offre sur le projet en question, et moi aussi. Mais il le sait qu'il la veut pas, donc il gonfle son pli artificiellement. Moi, je soumissionne plus haut que lui, ou juste en dessous, et à deux, on a fait gonfler le marché. Donc lui, il la veut pas, mais il protège son ami, son collègue, avec une autre compagnie, avec une soumission de couverture. Donc on comprend qu'on a protégé quelqu'un. Parce qu'il faut toujours se rappeler, dans le monde municipal, même chose au public, au niveau provincial, lorsqu'on est devant un seul soumissionnaire, le donneur d'ouvrage, tant une municipalité que le gouvernement, peut négocier lorsqu'il est devant un soumissionnaire unique. Mais au moment qu'on a plus d'un soumissionnaire, c'est interdit. Ouais. Donc, en protégeant quelqu'un avec une deuxième offre qui est gonflée artificiellement, on l'empêche de se faire négocier.
1: Quel crossage! Quel crossage.
2: Ça, c'est très, très, très régulier.
1: Ça s'appelle une soumission de couverture, c'est ça?
2: Exactement. La deuxième, c'est quand même fréquent, c'est la suppression de l'offre. Même exemple, je soumissionne, tu soumissionnes, et un troisième soumissionnaire apparaît aussi, mais à la dernière minute, vous retirez vos offres. Et là, le soumissionnaire gagnant a été préalablement établi en discussion entre nous, mais vous avez retiré vos offres. Ou vous avez volontairement fait des erreurs dans votre document d'appel d'offres qui fait en sorte que vous êtes plus conforme. Ça, on fait des suppressions d'offres. Donc, on a choisi notre gagnant. On a déposé, on le retire à la dernière minute ou on fait des grosses coquilles majeures qui font en sorte qu'on va être banni.
1: OK. Ça, intentionnellement.
2: Volontairement. Ah. On a choisi le gagnant. Le gagnant va se prendre un perdième qu'il va donner aux autres et les autres vont soit être non conformes ou avoir retiré l'offre quelques jours avant l'ouverture.
1: OK.
2: Très, très fréquent aussi. Et les autres, c'est plus technique, la rotation des offres. Qu'est-ce que ça veut dire? C'est qu'encore une fois, un marché, on va parler de la construction parce que c'est très présent encore aujourd'hui à la construction. 2, 3, 4 entrepreneurs présentent des soumissions. Et curieusement, c'est l'entrepreneur A qui gagne. Ensuite, le B, le C, le D. On revient au A, B, C, D, ainsi de suite. Donc, volontairement, les soumissionnaires discutent de leur prix, établissent le gagnant. Et on va voir que l'entreprise A va gagner, la suivante, la B, la C, ainsi de suite. Donc, ils se rotationnent la victoire entre eux volontairement.
1: Ça se peut-tu? Non, mais
2: ça c'est fréquent.
1: Mais ça se fait, là.
2: C'est facile relativement à voir, à déceler sur le SAO. Ce qui est beaucoup plus difficile, c'est de le prouver. Mais il n'y a pas de fumée sans feu, et ça, on le voit régulièrement. L'avant-dernière, excuse-moi, Carbo, que je vais vous mentionner par rapport aux méthodes, c'est la répartition du marché. Ça, c'est très fréquent. C'est ce qui me pue le plus au nez dans le monde municipal et au provincial. C'est lorsque des entrepreneurs font le choix de ne pas soumissionner ou soumissionner des prix exagérés, même s'ils sont en mesure de faire les travaux, parce qu'ils ne veulent pas aller jouer dans le bac à sable d'un concurrent. Donc, ils disent, par exemple, le secteur de Saint-Émile, c'est moi qui fais les jobs là, je m'en vais jamais soumissionner sur des appels d'offres à Sainte-Foy, et ainsi de suite. Donc, chacun se sectorise la ville comme un jeu de dames, et tout le monde reste dans son jardin pour s'assurer d'avoir des contrats. et non pas offrir le meilleur pour les contribuables, c'est-à-dire un juste prix ou un prix qu'on devrait payer moins cher. Donc, je viens pas jouer dans ton jardin, viens pas jouer dans le moins. Et ça, je le dis, là, c'est très, très, très, très fréquent. On le vit dans les grandes villes et même dans les petites villes.
1: Est-ce que Renaud, un entrepreneur de, je sais pas, tiens, de Saint-Georges-de-Beauce, pourrait venir changer la donne en venant appliquer, en venant soumissionner pour comme un peu détruire ça, où il y a vraiment là, comme une espèce de bouche cousue dans le monde, dans ce monde-là, pour dire non, non, tu viens pas ici, toi reste dans ta bosse, moi je vais m'occuper de ça ici à Québec, là, on se crosse ensemble, on est bien.
2: Ça ressemble pas mal plus à ta deuxième phrase, je te dirais.
1: Ah ouais.
2: Souvent, là, les gens vont peut-être essayer pendant un appel d'offres, mais vous allez voir, ces joueurs-là, ils reviendront plus jamais soumissionner. Ils vont s'essayer une fois.
1: C'est de la mafia.
2: Oui, c'est vraiment malheureusement le bon terme. On sectorise. Et lorsque les fonctionnaires, de notre côté, on a un devoir à faire, c'est d'aller contre-vérifier cette information-là. Si vous demandez un projet relativement simple, et là, je vous parle pas de la construction, par exemple, d'un aréna ou d'un centre de curling, là, c'est pas ça que je parle. Je parle vraiment des travaux relativement simples de voirie, du pavage, du nivelage, et ainsi de suite, que vous savez très bien que vous avez...
1: On les voit, les trocs, c'est toujours les mêmes trocs. Hein?
2: Exact. Vous le savez très bien que n'importe qui a ces infrastructures-là peut les faire, mais quand vous demandez des prix, ils ne veulent pas venir donner un prix. Mais là, on parle d'appel d'offres public, mais ça se fait aussi dans le gré à gré. Lorsque vous demandez un prix, je veux faire retirer des bordures de béton, c'est une petite job relativement aisée que plusieurs entrepreneurs avec une belle mécanique peuvent faire. On est de gré à gré, mais les autres daignent même pas soumissionner sur le projet. Là, il y a anguille sous roche.
1: Ils ont peur de quoi?
2: Ils ont peur d'un autre entrepreneur qui, lui, a déjà toujours les contrats. Je vous le dis, ça arrive dans les grandes villes.
1: Mais on pourra jamais s'en sortir. Ça, c'est impossible. À moins de faire comme l'Europe, tiens, par exemple, en l'occurrence, la France, parce que je l'ai parcouru beaucoup dans ma vie, la France, puis privatiser le réseau routier. Donc,
2: c'est une possibilité, mais qui dit privatiser dit pas nécessairement fin de la collusion. Mais on va voir des solutions, puis là, on tombe vraiment dans les éléments qui augmentent le risque de collusion. Donc, qu'est-ce qui augmente le risque de collusion dans des appels d'offres ou le gré à gré? C'est des éléments, encore une fois, qu'on voit très régulièrement puis que malheureusement, certains fonctionnaires ou villes continuent de faire. La première, c'est des demandes prévisibles. Les appels d'offres sont toujours lancés au même moment pour les contrats de pelouse, c'est-à-dire en février. Les contrats pour le déneigement sont toujours lancés la deuxième semaine de novembre. À même date, c'est le même fonctionnaire qui la gère avec le même devis. La seule chose qui a changé, c'est les années dans son document. Lorsque les demandes deviennent prévisibles, mais là, on comprend qu'on a professionnalisé certaines attitudes à un entrepreneur qui, lui, le connaît par cœur et d'autres qui voudraient soumissionner juste le temps de se mettre à niveau dans ce document-là. Impossible qu'il gagne l'appel d'offres. Donc, on devient trop prévisible et on a vraiment rendu pratiquement un monopole à quelqu'un qui connaît vraiment le devis par cœur.
1: Fait qu'autrement dit, Renaud, on s'en cachera pas. Ça donne, c'est plus un appel d'offres, là. C'est rendu un contrat.
2: C'est,
1: je te donne un contrat, tiens, ouais, fais-moi ça. Ça
2: absolument, c'est au même titre que les consultations publiques. Les villes sont obligées de les faire, les consultations publiques, pour consulter les citoyens, mais ne sont pas obligées d'écouter les citoyens.
1: Non.
2: Même chose ici, on vend un appel d'offres, mais on sait très bien ce qui va arriver. Et c'est ce qu'on appelle les demandes prévisibles, les offres répétitives et aussi des devis trop précis où on dit « je veux quelque chose de tellement précis que seulement toi, Carbo, par exemple, avec ton garage, est capable de le produire. » Donc oui, je suis en appel d'offres, je suis plus blanc que blanc, et je sais très bien que c'est ton garage qui va le gagner.
1: Le seul qui a inventé des pneus jaunes, c'est Carbo. Fait que c'est ce que je veux, c'est des pneus jaunes. Je veux pas d'autre chose. C'est comme si c'était un contrat donné, sans appel d'offres. En réalité, c'est carrément ça. On l'avait vu avec la machine bouche-trou là, de nid de poule.
2: Oui, puis ton 5000, c'est exactement ce qui s'est fait. C'est textuellement ce qui s'est produit, et c'est la Ville de Montréal qui s'est fait prendre les mains dans le sac. Curieusement, on a le même devis pratiquement à la lettre à Québec, et c'est correct. Ou du moins, enquête n'est pas terminée. Je vais dire ça comme ça.
1: OK, enquête pas terminée. L'instauration d'une liste de compagnies préqualifiées, ça aussi, ça m'écœure. Parce que ça, c'est le film d'Elvis Graton. Hein.
2: Oui.
1: C'est carrément le film d'Elvis Graton.
2: Oui.
1: Il faudrait que tu ailles asseoir, il faudrait que tu ailles voir le Broadway du maire parce qu'on va crosser. Dans Vitrerie Joyale, c'était comme ça.
2: Oui,
1: Vitrerie
2: Joyale. C'est magique.
1: C'est magique, mais c'est exactement ce qui se passe.
2: Il faut aller
1: au tournoi de golf du maire parce qu'au tournoi de golf du maire, tu vas le têter d'un coin puis tu vas avoir ton contrat. Donne-moi une enveloppe brune. C'est carrément ça dans Vitrerie Joyale. C'est un exemple extraordinaire, mais c'est ce que tu nous démontres ce matin. C'est fou.
2: Et pensez pas qu'aujourd'hui, en mai 2026, ça n'existe plus, là. pensez pas ça.
1: C'est ça qui m'écœure. C'est ça qui m'écœure.
2: Elle existe encore. Et les trois dernières clauses, c'est une tournure que plusieurs villes, principalement les grandes villes, prennent depuis quelques années, pour ne pas dire quelques mois. C'est vraiment, comme tu as dit, l'instauration d'une liste de compagnies préqualifiées ou des clauses de régionalisation des soumissionnaires. C'est-à-dire, nous, on va encourager local, on va prendre les soumissionnaires seulement qui sont dans un rayon de 50 km² du bureau municipal, si on le fait à la Ville de Québec. Et la préqualification, la Ville de Québec le fait aussi, c'est-à-dire, elle préqualifie des entrepreneurs, c'est-à-dire, lorsqu'on aura besoin de modules de jeu, voici les 4 entrepreneurs seulement qui vont être aptes à soumissionner parce que ceux-ci sont qualifiés selon nos exigences. Ça, c'est textuellement demandé d'être banni par l'OCDE, de ne pas faire ça. Mais ici, c'est exactement ce qu'on vient d'implanter dans les dernières années.
1: C'est fou.
2: J'ai rien à comprendre. Et le
1: s'ils se font pogner, bien évidemment, ils font de l'argent. Fait qu'ils sont, ça ne les dérange pas de payer des pénalités.
2: Et voilà, la dernière, où ce que le bas blesse, c'est quand les profits sur un contrat sont supérieurs à la possible pénalité. Donc, sur un contrat de 100 000, si l'entrepreneur se met 50 000 dans les poches, mais la pénalité est de 2 000, ben, il s'en sert.
1: Il paye, puis il s'en fout, puis il continue de crosser.
2: Voilà.
1: Ah, c'est bol. Moi, te le dire, hein. Quelqu'un me dit, en Allemagne, en tout cas, c'est d'autres choses, il faudrait aller voir, on a baissé le plus bas soumissionnaire, le plus haut soumissionnaire, puis là, ben écoute, les prix ont baissé entre 20 et 30 selon ses dires à lui, pour les routes.
2: Mais souvent, en Allemagne, ben, en Europe, ce qu'ils vont faire, c'est qu'au lieu d'aller avec le plus bas soumissionnaire, puis je l'ai expliqué, c'est pas le plus bas soumissionnaire le problème, là, c'est vraiment les devis.
1: C'est ça.
2: En Europe, ce qu'ils vont faire, c'est qu'ils vont prendre le plus bas, le plus haut, ils vont aller avec la médiane, puis ils vont prendre le contrat qui se rapproche le plus de la médiane, directement au centre.
1: Carrément.
2: C'est une façon de faire si on est absent de collusion au niveau du marché, mais c'est pas le cas ici au Québec. Et voilà vraiment là, les signaux d'alerte qui permettent aux fonctionnaires, je comprends que c'est pas le travail d'un élu de décortiquer tous les appels d'offres, mais aux fonctionnaires qui sont responsables, les signaux d'alerte. Et ça, tu vas le voir, Carbo, rapidement, tu vas comprendre. Et même Jessica et Mélanie vont comprendre, et les auditeurs ce matin, et je le dis pas de façon péjorative à l'égard des filles, là, mais dans le sens que c'est très simple. C'est le soumissionnaire retenu est tout le temps le même fournisseur. Ça, ça en est un.
1: C'est ça.
2: Il y a répartition géographique. Donc, les entrepreneurs qui soumissionnent, mais qui sont pas très proches de la job, ils gagnent jamais. Une entreprise soumissionne régulièrement, mais ne gagne jamais. Ça, on s'en est parlé, toi puis moi, Carbo, il y a des soumissionnaires qui soumissionnent sur tous les appels d'offres à la Ville de Québec, qui sont touchés de près ou loin avec l'électricité. Il y en a un, je tiens pas à le nommer ce matin. Mais il y a un entrepreneur à Québec qui soumissionne sur tous les jobs qui touchent un peu l'électricité. Ça doit faire à peu près 150 appels d'offres qui soumissionnent. Il n'a jamais gagné un contrat.
1: Trop cher.
2: Jamais.
1: C'est ça.
2: Cette entreprise-là est là pour protéger quelqu'un, là. C'est pas vrai qu'il va mettre des centaines et des milliers d'heures bénévoles pour jamais gagner un contrat. Là.
1: C'est impossible.
2: Impossible, Cabo.
1: C'est impossible. Il est juste là pour backer quelqu'un d'autre.
2: Garantie, je mets ce que vous voulez sur la table et j'ai aucun malaise avec ma position ce matin. Comme j'ai mentionné tantôt, certains fournisseurs retirent leur offre de manière fréquente. Certaines entreprises soumissionnent toujours mais ne remportent jamais. Deux entreprises ou plus soumissionnent conjointement. C'est-à-dire que moi et toi, on soumissionne normalement un contre l'autre. Et finalement, il y a juste toi, Carbo, qui dépose. Et je me rends rapidement compte à l'ouverture du chantier que dans ta liste de sous-traitants, je suis là.
1: Non, c'est ça.
2: C'est
1: qui, lui? C'est Renault? Ah, ben oui.
2: Ben oui. C'est moi. Normalement, on est contre l'autre, mais finalement, on travaille ensemble.
1: Et là, ça, après c'est ça, de la merde. Ça, c'est comme d'un encan. T'achètes un encan, puis après ça, le gars qui bidait contre toi, il essaie d'acheter ton char que tu viens d'acheter à l'encan. Ça, ça m'écœure raide, ça.
2: Même principe.
1: Ouais.
2: Et là, on le fait. Ça t'écœure, mais au moins, c'est ton argent.
1: Ouais, c'est ça.
2: C'est pas l'argent des autres. C'est pas l'argent du public. Et là, après, des technicalités, mais des prix identiques sur des items au bordereau, les offres soumises comportent les mêmes erreurs aux mêmes endroits par les soumissionnaires. Donc, on comprend que s'ils ont les mêmes erreurs dans les mêmes paragraphes, les mêmes fautes textuelles, ils se sont parlé.
1: Ben, ils se sont passés le papier. Ils ont triché. C'est ça.
2: Et là, on réfère à des fameuses bosses d'asphalte, je vais le dire comme ça. L'offre d'un fournisseur est plus élevée pour un marché donné, c'est-à-dire, exemple, dans la région de Québec, que si on lui demande le même travaux ailleurs dans la région.
1: Dans la binerie.
2: Exactement. Les fournisseurs locaux, ça aussi, on le voit souvent pour terminer par rapport au red flag. Les fournisseurs locaux soumissionnent en cas de livraison sur place des prix supérieurs à ceux qu'ils pratiquent en cas de livraison à distance. C'est-à-dire que, il est à Québec, il n'a pas à se déplacer, mais il va vous charger des frais de livraison disproportionnés. Mais si moi, Paris-Ville, je veux ce même entrepreneur-là de Québec venir lui faire faire des travaux à Paris-Ville, ils vont me charger 100 piastres. Comprenez-vous?
1: C'est
2: donc,
1: ça.
2: Il a gonflé son prix artificiellement, sachant très bien que l'enveloppe est plus grosse et il y a une collusion corruption.
1: OK, mais c'est... tout ça, vas-y. Renaud, je te coupe, ouais. Je m'excuse. Vas-y, tout vas-y, ça, vas-y. Renaud, là, comment est-ce qu'on va faire pour réduire ça, ces risques-là? Est-ce qu'on est condamné à mourir, à se coucher dans son cercueil en sachant très bien qu'on se fait crosser à semaine longue? Y a-tu de quoi pour faire? Y a pas une police?
2: Ben oui, il y en a une. Il y a l'AMP qui enquête. Ils font un excellent travail, comme j'ai déjà mentionné, mais pour le peu de ressources qu'ils ont, là, c'est un chien de garde, entre guillemets, un caniche pas dedans, effectivement. Mais ils font un excellent travail, mais ils sont une petite équipe et ils ont peu de place à sanction. Je vais dire ça comme ça. Ils ont la carotte et le bâton. Et ils ont juste la carotte, là, je vais dire ça comme ça. Ils font des rapports, un petit PDF de 4, 5, 6 pages pour blâmer des villes comme Nicolet et d'autres que j'en passe dans les dernières semaines. Il n'y a jamais vraiment de sanctions et c'est là que ça doit commencer par la responsabilisation. Réduire les risques, initialement, on commence par maximiser le nombre de fournisseurs, donc d'arrêter de mettre des clauses restrictives inutilement. Réduire la communication entre les soumissionnaires. Ça veut dire que lorsque des soumissionnaires posent des questions aux responsables de l'appel d'offres ou aux fonctionnaires, vous ne répondez pas avec vos courriels standards ou vous ne répondez jamais par téléphone. Vous utilisez la plateforme SEAO via un addenda pour dire « Voici les questions que je me suis fait poser, voici la réponse » pour que tous les soumissionnaires consultent la question et consultent la réponse pour pas que j'avantage quelqu'un avec des réponses que les autres ne connaîtront pas. Ça, là, faut vraiment arrêter ça. Et là, les deux dernières, encore une fois, c'est des choses que les grandes villes font, juste l'autre côté du fleuve que je regarde présentement, c'est-à-dire ne pas divulguer des informations sensibles. Et le prix de référence de tout contrat, il doit reposer sur une étude de marché et on doit jamais le rendre public.
1: C'est ça, jamais. Là.
2: Jamais on le rend public. Mais tant qu'on sanctionnera pas Carbo et tes collègues ce matin, on s'en sortira pas. Des entrepreneurs, les municipalités ont depuis quelques années le pouvoir de les inscrire, ce qu'on appelle, nous, sur une liste noire. Nous, à l'interne, sans passer par des sanctions provinciales, on peut dorénavant faire une évaluation de rendement négatif et dire on bannit ou on potentiellement bannit un entrepreneur parce qu'on juge qu'il a mal travaillé pour 2 ans. Si un entrepreneur a reçu cette évaluation-là négative au sein de ma municipalité ou de la municipalité que je m'occupe, par exemple, ben je peux refuser un contrat, même s'il est le plus bas soumissionnaire et aller au deuxième.
1: Okay? Okay.
2: C'est simple. J'ai pas aimé la job que tu as faite, évaluation négative de rendement, t'es banni, entre guillemets, pour 2 ans. Si tu soumissionnes, ça se peut que même si t'es le plus bas, je te le donne pas. Je peux prendre le risque de te le redonner si l'écart est énorme, mais je peux dire, j'ai pas aimé ça, je te tasse. Mais même quand les municipalités ont fait ça, les entrepreneurs, après ça, nous courent après pour nous dire, je suis pas content, tu nuis à l'image de ma compagnie, c'est pas beau. Comprenez-vous qu'on peut pas se battre, là? Faut que le provincial nous aide, là. Parce que sinon, ça donne rien, ça devient un peu le fouillis, ça devient, c'est n'importe quoi. On peut plus sanctionner personne. On peut plus. On sanctionne puis on se fait courir après avec des avocats qui disent, tu nuis à l'image de ma compagnie. Ben oui, OK, puis toi, tu m'as volé mes fonds publics.
1: Ben c'est ça, tu me voles, tu me crosses. Et je l'ai à preuve. Regarde, t'as fait les mêmes erreurs, les mêmes paragraphes que ton chum. T'sais, puis en plus, t'engages ton chum. Là, arrête de me niaiser, là. Ça marche pas, là.
2: Ben oui, puis quand j'appelle ton chum pour faire des travaux très banals d'une demi-journée, il me dit qu'il n'y a pas le temps.
1: Ben c'est ça.
2: Et ça, les fonctionnaires. Exactement. Et ça, les fonctionnaires, quand vous vous faites dire pour un contrat de gré à gré 10, 15 000 piastres, par exemple, ah, j'ai pas le temps, je suis surchargé. Ben pourquoi prenez pas 20 secondes? Envoyez un courriel personnel, là, un hotmail que vous vous créez, et envoyez un courriel à l'entreprise en demandant, j'ai de besoin de X choses à faire cette semaine sur ma demeure privée, est-ce que vous êtes disponible? Et vous allez voir, curieusement, là, ils sont disponibles. Là, ils vont venir travailler au privé, mais comme ils ont sectoralisé le marché avec d'autres entrepreneurs, ben, quand c'est le temps de venir jouer dans la taille de l'autre, ils vont pas. Ben, collectivement, moi, j'ai aucun problème. Là, la solution va commencer avec des sanctions très graves, bannir des entreprises, bannir des entrepreneurs, les sanctionner de tout contrat public où ce que c'est des citoyens qui payent, ce sont eux les donneurs d'ouvrage, quitte à faire quitte à apporter des compagnies en faillite, mais c'est la seule solution pour vrai.
1: Ben, c'est souvent ça qui arrive, les compagnies qui tombent en faillite, parce que j'ai justement un auditeur qui me dit, regarde, Hydro-Québec, là, ils ont fait du déboisement, puis le gars est allé jouer sur le terrain de l'autre, puis bizarrement, la compagnie a fait faillite, elle est fermée.
2: Ben oui. Mais c'est parce que, Carbo, on peut pas, c'est pas parce que c'est des entrepreneurs de la région, je reviens à l'exemple de Québec, c'est pas parce que c'est des entrepreneurs de la région puis que vous donnez des contrats dans votre terrain de jeu, que collectivement, on a le juste prix, là.
1: Ben non.
2: C'est pas ça, là. Faut en faire plus avec moins. Et je termine là-dessus en disant que cette semaine, l'UMQ arrivait avec des solutions magiques
1: pour les municipalités. Ah oui, ça doit être beau, hein, les solutions de l'Union des municipalités.
2: Taxer plus, faut taxer plus. Oui. Mais de faire plus avec plus, t'es pas bon, là. C'est pas ça, un travail exemplaire.
1: Non.
2: Faire plus avec plus, c'est juste normal. Tout le monde est capable de faire plus avec plus.
1: Ouais.
2: Le problème, c'est qu'on se doit de faire plus avec qu'est-ce qu'on a déjà. Et moi, entendre une madame, là, Madame Forget, aller à l'UMQ, aux assises de l'UMQ, à titre d'experte pour un rapport, quand c'est elle-même, lorsqu'elle était au Conseil des ministres, au Conseil du Trésor, qui a creusé le trou dans lequel qu'on est présentement, j'ai un sérieux malaise, là. Parce que là, c'est nos experts, puis c'est eux-mêmes qui ont creusé le trou dans lequel qu'on est. Je me garderais une solide gêne.
1: Non, ils sont pas gênés. C'est ça que je te dis, puis je le dis à tout le monde qui veut l'entendre. Ils sont même plus gênés de crosser qui que ce soit, ça le dérange plus. Il y a plus rien à faire, la folie totale. Je te dis, ça ne dérange pas, elle ne garde pas de gêne, elle s'en fout.
2: Exactement, on fait quoi collectivement? C'est impossible que nos experts, c'est eux qui creusent le trou. Je demande pas un pyromane d'éteindre un feu que lui-même il a allumé.
1: Ben c'est ça qu'on demande.
2: Ben là, c'est ça qu'on demande, mais c'est impensable. Voyons, on s'améliorera pas, là.
1: On s'améliorera pas. On s'améliorera pas.
2: Faire plus avec plus, là, vous êtes pas des génies, vous êtes pas des docteurs, n'importe qui est capable de faire ça. À ce compte-là, on va assurer des ordinateurs, l'intelligence artificielle, puis c'est tout, là. C'est pas ça, un travail exemplaire de fonctionnaire.
1: Quand je serai rendu à me faire gérer par une machine, là, je comprendrai plus rien. Mais tu vois, Renaud, ce que tu mets en lumière encore aujourd'hui, c'est de l'absurdité, puis il n'y a pas de journaliste qui parle de ça. Il n'y a jamais personne qui parle de ça. À part toi, l'extraterrestre de la bénerie, de l'autre bord, là. Tu comprends, Renaud? Je comprends pas.
2: Ça, je n'ai parlé vendredi exceptionnellement. Je suis retourné en onde avec JC puis Pat là, par rapport à la fameuse application Siemens pour le transport en commun à Québec.
1: Oui, je l'ai vu. Je l'ai vu passer.
2: Ça, il y a un an, jour pour jour, j'avais déjà levé le flag.
1: Ouais.
2: En février 2025, j'avais dit que ça allait mal virer. J'avais dit qu'il y avait plusieurs addendas qui ont été faits, des modifications contrat dans le but d'avantager Siemens. Parce que rapidement, l'appel d'offres disait les serveurs pour les données confidentielles des utilisateurs qui vont s'inscrire en ligne doivent être au Québec, les serveurs informatiques. C'était ça la demande.
1: Oui.
2: Et là, curieusement, à mi-chemin dans l'appel d'offres, on a dit « Ah, les serveurs peuvent être en Allemagne et en Espagne. » Ce qui représente Siemens. C'est bien évident.
1: Ben oui. Puis là, eux autres, en Allemagne et en Espagne, il n'y a pas de loi de protéger l'identité.
2: Puis là, curieusement, on donne le contrat et on apprend cette semaine, par un bon travail d'un journaliste de Radio-Canada qui est un peu de second ordre, je vais le dire comme ça, pas les vrais qu'on entend tout le temps parler, que le contrat a été déchiré, la ville a annulé le contrat, et là, ils sont en discussion d'avocats, et ça l'a coûté 4 millions de dollars à la ville, perdus dans le feu à jamais pour rien. Là. Ça, c'est deux fois et demi le coffre-fort virtuel où la bombe s'est faite lapider pendant un an. Là.
1: C'est ça. Mais tu vois, regarde, puis Marchand, lui, s'en fout comme dans l'an 40.
2: Je comprends pas, Carbo, je sais que t'es tout le temps à Québec, vous êtes tout le temps en onde. Moi, ça me fascine, mais ça m'inquiète, pour vrai, cette tournure-là, de ne jamais blâmer ou remettre en question des décès. Hey, c'est 4 millions de dollars.
1: C'est pas rien, là. C'est épouvantable. Puis encore une fois, cet argent-là n'est plus au Québec, là.
2: Ben, il disparaît à jamais, là. Puis pour rien, là.
1: Infini, là. Fait quand t'as un maire qui dit qu'il veut investir, puis il veut créer de l'emploi, puis il veut faire ci, puis il veut faire ça, c'est parce que, regarde, il n'est même pas au courant une seconde de cet argent-là et où. À un moment donné, ça va te prendre un agent de sécurité, Renaud, je te le dis tout de suite.
2: Ben, je suis bien à l'aise, en fait, de ma position. Puis, tu sais, comme on a déjà, je pense, dans nos premières chroniques qu'on a faites avec JC, puis tu l'avais relayé en ondes l'année passée, même il y a 2 ans. Je veux dire, moi, au moment que je vais avoir des menaces ou quoi que ce soit, là, cassez pas votre tête que je vais nommer à personne. Je vais l'exposer, ça va me faire plaisir.
1: Ah, puis garde, t'as toute la tribune du show du matin week-end pour le faire, puis moi, je vais rebeurrer épais dans le restant de la semaine.
2: Non, non, vous venez avec vos trucs de compagnie, je vais nommer votre compagnie.
1: Ça, c'est sûr.
2: Je vais nommer vous habiter, je vais recommencer.
1: Ouais.
2: On va voir si je commence en premier, ça va me faire plaisir.
1: Ah, c'était cœur, hein? Puis garde, pendant ce temps-là, ben, y a un maire de Laval qui s'est fait emprisonner, mais toute la gang de crosseurs ont resté là.
2: Ouais, ça, c'est étrange. Mais pour vrai, le 4 millions, j'espère sincèrement que quelqu'un va relayer l'information.
1: Ben, faut emprisonner
2: quelqu'un.
1: Je
2: comprends que M. Marchand, là, je comprends que M. Marchand ne peut pas être au courant de tous les contrats, là. C'est pas lui qui, il passe pas tous sur ta table. Mais il y a des fonctionnaires, pour pas le nommer, M. Girard, M. Demorage, qui ont eu des responsabilités face à ça. Et personne perd leur emploi. C'est 4 millions de dollars. Voyons. Je perds 2000 piastres à Paris-Ville, je me sens mal pendant un mois.
1: Tu perds 200 au casino, tu viens le feu au cul. Ah non, tu comprends? C'est n'importe quoi. Ah, non. C'est fou. Hey, merci, Renaud Labrec.
2: Merci à vous autres.
1: On peut te suivre sur la page de Municipal, sur Facebook.
2: Le Municipal Sans Détour sur Facebook. C'est un groupe où je partage des informations. Toujours comme j'ai fait ce matin, les chroniques que je fais là, dans divers médias de plus en plus. Et toujours appuyé de documents. Là. Donc, je montre les documents de l'OCDE. C'est pas moi qui invente ça. C'est des sources qu'on peut suivre les formations en tant que fonctionnaire. les appels d'offres, les contrats, les soumissionnaires, tout est là. C'est dans le but d'améliorer la gestion des fonds publics, là, tant au municipal qu'au provincial. On se doit d'en faire plus avec moins et pas d'en faire plus avec plus.
1: Voilà. Fait qu'on va aller jouer un petit tournoi. On va aller voir une petite œuvre de bienfaisance et des dons de charité. Et on va aller porter aussi une enveloppe de couleur brune. Voilà.
2: Exact.
1: Merci beaucoup.
2: Bon dimanche matin.
1: Au revoir.
2: Bye-bye.
1: Merci. On va fermer le pot. Hey, ça, c'est fâchant, les filles.
3: Vraiment.
1: Je sais pas, toi, Jess, qu'est-ce que tu penses de ça, là?
4: C'est capoté comment ils sont crosseurs.
1: C'est l'enfer.
4: J'ai pas de mots.
1: On n'est pas informé.
3: Non,
1: quand
3: c'est ça.
1: On n'est pas informé ici à Radio X, puis aux auditeurs de Radio X, puis tous les artisans de la radio à Radio X, évidemment, oui. On a des radios. On va se battre, là, des sondages le 28, là, on va avoir nos résultats.
3: C'est le 4, finalement, 4 juin.
1: 4 juin?
3: Oui.
1: On a le 4 juin, on va avoir des nouvelles, là, de qui est écouté. Il y a des radios, là, complaisants du maire. Qui vont donner des grands coups de langue au maire, puis jamais qu'ils vont poser ces questions-là. Puis comme Renaud dit, il est gentil, le maire n'est pas supposé le savoir, ou s'il ne sait pas, il est supposé savoir. Il est supposé savoir qu'il y a une bombe qui va sortir. Ben oui, c'est une bombe, là. C'est 4 millions de dollars qui a été déchiré, jeté au vidange. Cet argent-là est parti peut-être en Espagne, dans le siège social de Siemens. Peu importe, cet argent-là est plus ici, au Québec.
3: On l'a perdu, là.
1: Oui.
3: C'est fini.
1: Mes taxes, tes taxes, les taxes de tes parents, de ta soeur, de ton frère, de tout le monde, c'est parti. 4 millions de dollars que tu aurais pu donner à l'Aube-Rivière, à Boucher Généreuse, que tu aurais pu faire n'importe quoi, réparer quelques trous.
3: Technique boule.
1: Oui.
3: Ouais.
1: Tu sais, au lieu de faire comme hier sur le viaduc d'Henri IV de Laurentienne, les morceaux de béton qui tombent de partout.
3: Ah oui. T'sais, ils ont dû fermer le boulevard de la Rivière.
1: Ils l'ont fermé un petit peu, mais hier, je passais en dessous, je regardais, c'est pas okay. Si pire que ça. C'est des morceaux, mais. Il ne faut pas banaliser pareil, mais les infrastructures sont toutes en train de tomber une après l'autre.
3: Ouais.
1: Les rues, ça n'a jamais été aussi magané. Tout est pourri. Je regardais l'autre jour, j'étais sur Dorchester, puis ils ont changé les lumières parce que ça va être bientôt double sens sur Dorchester. C'est-tu Dorchester? Oui, Dorchester. Puis je regarde les socles de poteaux, c'est tout pourri. Ça prend pas un gros impact coucher le poteau à terre, là, pour vrai. C'est tout partout pareil. Puis là, ils vont faire des soumissions. Toujours les mêmes crosseurs qui vont soumissionner. Puis éventuellement, on va payer encore trop cher pour tout ça. Puis Renaud nous met le nez dans notre caca tout le temps. Mais Renaud, je l'apprécie beaucoup. Moi, j'adore ce gars-là dans la vie. Puis pour vrai,
3: Il faut se réveiller, il faut faire quelque chose. On pense qu'on vit que c'est normal ce qu'on vit, mais c'est pas normal.
1: Je sais pas quoi faire.
3: Puis on dirait qu'il y a tout le temps une situation pour étouffer quelque chose de pas correct. Exemple, en ce moment, les gens, ils s'en rendent pas compte. Là, ils sont concentrés sur le hockey, ils se disent « Ah, tout va bien, regarde, ouais. On se rassemble au centre Vidéotron, c'est le fun, pis ça. » Non, quand tu t'assois deux minutes puis tu regardes qu'est-ce qui se passe vraiment, là, ça va pas bien.
1: Non, on éclipse médiatiquement parlant. Le maire exact. Va venir rire, là, il va venir... Là, je l'ai vu cette semaine avec Fréchette, là, la première ministre.
3: Blagues,
1: des petites blagues, tout est beau.
3: Comme qu'il y a accès à rencontrer.
1: Fréchette qui pense que la CAQ... Là. Cette semaine, j'ai sorti un peu les conneries. Je vais en parler cette semaine dans le Carbo Show. Les conneries là, que la CAQ a faites en grande ligne. Quand tu les mets tout un à côté de l'autre... Tout l'argent qui est disparu de la société, qui est disparu, envolé. Aucune imputabilité, rien. Même pas une seconde, même pas peur, même pas passer menottes, même pas rien. Tu te gardes ta carte blanche. T'as plus besoin de voler des banques, là. T'as pas besoin de voler des banques, t'as juste besoin de te présenter au municipal. Présente-toi au municipal, puis vole pas de banque, ça donne à rien, regarde. Tu vas en avoir des enveloppes brunes. Tu vas en avoir plein toute ta vie, T'as juste à demander 6 pouces de plus que personne n'est capable de faire, 4 pouces de moins, puis tu vas l'avoir.
4: C'est comme rendu normal. Les gens, ouais. Ils dorment un soir après avoir fait ça.
1: Ils dorment très bien.
4: Oui, ils dorment très bien. Ils sont capables de s'endormir. Ils ont aucun, sans épinité.
1: Oui, parce que t'es la gueule fendante à TV.
4: Comme si de rien n'était.
1: Ça
4: n'a pas d'allure.
1: Ah, c'est fâchant. Maître Bernier n'est pas là. Je vais le texter. On s'en va faire une pause, puis on va se trouver une solution s'il n'est pas là. On revient, ça sera pas long.
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0: Ça, c'était curieux de savoir c'est quoi. Le groupe, c'est Moonshine Bandits. Puis le titre de la toune, c'est Boots on Bar. Ça te donne une idée? Il va voir le
1: ça
0: vidéo.
1: Ça brasse.
0: Il va voir le vidéo. Et là, là. Boots on Bars.
1: Mm-hmm.
0: Ouais. Mm-hmm. On va dire, comme j'ai dit à ma blonde hier. Et là, là. Éric de Trois-Rivières. Oui, ah ben. Ah oui, ah ben, ah oui, vraiment, ah ben. Petit concours, 1000 pattes amusantes.

0: c'est aussi la location des jeux gonflables.
1: Je savais pas.
0: Mais
1: non.
0: Donc, Alain va préparer, mettons, tu dis, je veux avoir une piscine à mousse, un canon à mousse, je sais pas, un camion pompier gonflable avec les enfants et tout ça, puis je veux avoir ça dans le cours chez nous. Ben, tu passes chez Mille Pattes Amusement, tu vas chercher ton équipement, ils te montrent une formation comment l'installer, comment l'arrimer comme il faut pour que tout le monde soit heureux et que ça soit en sécurité. Puis tu passes une Christie de belle fin de semaine. Là.
1: Ben,
0: pour vrai,
1: dis.
0: Là, il y a aussi la machine à slush. Il y a aussi la machine à barbe à papa. T'as plein d'affaires.
1: Hey, mais c'est une fête d'enfants parfaite. Ben oui. J'ai quasiment le goût d'y aller.
0: Mais tu sais, j'en ai fait de toutes les fêtes d'enfants. Ouais. J'ai fait venir une princesse, la reine des neiges.
1: Un poney dans ma cour. T'as-tu déjà fait
0: ben
1: ça?
0: Oui,
1: moi,
0: j'ai tout fait ça. J'ai tout fait ces fêtes d'enfants-là. Puis les plus réussis, c'est exactement ça. C'est les jeux gonflés. Donc, moi...
1: Ah, les enfants trippent au bout.
0: C'est une belle journée.
1: Dire, là.
0: On s'entend, il va y avoir de la chaleur éventuellement. Là, et de la mousse. T'as pas idée comment est-ce qu'un enfant peut s'amuser dans la mousse. Je la comprends même pas.
1: Ben oui.
0: L'autre jour, Florence m'a fait une affaire de fou. Elle est en train de faire la vaisselle. Ça, là, c'est les enfants, là.
1: C'est... On dirait que tu vas me dire une petite trend TikTok, là.
0: Oh, non, c'est pas une trend TikTok. D'ailleurs, des trends TikTok, je veux t'en parler aussi. Elle met du savon sur ses lèvres.
1: Oui.
0: À vaisselle.
1: Oui.
0: Elle fait des ballons. Là,
1: ben
0: c'est pas
1: oui.
0: Même. T'es toute contente. Hein? Des ballons, Carlou, des ballons. C'est quoi ça? Où est-ce que t'as appris ça? Je sais pas. J'ai appris ça tout seul.
1: Ben oui, c'est pas mal. Tu jases. On apprend des affaires de même, mais
0: vraiment.
1: C'est le fun.
0: Ben vraiment, vraiment. Autre point que je voulais discuter, c'est qu'il y a un jeune homme qui nous a appelé dans la ligne ouverte là une semaine, deux semaines.
1: Oui.
0: Puis ça a redonné un élan parce qu'évidemment, ça n'avait pas été tout à fait bien relayé dans les autres shows, mais il y a beaucoup de shows qui l'avaient relayé, mais d'autres qui l'avaient pas relayé. Puis la direction, notre grand patron, a dit non, non. Il a dit à l'équipe de production. En l'occurrence, Fred, il a dit, tu vas me faire une vidéo, là, tu vas aller me chercher les images, puis tu vas diffuser ça sur les réseaux sociaux.
1: Ben oui.
0: On est rendu à plusieurs centaines de milliers de visionnements de cette vidéo-là qui a été virale presque instantanée, où un jeune homme nous avoue, candidement, sans regret, sans retenue, qui déboulonne des roues de char, puis qui trouve ça bien drôle.
1: Puis qui se filme.
0: Puis qui se filme, puis qui met ça sur TikTok. Avec moi, à la recherche des vidéos pour le Trend Lock Nut Challenge, parce que c'est comme ça que ça s'appelle, puis je veux pas donner d'idées aux jeunes, mais je les trouve caves, pas à peu près. Mais le petit gars, de ce que j'ai compris, de ce que j'ai senti, parce qu'il y en a beaucoup qui pensent que c'est un coup monté, alors que ça n'en est pas un, la mère écoutait Radio X, puis elle a reconnu la voix de son fils, puis elle a comme eu le réflexe d'aller, parce que j'ai parlé à la mère, finalement.
1: Ah, oh, finalement?
0: Oui,
1: elle
0: m'a appelé à mon commerce. Elle a essayé d'appeler ici, évidemment. Quand t'appelles Julie, elle ne me transfère pas à Carbo. Carbo ne passe pas sa vie ici.
1: Oui, oui.
0: Elle m'a trouvé. Elle m'a appelé, puis elle me l'a expliqué. Qu'elle était dans son char quand le petit gars a commencé à parler. Elle arrivait chez elle. Elle l'a entendu. Elle est descendue au sous-sol, puis elle l'a vu.
1: Ben, voyons donc.
0: Parler. Puis elle a arraché le téléphone des mains, puis elle l'a confisqué. Puis à ce jour, il l'a pas encore. Fait que c'est pour ça qu'il n'a pas rappelé. Moi, je pensais qu'il me trollait. Mais il n'y a pas le cellulaire. Il n'y a plus de cellulaire. Il n'y a plus de scooter non plus. Puis il est en retenue. Puis là, il y a des auditeurs, des auditrices.
1: Il y a des conséquences.
0: Bien là, c'est parce qu'il y a beaucoup de monde. Hey, donne la police. Non. De toute façon, je n'ai pas les coordonnées du petit gars. Je n'ai pas de preuves tangibles que c'est existé parce que je n'ai pas vu les vidéos. Il m'a offert, le petit baveux, de me donner des vidéos.
1: Oui.
0: Mais je ne les ai pas eues. Par contre, j'ai eu d'autres vidéos. Un autre histoire de TikTok encore, des petits Chris. On va te le dire, là, je suis fâché. J'ai les vidéos, ceux-là. Je ne peux pas les diffuser parce que j'ai parlé au contentieux, puis c'est de valeur. Maître Bernier était supposé être là, je voulais y en parler. Ça implique des jeunes, entre 13 et 14 ans. Donc, je ne peux pas publier les images sur la page Facebook de Radio X. Quoique ces vidéos-là sont sur les réseaux, ils ont été retirés par l'individu, mais ils ont été relayés par d'autres. Puis moi, j'ai eu la présence d'esprit de les retirer puis de les conserver en archive dans mes affaires. Métro Saint-Émile, Maxi Georges Muir, AW Georges Muir où travaille ma petite, Dolorama Georges Muir, ont été victimes de jeunes, 13-14 ans, qui entrent dans le commerce, prennent le livre de beurre puis la garoche au bout de leur bras des allées. Une livre et demie de fromage, du pain, de
1: la
0: nourriture,
1: bouffe partout.
0: Des cannes. Ouais. Puis ce film, j'ai des vidéos. Je t'ai monté hors d'onde, je peux pas y publier. Puis là, moi, j'étais en furie. J'ai porté plainte au service de police. J'ai porté plainte à la direction générale du métro. Le service de police m'ont revenu en me disant il faut des plaintes parce qu'on marche sur des plaintes. Il faut que ce soit le commerce qui se plaigne. Le commerce, la directrice du métro,

0: Barreau m'a confirmé qu'elle a fait une plainte officielle au service de police. Entre-temps, moi, j'ai présenté ça à mes trois stagiaires au garage. Un des trois stagiaires connaissait le flot.
1: Hein?
0: Puis, évidemment, ben, ça n'a pas été dur d'y trouver. Tu comprends?
1: Oui, je comprends.
0: Et ils ont fait une promesse. Une promesse que j'ai en enregistrement. Je la trouve un peu niaiseuse. Et ton messenger, est-tu ouvert?
1: Non, mais je peux t'ouvrir ça vite.
0: OK. Mélanie, le petit gars. OK? Il n'y a pas de nom. Fait qu'il n'y a pas de danger, là.
1: OK.
0: Le petit gars a envoyé une espèce d'excuse bidon. Une petite excuse bidon. Je te l'envoie. Mais tu sais, c'est pas grand-chose. J'espère que le service de police va interagir. Le département jeunesse du service de police de Ville de Québec m'ont confirmé, ceux qui travaillent en prévention, que tout est pris au sérieux au niveau des jeunes. Mais je te vois mal, Jessica, faire ton épicerie à 9h30 le soir parce qu'avoir une canne de bine sur la gueule.
1: OK, parce qu'ils vont pendant les heures d'ouverture.
0: Oui.
1: Hein?
0: Ils ne peuvent pas rentrer dans l'épicerie si c'est fermé.
1: C'est épouvantable.
0: Puis là, le petit gars a envoyé ça, là-dessus.
1: Ouais, il sera pas long, là. Il me demande si je suis un robot. Je suis pas un robot.
0: OK. Identifie les bas de parc, là. Dans...
1: Ouais. OK, je suis là-dessus, ici.
0: Ça a donné cette excuse-là. Mais pour vrai, là, je suis vraiment découragé des parents puis des enfants. Parce que ça a comme zéro sens. OK, il faut que tu t'envoies un code puis tout.
1: Mais oui, là, excuse-moi. Là, je fais ça vite.
0: Ah, c'est vrai que t'étais pas tout à fait branché un matin. D'habitude, t'es plus branché que ça.
1: Oui, c'est ça. C'était pas moi qui étais là.
0: Mais là, tu t'envoies.
1: Mais là, je m'installe tout doucement.
0: Mais
1: tu sais, ça y va.
0: Je vois, tu sais, là, la mère du petit gars qui déboulonne les roues a fait sa job de mère. Là, certains ont même poussé l'audace en disant, voyons donc, une mère, ça peut pas sacrer après son enfant. Je m'excuse, là. Mais oui, ça peut sacrer après son enfant.
1: Quand on est rendu là, ben, je pense qu'un petit juron...
0: C'est un acte criminel, là.
1: Ben, totalement.
0: Puis tu sais, on s'entend, un jeune mineur de 14 ans qui commet un acte criminel, ben, il va avoir face à justice, mais une tape sur une main, hein, puis c'est fini.
1: Ouais, mais le gars, il est quand même chanceux dans sa malchance de s'avoir fait pogner de même, puis de pas avoir trop de conséquences. Là,
0: il a juré à sa mère, c'est comme sa mère me dit, qu'il c'était des blagues, qu'il voulait troller.
1: Mais moi, oui, il dit ça quand il te parle. Hein.
0: Ouais.
1: Ah, je sais pas, vous autres aussi, vous en avez fait des niaiseries, là.
0: Ouais. Il minimise ça.
1: J'ai.
0: Bon, le petit gars qui s'excuse,
1: ouais.
0: Envoie-le donc.
2: D'avoir lancé.
0: C'est ce qu'il a fait comme excuse. Voyons.
2: Je suis désolé d'avoir lancé les trucs dans l'épicerie. C'était remarquable de notre part, puis on va plus refaire ça.
0: Voilà.
1: C'est terminé.
0: C'est son excuse.
1: OK.
0: Mais moi, là, je pense à une petite maman là, qui met son bébé dans le panier d'épicerie, là, les petites pattes par en arrière, là, qui fait son épicerie tranquillement, qui est concentrée, qui a un budget à faire attention, qui y va en dehors des heures, qui choisit ses aliments, puis qui reçoit une livre de beurre en pleine gueule puis qui se fait péter toutes les dents dans la bouche parce qu'un petit gars a fait ça. Ah non, ah non. Je sais pas ce qu'a bas cette société-là. C'est des jeunes épouvantables.
1: C'est l'enfer.
0: C'est épouvantable. Nous autres, on en a fait des coups. Sonne des cris. Je suis pas gêné. J'ai déjà mis de la marde dans un sac de papier, puis allumé ça, puis sonné, puis parti, puis la madame, puis là-dedans. Tu comprends? On en a fait des coups pendables. J'ai mis des motons de neige dans le troc du laitier qui passait, parce qu'avant, on avait du monde qui passait aux maisons.
1: Oui, oui.
0: Un laitier, le gars de la liqueur, sonne crisse, puis tu sais, le boulanger. Puis j'avais rempli son troc de motte de neige en étant petit. Le gars m'avait couru.
1: Mais c'est pas des actes criminels, ça. C'est pas dangereux pour la vie de quelqu'un.
0: Mais tous les enfants ont le droit à l'erreur. Tous les enfants ont le droit de faire des affaires. Mais à un moment donné, il faut que le parent s'informe de ce qui se passe. Il faut que le parent, faut toujours qu'il sache. Mais qu'est-ce qui t'empêche en tant que parent d'aller consulter les réseaux sociaux de ton fils?
1: Exactement. Puis en ce moment, là, ces jeunes-là sont chanceux parce qu'ils commettent des gestes puis il n'est rien arrivé de grave. Mais à un moment donné, ils vont commettre un geste puis il va être irréparable. Puis c'est là qu'il va avoir un problème.
0: Ben oui. Hey, pense-y une minute. Là, je te lance là, un crayon.
1: Oui.
0: Ça fait pas mal, là?
1: Non, non.
0: Je te le lance d'un œil.
1: Là, ben, ça fait mal.
0: Tu commences à l'hôpital. Tu viens de passer ton dimanche à l'hôpital. Ben imagine-toi une canne de bine, une livre de beurre, 1,5 livre de fromage. Voyons, non, c'est bol. Tu fais là. En plus de gaspiller de la nourriture qui est importante. C'est ça qui me fait capoter. J'ai
1: c'est
0: les vidéos, j'aimerais ça vous les partager, mais j'ai juste partagé l'excuse parce que les vidéos, c'est fâchant. Je les ai montées à Couture cette semaine, je les ai montrées à notre boss aussi. C'est fâchant, ça n'est révoltant. Mais eux autres, ils trippent.
1: Puis nous, ça aide pas notre réputation là, de, des jeunes, les jeunes d'aujourd'hui.
0: Ben, c'est plus jeune que toi, là. On parle
1: de 13, c'est sûr que c'est plus jeune que moi, mais même à ça, tu sais, après ça, ils vont vouloir se défendre, les générations en bas, ça va pas même, pis ça. On peut tout s'aider un peu? Je comprends, tu peux en faire des niaiseries.
0: Ah ouais.
1: Mais c'est parce qu'à un moment donné, c'est des niaiseries qui sont dangereuses puis qui mettent la vie des gens en danger. Voilà. Ça n'a pas de bon sens.
0: Puis ça implique un commerçant qui a de la misère.
1: Que lui, il n'a rien demandé.
0: Il n'a rien demandé. Il a de la misère à gérer son staff. Son staff n'était pas présent parce que c'est des jeunes puis ils ne sont pas très attentifs à ça. Moi, je vais te le dire, lance de quoi dans mon commerce? Je vais l'entendre, là, tu comprends? Les employés n'étaient pas là, puis la directrice du métro me l'a confirmé. Je comprends pas comment ça, mes employés ne l'ont pas vu. Ben, ça, c'était une autre histoire, c'était un autre problème, là, tu sais, à un moment donné. Je parlais au propriétaire du OW qui est Vincent. Il me disait, ben là, on est rendu à penser à mettre des agents de sécurité, des grilles en métal, puis, tu sais, on n'est pas. Hey, Griff, on n'est pas à New York dans le Bronx, là.
1: Mais non. Mais il y en a, il y a plus en plus de magasins aujourd'hui qui ont des agents de sécurité.
0: Ben
1: hein?
0: Oui, ben oui. Hier, chez Métro, Charlebourg, il y avait un agent de sécurité.
1: Oui.
0: Qu'est-ce que c'est ça? Qu'est-ce que tu fais là?
1: Il y en a de plus en plus.
0: Il y a des crimes, mais disons, on n'a pas le choix. C'est une présence, puis on n'a pas le choix. Je dis, ben voyons donc. Garbeau. Là, je me regarde dans le miroir, je me dis, je regarde à l'air. Je dis, là, ça n'a pas de sens. On fait une pause et au retour, on ouvre les lignes, on parle de char pour deux blocs. C'est deux blocs courts, mais on va jaser de char pareil. Il est 8h20. Vous êtes dans le show du matin et week-end. Je suis avec Jessica et Mélanie parce que oui, la semaine prochaine, Mélanie sera pas là. Jessica se pratique. Ça va être sa grande lancée la semaine prochaine. Et c'est ça, on parle de char au retour. On viendra pas long.
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0: Bien oui, bien oui. Oh, Génération X, l'américaine, on a reçu Sandy et le chanteur Tom hier. Ça, c'est un bel extrait, ça, qui c'est un album qui est maintenant sur les réseaux, les plateformes en ligne. Écoute ça, c'est bon.
1: C'est vraiment bon.
0: On lève le son.

0: souffle d'automne. Génération X, mais faites attention quand tu fais la recherche, Génération X, l'américaine, parce que là, tu vas tomber Génération X, là, c'est fou, là, la génération.
1: Ouais, mais moi, j'ai marqué le titre en premier, puis ouais. Il me l'a sorti tout de suite, Génération X.
0: Exactement. On les a reçus hier, c'est disponible, l'entrevue, sur le radiox.com, à l'onglet, show du matin, week-end. On prend des circuits, il y a des questions sur l'automobile, vous avez des interrogations, peut-être des craintes, ou des non-dits, ou je sais pas, on jase, c'est le fun. On peut tenir une belle ligne ouverte sur l'auto, qui sera parsemée d'une pause, malheureusement, dans une dizaine de minutes. Allô, Radio X?
2: Bonjour.
0: Comment ça va?
2: Ah, il va bien, il va bien.
0: Ah, ben il parle à la troisième personne, lui.
2: Oui. Hey, Carbo, j'ai une question. Ben, je m'interroge, moi. J'ai un camion F-150 2024.
0: Oui.
2: J'ai eu un problème. Ça se peut, c'est mécanique, là.
0: Oui.
2: J'ai un turbo qui est collé.
0: Ah, okay, ouais.
2: Fait
0: hein?
2: Que je l'ai envoyé chez le concessionnaire, c'est garanti. C'est garanti.
0: Ben, t'as le wastegate qui était collé?
2: Ah, je sais
0: pas. Ou le turbo a figé par lui-même, parce que ça peut arriver aussi. Là.
2: Mais il a collé fermé.
0: Hein, ah, OK. Fait qu'il ne fonctionnait pas d'un bord.
2: C'est ça.
0: Ouais.
2: Fait que là, bon, ça se peut, tu sais, c'est mécanique. Bon. Mais moi, ce que j'ai de la misère, la question que je me pose, c'est que les pièces sont BO.
0: Ouais, ben ça arrive, ça, par exemple.
2: Mais ouais, mais c'est pas le véhicule le plus vendu en Amérique du Nord.
0: Ouais, hein,
2: il
0: c'est
2: avoir
0: vrai,
2: des
0: hein.
2: pièces.
0: C'est vrai que la réflexion que tu te portes, que tu signifies, c'est la logique aussi. Puis même, moi, je me suis déjà dit, encore plus, j'ai poussé ma réflexion encore plus loin, ben, crif, prenez un turbo sur un troc à vendre qui n'est pas vendu encore, mettez-les sur mon char, puis sacrez-moi patience.
2: C'est vrai ça.
0: Mais vrai non, dans l'industrie, c'est pas de même que ça marche. Donc, c'est vraiment le concessionnaire qui est représentant du fabricant qui va être à la merci du fabricant si pièce n'est pas disponible. Donc, il doit nécessairement honorer la garantie. Ça, c'est indéniable. Puis là, ils ont ton camion. Ils vont le faire. Mais par contre, ils doivent te fournir un auto de courtoisie. Là, parce que tu peux pas avoir d'auto de courtoisie.
2: OK, ben c'est ça. Où est-ce que le bas blesse? C'est que j'ai appelé Ford Canada juste pour m'informer. Puis en passant, c'est pas la faute de mon concessionnaire. Là.
0: Ben non, mais non, je le comprends très bien.
2: C'est comme tu dis, là, c'est lui, il exécute. Là.
0: Oui.
2: Bon. Mais moi, la réponse que Ford Canada m'a dit, c'est que, ouais, mais on peut pas te prêter un véhicule de courtoisie, ton véhicule fonctionne.
0: Ben non, mais il y a un turbo qui marche pas. Il y a un consommateur d'essence, il y a une surchauffe, il va arriver quelque chose, tu peux pas. Ça peut. Oui, je suis d'accord que ton truck avance et recule. C'est pas ça le problème. Le problème, c'est qu'il y a un turbo qui est malade, puis là, évidemment, la température monte. Moi, je lui mettrais de la pression, là. Et si bol que je lui mettrais de la pression. Mais c'est drôle que tu me dis ça parce que j'ai un de mes amis électriciens, je le salue, Marc-Antoine, lui, il roule un Chevrolet. C'est pas pour faire de la mauvaise pub à Chevrolet,
2: non, au contraire.
0: Mais il y a un système diesel avec un petit bébé diesel, là, et 1500 avec un bébé diesel. Puis au mois de février, ben le système d'urée a gelé, puis là, le réservoir d'urée, puis l'élément chauffant, puis tout le paquet de troubles, ça a fait que son pick-up Chevrolet, il est dans le fond de la cour du concessionnaire. Un mois. 2 mois, 3 mois. Pendant ce temps-là, le concessionnaire, qui est super gentil, lui a fourni une auto de courtoisie. En l'occurrence, un GMC terrain, flambant neuf, un beau petit SUV, là. Mais le gars est électricien, puis voilà l'heure qu'il faut piner le trailer. Puis GMC terrain n'est pas capable. Ben là, j'ai dit, retourne chez ton concessionnaire, va chercher un pick-up. Ben, il s'est promené avec un pick-up neuf pendant quasiment un mois et demi encore. Fait qu'on parle d'un délai de 4 à 5 mois d'attente pour des pièces, là. C'est épouvantable. Puis ça, c'est dans votre domaine. Le pick-up, c'est important parce qu'on n'achète pas un pick-up pour aller à la messe. On s'entend-tu? Vous avez acheté un pick-up pour avoir être capable de transporter des marchandises, être capable de faire des travaux hors normes. Donc, c'est ça. Fait que moi, je pousserais. Je dirais, moi, non, ça me prend une courtoisie. J'ai pas le choix. Moi, il chauffe. Le moteur chauffe. Puis j'en mettrais. Sans me chicaner, là, mais j'en mettrais. Puis si ça fait pas, ben tu reprends les clés de ta crise de guenille, là, puis j'en vais aller ailleurs. D'après moi, le gérant là, du concessionnaire va commencer à flasher des lumières. Okay. Je m'excuse, le juron un matin, mais ça me met hors de moi, cette histoire-là. Puis si vous êtes pas le seul, j'ai une cliente avec un Kona électrique, ça fait 9 mois qu'elle attend des moteurs électriques. Ouais, tu vas me dire c'est de la merde, Carbo, tu le dis tout le temps qu'un char électrique, c'est de la merde. Ben oui, je sais que c'est de la merde, mais c'est pas supposé briser pareil dans si rapidement. Puis là, la madame brûle du gaz parce qu'elle n'a pas de char électrique, parce que son char électrique marche pas. Ça fait 9 mois qu'on attend le moteur.
2: Qui n'a pas de valeur au prix du gaz qui est vendu.
0: Ben c'est ça. Ça fâche parce qu'elle dit, j'ai fait l'effort écologiquement de m'acheter une auto électrique, pis ci, pis ça. Mais on se ramasse avec ça. En tout cas, je vous souhaite bon courage, mais poussez votre affaire au maximum.
2: Bon, ben merci bien, puis bonne journée à vous deux.
0: Salut, bye, merci.
2: Bye.
0: On va aller sur la 2. Allô, Radio X?
3: Allô?
0: Oui, je vous écoute.
3: Oui, bonjour.
0: Bonjour, ça va bien?
3: Oui, vous?
0: Oui, oui, je vous écoute.
3: Oui, Trax 2013.
0: Ouais, pas jeune, hein?
3: Non, puis il est arrivé cette semaine un genre de bruit. On pensait que c'était comme un bruit de strap.
0: Ouais.
3: Pour se rendre compte que l'huile avait splashé dans le hood.
0: OK, elle a splashé dans le hood. Fait que là,
3: il est
0: là. Oui, c'est ça. Fait que là, il y a de quoi qui a lâché au niveau des joints étanches du moteur. 1.4 turbo, j'imagine?
3: Oui, non, pas turbo, Ecotec 1.4.
0: Ah, oui, c'est ça. Ecotec 1.8?
3: Ou 1.8, peut-être.
0: Ouais,
3: là, les petits Ecotec, là, sur...
0: Oui, c'est ça. 1.8 si c'est pas turbo, 1.4 si c'est turbo.
3: Ouais, non, il n'est pas turbo.
0: On en voit beaucoup de ces problèmes-là.
3: Mais c'est... C'est-tu ce qu'on pensait, genre, de gasket de tête ou moteur de côté ou...
0: Peut-être un joint étanche, peut-être le joint du couvert de chaîne de distribution. Tu sais, ça va être facile à trouver, là.
3: Okay.
0: On va faire un nettoyage superficiel, on va remettre de l'huile dans le moteur, puis on devrait voir par où que ça crache. Ça peut être on appelle ça en anglais un seal de crank. Donc,
3: okay.
0: C'est le joint qui est autour du vilebrequin dans le bas, derrière la poulie maîtresse. On appelle le dumper poulie, la poulie maîtresse en bas. Donc, elle, l'antivibration, ça se peut aussi que ça vienne de là. Mais c'est facile à diagnostiquer, là.
3: Okay.
0: Ça veut pas dire que le moteur est fini parce que ça fait ça, là.
3: OK.
0: Mais, tu sais, faut pas laisser ça aller. Parce que
3: on l'a mis dans la courbe et,
0: L'huile salit l'entrée, l'huile salit l'intérieur du moteur, la courroie, l'alternateur, c'est pas une bonne affaire, là.
3: OK.
0: Donc, faites diagnostiquer ça, mais ça se répare assez normalement, facilement.
3: Ah, OK.
0: Une belle journée à vous.
3: Merci.
0: Bye bye. Garbeau, j'ai une question. Hyundai Accent 2017, 50 kilos. Je peux vendre combien ça? Top shape, 10 000 piastres. 11 000 piastres, 12 000 piastres, dans ces coins-là. 50 kilos 2017. Je sais pas s'il y a automatique ou manuel. Je sais pas s'il y a la climatique est électrique. Mais ça va être le prix, là. Va te chercher un indice. Parce que ça, faut faire attention, là. Va voir Marketplace. Va voir Kijiji. Va voir les packs. Va voir Auto Trader. Puis va voir selon ta région géographique. Parce que c'est pas le même prix à Baie-Comeau qu'à Québec qu'à Montréal. Va voir, selon ta région géographique, le prix demandé. C'est pas la valeur du char, ça n'a pas rapport. Va voir le prix demandé, parce qu'un Accent 2017, sa valeur au livre, ça doit être en bas de 10 000 en masse, là. Mais la valeur marchande est un peu plus élevée que la valeur au livre. Donc, va voir un peu l'indice du marché, les prix demandés, les prix souhaités, puis vas-y dans un milieu. C'est assez facile à évaluer, là. On n'a pas besoin. Regarde, vite électrique, acclimatif, et ça se vend bien, par exemple. Ça, c'est un char facile à vendre, là. Je te dirais qu'il y a beaucoup de monde qui voudrait mettre la main là-dessus parce que c'est hyper fiable. Comme premier char pour les jeunes, c'est hyper fiable. On va prendre une dernière ligne, puis on va faire une pause, puis on va revenir après aux lignes ouvertes. Allô, Radio X?
4: Oui, salut.
0: Salut, ça va?
4: Oui, écoute, moi, c'est un petit conseil. J'ai tout simplement eu entre les mains un Corolla 2014 de 70 000 km cette année.
0: Ouais.
4: Ça roule comme un moine, ça va super bien. Et je suis en mode, moi, toujours protection, dans le sens que je préfère guérir, c'est-à-dire prévenir que guérir.
0: Ouais.
4: Y a-t-il quelque chose que je devrais vérifier, style une flèche de radiateur, un huile à transmission? Tu sais, quelque chose qu'il faudrait que je vérifie peut-être au printemps prochain ou avant l'hiver.
0: Tu peux tout faire. Moi, l'antigel, je le recommande de le faire régulier. Dans l'industrie, on veut vendre un antigel sans entretien, de longue durée. Mais oublie pas que les liquides de refroidissement, souvent l'éthylène glycol, ça va être un produit qui, à force de se faire chauffer à face, va devenir très acide. Et qui dit acidité, dit corrosion interne.
4: Ouais.
0: Ouais. Donc, on va avoir des problèmes de corrosion au niveau des ailettes, du radiateur, mais surtout son circuit de refroidissement. Puis aussi les joints étanches de culasse, les culasses elles-mêmes. Donc, chez Toyota... Un bon conseil, c'est aux 80 000 km, flush ton antigel, mets-en du neuf.
4: Okay.
0: Moi, c'est toujours ça que je dis. Ensuite, l'huile à transmission, c'est bon de le faire aussi. Toutes les liquides, c'est bon de les remplacer, même si des fois, on voit des chars de 300 000 kg avec la même huile à transmission, la même huile à frein, la même huile à servodirection. On n'a rien fait. Puis c'est vrai, on n'a pas été gentil avec les mécaniques, puis ça fonctionne encore. Mais quelqu'un qui en prend soin, sans vouloir trop prévenir que guérir, on donne pas de vitamines au char, mais on s'arrange pour... garder ça clean, ben on va faire beaucoup, beaucoup de centaines de milliers de kilos avec la Corolla. Là. Elle est jeune, là.
4: Oh oui, puis écoute, elle n'a pas de millage, 70 000, mais elle a quand même 12 ans. T'sais, elle a vu 12 hivers, 12 ouais, étés, fait c'est ça.
0: Donc, on y va non seulement pour le kilométrage, parce qu'on s'entend que le terme n'est pas atteint, mais on y va plutôt avec le temps, de façon logique, puis on flush tout ça, puis on recommence. Changer un liquide, c'est beaucoup plus facile que changer un moteur.
4: Ah, ben c'est exactement ça mon point. Donc, tu irais dans le fond avec les quatre, mettons, sur peut-être 12 à 18 mois. Là.
0: C'est ça, exactement. Ouais. Oui.
4: Durée de frein, OK. Bon, yes. Super.
0: Salut!
4: OK, merci.
0: Bonne journée. On fait une mini-pause. Ceux sont c'est cuit, c'est plein. Restez là et on revient, ça sera pas long.
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11: Ben, c'était supposé, là. 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

0: toujours du fun à écouter de la musique, c'est l'enfer. Poursuivons notre ligne ouverte, Jessica, poursuivons-la, oui, parce que les circuits sont pleins, on va aller sur la 1. Allô, Radio X? Allô? Lève le pote comme ça. Ouais. Ouais. Allô, ça va bien?
1: Salut, Carbo.
0: Oui, ça va bien?
1: Salut, c'est Alain. Oui, ça va bien. Écoute, Carbo, je m'interroge parce que là, j'avais une Dodge Caravan 2014, SXT. Ouais. Full équipe là, avec la TV et tout. Là.
0: Oui, oui, une belle.
1: Puis là, je viens d'avoir une Loc, là, j'ai acheté un autre véhicule, là, plus la même année, mais crissement plus propre. Là. Excusez.
0: Oui, oui, c'est bien correct, ça. On est au Québec, ça.
1: Là, je me demandais, qu'est-ce que je fais avec? T'sais? Parce que j'avais l'idée peut-être de le vendre, mais je veux pas le vendre pour que il roule, là, parce que je fais des livraisons avec, mais crime. Le problème, là, c'est qu'il y a tellement de bébelles qui marchent plus dedans que. Je me demande, je suis pas mieux de le vendre pour les pièces.
0: T'as perdu le contrôle un peu sur le véhicule?
1: Ben, c'est parce que c'est ça. Moi, je sais c'est quoi, c'est bobo, mais tu sais, je l'aime, il va bien. Là, c'est il ça. Roule. Il là, va, là il la va. Transmission, elle commence à faire un grondement là, quand je recule. Là.
0: Ouais, bon, ben là, tu sais, on
1: mais
0: l'entend.
1: Il recule. T'sais.
0: Ouais, c'est ça. Mais tu sais, à un moment donné, c'est parce que ça donne à rien. De, ouais. S'il est plus bon pour toi, il est plus bon pour grand monde. T'sais?
1: Mais, ouais, fait que je le roule jusqu'à temps qu'il meure.
0: Moi, je roulerais jusqu'à temps qu'il meure. Rendu où ce que t'es rendu là, tu feras un don à la Société du Rhin ou peu importe quel, ou sinon tu le vendras pour pièces récupérables. Mais tu sais, faut que ce soit clair dans le contrat de vente là.
1: Ouais, c'est quand, ça.
0: Parce
1: ouais.
0: qu'il y a quelqu'un qui va penser lui là faire ses beaux dimanches avec ça. Des fois, ils sont moins nantis financièrement. Puis là, ouais. ils s'attendent, puis après, ils vont te faire chier avec une histoire de hey, il y avait telle et telle affaire qui marchait pas parce que c'est un domaine épouvantable la vente d'automobiles usagés. Donc, mais si tu le vends pour pièces récupérables, puis tu l'écris sur le contrat, ça stipule que l'auto n'est plus roulable parce que tous ces troubles-là, mais ça va se vendre pareil. C'est ça le pire. Tu vas rester surpris. Parce que
1: ouais,
0: tout se vend.
1: Elle est roulable, là. Tu sais, je roule avec. Ouais. Là,
0: c'est ça. Elle est roulable, mais tu sais, il y a plein d'affaires à mettre dessus. Fait que, puis toi, à un moment donné, tu n'es pas toujours bien pas pour réparer un char pour les autres, là.
1: Ah, non. C'est comme on dit, là. On fait des efforts. Mettons, vous vendez une maison, on va l'orniper, là, mais Et on changera pas tout non plus.
0: Ben non, exactement. Donc, tu sais, moi, ce que je ferais, je roule. Et je le garde sécuritaire. Ça, c'est important. Mais pour le reste, OK, bye, ciao, là, ça s'arrête là.
1: En passant, Carbo, moi, c'est la première fois que j'appelle.
0: Ah ouais?
1: Mais je vous envoie toujours des salutations. Moi, je suis Alain de Charlebourg.
0: Alain de Charlebourg, ça, tu fais partie de ma gang d'Alain.
1: La gang de Zalain, là, ouais. Quand je dis les Alains. Mais je m'en vais à Saint-Émile en juillet, je m'en vais te rejoindre dans ton coin.
0: Ah, ben tu viendras me voir, Christy, tu vas être le bienvenu.
1: Ben certain, je vais aller te voir avec mon nouveau Subaru Tribeca. Là.
0: Ah oui, hein?
1: Il est propre.
0: Tribeca?
1: Oui, c'est le dernier modèle qu'ils ont fait.
0: Ouais, c'est le dernier Tribeca qui existe en ville?
1: Ben, je pense que oui. mais je vais aller te le montrer, Carbo, tu ne créeras pas à ça.
0: J'ai hâte de voir. Hey, merci
1: il
0: d'avoir
1: est très ça OK, va. Merci, Carbo.
0: Salut, bye. Alain. Bye, Alain. Merci. Salut, Carbo. Je voudrais savoir si des pneus Nokian surpassent 101WGR d'une dimension en 18 pouces. C'est des bons pneus pour un Mustang décapotable 2012. Il y a aussi, je me suis fait dire, des Firestone Indy 500. Je fais 6000 km par été de randonnée tranquille avec peu de vitesse et... un peu de vitesse à l'occasion, mais tu sais, Lynn roule pas beaucoup avec ça. Ben, t'es pas obligé de mettre des pneus comme ça. T'es pas obligé, vraiment pas. Un Mustang Poney, un beau petit 6 de même, là, un petit 2012, là. Mais lui, un BF Goodrich, avantage ben ordinaire. Mais lui, un Goodyear Assurance. T'es pas obligé d'aller chercher un pneu de performance comme le Firestone Indy 500. C'est pas nécessaire. T'auras pas besoin de ça. Oui, il y a un beau look, le pneu, mais t'as pas besoin de ça. Tu peux te mettre très, très facilement, même, je te dirais, un Toyo, là, un petit Toyo. Là. C'est pas besoin de mettre un gros pneu. Tant qu'à changer tes pneus, par exemple, moi, ce que je te suggère pour le look, de pas laisser quatre pareils, parce que en 2012, on avait une dimension, des fois, si on voulait, avec, mettons, un GT, un pneu un petit peu plus large sur l'arrière, ça donne un style un peu plus musclé à la Mustang, quoique c'est une V6. Mais quand même, donc on pourrait aller avec un 2,75 en arrière puis un 2,35 en avant, ça ferait un très, très beau travail. Donc ça, c'est quelque chose que je me fais rarement de la pub, mais tu peux m'écrire hein, au Carbo à hotmail.com ou au Carbo sur Facebook. Ou tu sais, tu vas me trouver. Hein, puis je vais te sortir une soumission là-dedans. Puis ça va me faire plaisir de chausser ta Mustang avec ce qu'il faut sans que tu payes trop, puis pour avoir du fun, puis un petit peu de vitesse à l'occasion. Donc il n'y a aucun problème avec ça. On s'en va sur la 4. Allô, Radio X?
2: Ben bonjour.
0: Ah bonjour, monsieur de Trois-Rivières.
2: Ça va bien?
0: Ben oui, toi?
3: C'est Eric.
2: Oui, ça va très bien. Oui, bonjour.
3: Salut, Eric.
2: Bonjour.
0: Ah ouais, les filles viennent de sourire là, quand on
3: est. J'ai le gros smile.
0: Ouais.
2: Ah ouais. Hey, j'ai une petite question, Carbo. C'est rare, ça fait la première fois que ça m'arrive, mais en tout cas. La lumière ABS allumée, traction, plus le petit point d'exclamation rouge à ma Venza.
0: Ouais, ça arrive souvent, ça.
2: Non, attends, c'est parce que ça, il aurait été, mais je soupçonnais. Ma batterie, elle a plus que 5 ans. J'ai oublié de la changer.
0: Non, c'est pas ça.
2: C'est sûr?
0: Non, c'est ça. Il y a eu une perte de lecture dans une des quatre roues. Donc, le système ABS est en défaillance, puis ça va allumer toutes ces lumières-là juste pour une niaiserie. Puis là, elles sont éteintes présentement?
2: Ouais, ben c'est ça, j'ai changé ma batterie. Le gars de chez Toyota, il est venu hier. Il a passé un scanner dessus.
0: Ouais, ben là, il voit rien, t'as changé la batterie.
2: Oui, non, avant ça. Ouais. Là, il dit, j'ai plusieurs cas de batterie, bearing de roue arrière.
0: Ouais, c'est ça.
2: Pas de train.
0: Ouais, non, c'est pas dans le nez de train. Le roulement de roue arrière, lui, a un capteur, hein, évidemment. Il va donner en temps réel. Puis ça se peut là, que la communication se perde par là. On a vu ça souvent.
2: Mais là, il m'a le démanché, là, le petit fil, ça le brisé. Il m'a allé voir s'il y a quelque chose.
0: Ouais, s'il n'y a pas de corrosion dedans.
2: Il m'a fait venir les bearings de roue neufs avec les fils qui vont jusqu'à dans l'intérieur du char.
0: C'est
2: là,
0: ça, exactement. C'est la bonne solution. Tu n'es pas obligé d'échanger tout. Là.
2: Il y a 248 000 kilos. Ben, ça fera pas de tort de
0: faire un changement de ça. Mais tu sais, c'est normal. Toutes les lumières allument parce qu'ils veulent faire paniquer l'utilisateur. Mais tu remarqueras que toutes ces lumières-là sont jaunes. Quand un témoin lumineux est jaune, c'est comme sur la circulation routière. C'est à faire attention.
2: Non, je sais, il n'y a pas de danger, mais c'est le point d'exclamation. Mais là, il est éteint, là, il va bien au bout.
0: Ben, c'est sûr. Mais ça se répare pas tout seul, un char, Éric. Ça va revenir au galop, tu vas voir.
2: Non, je le sais.
0: Ah, regarde à l'ouest. Puis là, je vais te servir ta médecine. Hein, Toyota, c'est pas bon, là.
2: Non, ça va. Non, j'ai jamais rien eu avec.
0: Non, c'est vrai, t'as bien raison.
2: Il est chaud rouge, ça.
0: Je sais. Il est beau comme un cœur. Il est beau comme toi de dos.
2: Hey, savais-tu ça? Pensais vite qu'il y aurait un point limite 0,2 qui sortirait, hein? Parce que j'ai envoyé un scénario, puis le gars, il m'a rappelé, puis il m'a dit, t'as une très bonne idée, on avait oublié ça. La fille qui se promenait en moto.
0: Ouais.
2: Puis son ami était parti avec son petit bicycle, pour aller voir la route. Il est revenu. Ben, pendant ce temps-là, il s'est passé quelque chose.
0: Ah.
2: Puis là, ils ont dit, comment ça, on n'a pas pensé à ça? Il y a eu quelque chose, puis là, son petit-fils, il prend un nouveau de cette année, puis il recommence.
0: Ah ouais, hein, ça va être hot. Hey, merci, Éric.
2: Salut.
3: Il est l'enfer, c'est Éric.
0: Éric, alias le totem de Trois-Rivières.
3: Ouais.
0: Mais je le dis souvent, Jessica. Éric, lui, c'est un totem, puis il a un perchoir pour oiseaux.
3: OK.
0: Il y a 8 oiseaux qui peuvent se tenir sur son perchoir. Mais le 8e se tient juste sur une patte. Hey, c'est déjà fini?
3: Oui.
0: Déjà fini. On est défoncé à part de ça. Amplement. Ça, c'est quelque chose qu'il faut regarder, il faut se pratiquer. 3 minutes de voler dans le prochain show. On fait une dernière pause pour se dire un coucou. Puis je vous donne la mission, à toi, Jessica et Mélanie, de faire le close parce que moi, je me pousse.
3: Au revoir.
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4: Merci d'avoir été avec nous pour le show du Carbo Weekend. On se dit... À bientôt et on vous laisse entre les mains de Yannick Péoui Tremblay qui rock la place. Bye bye!
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On était plus de 10 000 hier soir à avoir le cœur brisé au Centre Vidéotron. 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Et on ramène cette petite rivalité-là à Buffalo. Et ça a été confirmé. 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En tout cas, moi, je manque pas ça. 88-670-9098. C'est pas fini tant que c'est pas fini. Go, Habs, go! Little...

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3: C'est pas réglé encore?
2: Pas réglé, ça, bon, monsieur Pelladeau.
3: Il va falloir que je regarde ça, bien sérieusement.
2: On s'en parle l'année prochaine, on verra, là. Je me demande, c'est qui le boss dans ce boîte-là?
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Hey, bon long week-end, bon dimanche. Merci beaucoup d'être là et d'être branché pour la playlist de votre journée en ce long week-end de la fête des Patriots. Ouais, demain, c'est congé. Mes collègues sont de retour mardi, donc profitez-en, mes chers amis, alors que je continue à vous offrir une solide playlist

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Les légendes du rock, c'est jusqu'à 16h et ça le dit, c'est que des légendes. C'est que du rock. Quelque chose à signaler, 88-670-9098. Numéro à retenir pour peut-être gagner votre 50$ chez Sensation Plus. Je vous souhaite bonne chance. Voici une autre légende du rock qui mérite sa place dans le show qui s'appelle Les légendes du rock. Claire?

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En tout cas, moi, je manque pas ça. 88-670-9098. C'est pas fini tant que c'est pas fini. Go, let's go!

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Dans l'église du 1134 Grande Allée Ouest, c'est la BPI qui vous offre la messe de 11h. 11 grosses tonnes au coup de 11h et on est de retour dans un spécial comme dimanche dernier avec des hits des années 70 et vous avez été tellement nombreux à texter que la playlist est extraordinaire, qu'on répète l'expérience aujourd'hui. Alors Chicago sera là, CCR, Hardly, Guess Who avec No Time, et après Electric Light Orchestra, on poursuit avec Steppenwolf, voici Born to be Wild.

Spécial année 70 dans la messe de 11h. 11 grosses tunes, incluant dans les prochaines minutes une chanson que vous m'avez souvent demandé hier. Puis je pense qu'on va vous gâter avec un 50$ chez Sensation Plus sur un classique. Ah! Chanté par la formation Nazareth. Love Hurts! Oh que oui, on pourra pas passer à côté, tout comme Chicago CC Harry Hart! On poursuit avec Magic Man. Alléluia!

Hold on, dans la messe de 11h, votre Eucharistie du rock spécial année 70. Et dans quelques instants, je vous invite à me texter Sensation au 418-670-9098. Je vais le faire maintenant. Oui. Juste avant Nazareth et Love Hurts pour gagner votre 50$. 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Let's up! Après BTO, voici Roll On Down The Highway dans la messe à choix.

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Match numéro 7. Est-ce qu'on se voit au Centre Vidéotron? En tout cas, moi, je manque pas ça. 88-670-9098. C'est pas fini tant que c'est pas fini. 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

Les légendes du rock, c'est jusqu'à 16h et ça le dit, c'est que des légendes et que du rock. 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Je vous souhaite bonne chance. Voici une autre légende du rock qui mérite sa place dans le show qui s'appelle Les légendes du rock. C'est-tu clair?

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Hey, bon long week-end, bon dimanche. Merci beaucoup d'être là et d'être branché pour la playlist de votre journée en ce long week-end de la fête des Patriots. Ouais, demain, c'est congé. Mes collègues sont de retour mardi, donc profitez-en, mes chers amis, alors que je continue à vous offrir une solide playlist et place à une autre chanson qui mérite sa place dans les légendes du

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0: de sports dans Morel Live. Et Will est en direct. Ray de sports.
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Les légendes du rock, c'est jusqu'à 16h et ça le dit, c'est que des légendes et que du rock. Quelque chose à signaler, 88-670-9098, numéro à retenir pour peut-être gagner votre 50$ chez Sensation Plus. Je vous souhaite bonne chance. Voici une autre légende du rock qui mérite sa place dans le show qui s'appelle Les légendes du rock. Tu clair?

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Les légendes du rock, c'est jusqu'à 16h et ça le dit, c'est que des légendes et que du rock. Quelque chose à signaler, 88-670-9098, numéro à retenir pour peut-être gagner votre 50$ chez Sensation Plus. Je vous souhaite bonne chance. Voici une autre légende du rock qui mérite sa place dans le show qui s'appelle Les légendes du rock. C'est clair?

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Est-ce qu'on se voit au Centre Vidéotron? En tout cas, moi, je manque pas ça. 88-670-9098. C'est pas fini tant que c'est pas fini. Go, Habs, go!

Et voilà, c'est déjà tout pour moi. Merci beaucoup d'avoir été là en si grand nombre, d'avoir dit oui aux légendes du rock. Dans quelques instants, place à l'Extra 2000, le meilleur stock des 26 dernières années, incluant le 5 à 5, les 5 plus grosses tunes de l'heure. Moi, je m'en vais en congé, puis je vous reparle samedi prochain pour d'autres légendes du rock. Faites attention à vous autres, soyez gentils, là. Bon congé demain. D'ailleurs, mes collègues seront de retour également mardi. Puis, ben, c'est ça qui est ça. Peace out, mic drop. Ciao, bye-bye.

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